0: d'un an, le Canada travaille de manière intensive et de bonne foi avec les États-Unis pour négocier un nouvel accord commercial global. Nous avons fait preuve de pragmatisme, de patience et de persévérance. Nous avons saisi toutes les occasions de parvenir à un accord qui protège les travailleurs canadiens et leurs familles, qui renforce notre économie et qui respecte la souveraineté du Canada. Nous ne nous sommes fait aucune illusion. Nous avons reconnu dès le début que l'Amérique avait changé. Désormais, le Canada répliquera au nouveau droit de douane de Washington, dollar pour dollar, afin de protéger les travailleurs, les agriculteurs, les familles et les entreprises du Canada. Tout cela à regret car ce différend commercial empêche le Canada et les États-Unis de réaliser tout le bien que nous pourrions accomplir ensemble.
1: Les mesures de rétorsion canadiennes sur les produits américains doivent entrer en vigueur le 8 septembre. L'Iran menace de représailles tous les pays qui soutiendraient les sanctions économiques américaines à son encontre. Menace formulée samedi par le secrétaire du Conseil suprême de sécurité nationale iranien, Mohsen Rezaei. Cela fait suite aux déclarations jeudi du secrétaire au Trésor américain, Scott Bessent, qui a affirmé vouloir, je cite, « mettre fin à ce régime meurtrier ». Scott Bessent avait aussi appelé Pékin à se du côté des États-Unis et à suivre les sanctions américaines. Cap maintenant sur Taïwan, où le secteur de la robotique tente de trouver sa place face à la Chine, mastodonte de la filière. La Chine produit en masse des robots ménagers ou militaires. À Pékin se tient d'ailleurs ces derniers jours l'un des plus grands salons de robotique au monde. Et de l'autre côté du détroit de Taïwan, un autre salon parallèle est organisé au même moment. Là-bas, on mise au maximum sur des composants fabriqués sur l'île. Question d'indépendance technologique. Le reportage sur place de Jules Bois.
2: Au milieu des robots humanoïdes qui dansent ou des robots centaures, se trouve un robot chien de la taille d'un petit labrador, bardé de capteurs et conçu pour la surveillance avec une particularité.
3: Nos robots n'ont aucun composant chinois.
2: Un robot chien pas si mignon, surtout si les concepteurs n'ont pas le contrôle sur certains composants clés comme
3: les puces électroniques. Parce que ces puces, c'est son cerveau. Si c'est la Chine qui a fabriqué ces puces, le risque est que des scripts ou programmes soient implantés sans qu'on le sache.
2: Ici, même les robots cuisiniers sont taïwanais.
4: Avec ses deux mains, notre robot peut découper tout type de viande. Et notre entreprise ne conçoit que des robots hors des chaînes logistiques chinoises.
2: Un choix de souveraineté technologique économiquement difficile à assumer.
4: Les coûts de production augmentent considérablement. Certains composants proviennent par exemple d'Europe. Leur prix est bien sûr très différent de celui pratiqué en Chine.
2: Signe que la concurrence chinoise est rude, Unitree, géant chinois de la robotique, est parvenu à installer un stand via une filiale taïwanaise. Alors c'est vous la concurrence?
5: Je ne le présenterai pas comme ça. À Taïwan, nous souhaitons établir une feuille de route pour développer la robotique, mais nous voulons également que tout le monde participe à ce développement.
2: Un vœu pieux pour une industrie vouée à devenir ultra concurrentielle et très dépendante de la Chine. Jules Bois, Taipei, RFI.
1: Le Niger, victime d'une nouvelle attaque armée vendredi, elle a eu lieu dans la localité de Tessa, près de la frontière du Bénin et du Nigeria. D'après les informations de l'AFP, un groupe d'hommes armés a mené un raid contre un poste de l'armée. 15 gendarmes ont été tués. Vendredi toujours, une attaque djihadiste au Nigeria a fait au moins 40 morts dans le centre-ouest du pays. D'après des témoins, un groupe d'hommes armés de couteaux et de fusils et de machettes a attaqué une mosquée à la fin de la prière. 10 000 manifestants sont attendus en Suède ce dimanche pour des marches en faveur du climat. Les manifestations ont lieu à un mois des élections législatives prévues dans le pays. Le gouvernement de droite d'Ulf Kristersson, au pouvoir depuis 2022, fait l'objet de critiques sur sa politique environnementale. Il a notamment baissé les taxes sur les essences, contribuant à une augmentation des émissions de gaz à effet de serre du pays qui vise la neutralité carbone pour 2030. Une absence remarquée et un retour difficile. Le chancelier allemand Friedrich Merz, en vacances depuis fin juillet, est réapparu publiquement ce samedi. Il s'est rendu auprès des pompiers qui ont combattu le plus grand feu de végétation de l'histoire du pays. Mais l'accueil a été glacial. Son absence au sein du gouvernement fédéral pendant cet été marqué par des incendies de grande ampleur en Allemagne est très critiquée dans le pays. La correspondance de Salomé Enoncova.
0: J'ai proposé tout de suite de venir pour rendre visite pendant les incendies, mais on m'a dit de venir après. À quoi j'ai répondu, je viendrai le plus vite possible.
6: Le plus vite possible, ici beaucoup en doute. En visite dans la région de Cologne, le chancelier a seulement essayé de répondre aux critiques. Et pour cause, on ne l'avait pas vu publiquement depuis le 29 juillet. Il a donc été accueilli par des huées et une manifestation d'opposants. Après avoir remercié pompiers et autorités locales, il a assuré que le gouvernement fédéral ferait tout pour éviter que ces incendies se reproduisent et a annoncé de nouvelles mesures pour lutter en amont contre ces feux de forêt. Mais le feu des critiques, lui, brûle toujours, car cet été, on ne l'a pas entendu s'exprimer ni sur la controversée réforme des retraites, ni sur la sécheresse historique et ses conséquences désastreuses pour l'économie allemande, ni même sur la découverte d'un drone chargé d'explosifs sur un aéroport militaire. Son porte-parole, Sebastian Helle, a bien tenté de venir à la rescousse du chancelier, expliquant que même si son calendrier est vide, un chancelier n'est jamais vraiment en vacances. Désormais de retour, c'est une rentrée où opposition et partenaires de coalition l'attendent au tournant qui s'annonce, à quelques semaines d'élections locales cruciales qui pourraient, selon de nombreux politologues, précipiter sa chute. Salomé Enoncoin, Berlin, RFI.
1: 48 heures après son retour au Cameroun, le président Paul Biya a reçu les Lionnes Indomptables, récentes championnes d'Afrique, à l'issue de leur victoire 3-0 contre le Malawi lors de la Coupe d'Afrique des Nations Féminines à Rabat, au Maroc. Il les a reçues au palais présidentiel au cours d'une cérémonie ouverte en partie à la presse. Les membres de la délégation officielle ont été décorés et ont pu prendre des photos avec le président Paul Biya et son épouse, Richard Onanena.
7: La cérémonie a commencé avec trois quarts d'heure de retard. Le président Paul Biya est arrivé autour de 16h45, accueilli par les applaudissements de la délégation officielle des Lions Indomptables, conduite par Samuel Eto'o, et de la centaine d'invités, dont plusieurs ministres présents dans la salle diplomatique qui jouxte les bureaux du chef de l'État au troisième étage du Palais de l'Unité. La cérémonie a été expéditive, le temps pour Paul Biya de remettre à chacune des joueuses et au staff une médaille de chevalier de l'ordre et de la valeur. Paul Biya a ensuite prononcé un bref discours de 5 minutes dans lequel il a félicité les filles pour avoir emporté un trophée qui leur a échappé à plusieurs reprises. Après un toast et une première photo d'ensemble au troisième étage, Paul Biya a rejoint les Lions sur l'opéra du Palais de l'Unité pour une photo de groupe avec notamment la première dame, le premier ministre et deux membres du gouvernement. Paul Biya a ensuite échangé quelques mots avec, entre autres, Grégoire Owona, le secrétaire général du parti au pouvoir, le RDPC, qui a glissé en direction des journalistes qu'il ne s'agit pas de l'intelligence artificielle. Le chef de l'État a ensuite embarqué dans sa berline immatriculée PRC pour allier ses quartiers privés. Richard Onanena, Yaoundé, RFI.
1: Un mot de badminton pour refermer ce journal. Les Français et les Françaises pourraient bien marquer l'histoire de ce sport lors des finales des championnats du monde de New Delhi qui se déroulent ce dimanche. Qualifié en double mixte et en simple masculin, c'est la première fois que des badistes français atteignent les finales d'un tournoi mondial. Il est 2h10, dans quelques secondes, c'est la fin de ce journal. L'information revient dans 50 minutes.
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19: Bonjour, aujourd'hui la petite marmotte curieuse reçoit Eddy. Bonjour Eddy.
20: Bonjour.
19: Eddy, est-ce que tu peux te présenter ?
20: Alors, je m'appelle Eddy Marie-Joseph, je travaille à l'ESAD des Sept-Vallées depuis une vingtaine d'années. Et là, actuellement, je suis détaché à la maison du Parc National.
19: Eddy, tu as une particularité, tu te déplaces en fauteuil roulant et je crois que tu veux nous parler un petit peu des avantages et inconvénients de ce type de déplacement.
20: Voilà, donc les inconvénients, c'est que de nos jours, nous sommes des personnes toutes normales, voilà. Et c'est dommage parce que je trouve que des lieux ne sont pas trop accessibles au niveau musée, au niveau sportif. Donc du coup, ça devient compliqué pour voyager un petit peu dans toute cette belle France.
19: Eh ben, sans aller aussi loin, je pense que déjà monter un trottoir.
20: Oui, c'est extrêmement difficile. C'est pour ça que nous, en tant qu'en fauteuil roulant, bon, après les autres personnes aussi, mais surtout les personnes à mobilité réduite, ont du mal à se déplacer en fauteuil roulant. S'il y a une voiture qui est juste devant le bateau, on ne peut plus passer.
19: Est-ce qu'il y a des villes en France ou dans les Hautes-Pyrénées qui sont amies des personnes en situation de handicap et qui font des efforts particuliers?
20: Alors, moi, je vais vous dire, dans les Hautes-Pyrénées, dans le 65, Val d'Azun est accessible maintenant. Ils ont été labellisés pour personnes en situation de handicap. Tout handicap, il y a des maisons d'hôtes qui ont été créées aussi. Et donc aussi la maison du parc où on est actuellement dans ce lieu magnifique, qui est très accessible et avec un parcours, avec des pictogrammes pour les personnes non-voyantes et un parcours en fauteuil roulant.
19: Et c'est magnifique parce que vraiment on est au milieu de la montagne, on est au milieu de la nature. Et ça permet effectivement aux personnes qui d'habitude, parce qu'elles sont en situation de handicap, n'y ont pas accès, de pouvoir aller jusqu'au cœur de la nature. Et ça, c'est vraiment un cadeau, en fait. Qui a payé pour tous ces aménagements? Parce qu'ils sont très importants, les aménagements.
20: Oui, les aménagements, je pense que, pour moi, même sûr et certain, ça doit être le département. Et voilà, ça, c'est toute une association qui se met en lien pour créer ces chemins-là pour les personnes en fauteuil roulant.
19: Il y a beaucoup de termes dans les Hautes-Pyrénées. Est-ce que les termes sont accessibles également à tout handicap?
20: Alors, les termes pour se faire soigner, je pense à Argelès-Gazos, oui. Oui, on nous a dit oui, mais assez difficilement. Et après, Cotteret, je ne sais pas, je ne peux pas vous dire, mais Bagnères-de-Bigorre, oui. Très accessible à 100% pour les personnes handicapées, avec ascenseur et tout.
19: Ça, c'est vraiment génial. Au niveau administratif, quand tu as besoin de faire un papier ou quoi que ce soit, est-ce que généralement les bâtiments administratifs sont faciles d'accès?
20: Alors, je dirais pas tous. Donc, je ne vais pas me mettre à dos, mais déjà, on prend la mairie de Soulhomme, donc où je suis quand même habitant, qui n'est pas du tout accessible. Mais après, ils font l'effort de. Pour aller voter et tout ça, donc ils nous mettent à la salle des fêtes, parce que c'est un lieu qui est quand même accessible. Mais sinon, après, on prend la mairie d'Argelès-Gazos. Eux aussi, ils ont fait un système de lieux différemment que la mairie. Mais si vous prenez le type de se marier à la mairie en étant en fauteuil roulant, c'est pas possible.
19: Si, c'est possible, mais ça oblige le maire à aller dehors.
20: Voilà, c'est ça.
19: Ou ça oblige le maire à porter le fauteuil.
20: Voilà.
19: Au niveau sportif, est-ce qu'il y a des structures pour les personnes qui ont un handicap, tout type de structures, ou alors des associations qui permettent de partir en joëlette ou ce genre de choses? Qu'est-ce qui existe ici?
20: Alors, il y a le département handisport qui peut donner des renseignements. Et après, au niveau accessibilité, moi je suis joueur de tennis. Ça fait 5 ans que je joue au tennis, plus de 5 ans. Et nous avons réalisé, dans le club, ça s'appelle Club House, nous avons donc tout mis en œuvre pour que ce soit accessible aux personnes handicapées.
19: C'est vraiment important. Est-ce que tu penses, toi, que les Jeux Olympiques, les Jeux Paralympiques changent le regard des gens?
20: Je vais dire oui. Au moment des Jeux Paralympiques, tout le monde a dit ouais, c'est chouette, les personnes handicapées font du sport, c'est très bien. Donc ça fait un joli truc. Mais après, une fois que les Jeux ont été terminés, plus rien, parce que je prends juste une petite anecdote, il y a eu Roland Garros donc cette année, je veux dire, et retransmis pas à la télévision, oui, les valides, oui, mais les handicapés, non. Donc si ça a été retransmis, je vais dire une bêtise, ça a été retransmis, mais il fallait regarder sur Internet. Voilà. Après la finale, ils l'ont retransmis à la télévision, mais les autres matchs, non. Donc du coup, il y a un peu de discrimination par rapport à ça.
19: En fait, très longtemps, le sport, ça a été à la télé. Dans les médias, ça a été du sport d'hommes valides. On commence à laisser un petit peu la place aux femmes. Mais effectivement, il y a quand même un très très grand travail à faire pour les personnes en situation de handicap. Je rappelle ce que tu disais au tout début, nous sommes des personnes normales, tout à fait normales. C'est juste des personnes normales qui ont un handicap et donc il ne faut jamais oublier que ce sont des athlètes avant d'être quoi que ce soit d'autre, avant d'être en fauteuil ou d'avoir une canne blanche ou n'importe quoi d'autre.
20: Voilà, tout à fait. Tout à fait, c'est que nous sommes des athlètes et franchement, Quand on voit les personnes valides qui sont... Là, je vais mettre un petit coup de gueule quand même, parce que quand les valides, eux, ils sont sponsorisés par des gros magasins, on va pas donner de marque, mais bon, voilà, des gros magasins où ils ont droit à des raquettes, à des baskets, à l'habillement. Et les personnes en situation de handicap, mais zéro. Et je trouve ça dommage parce que bon, nous avons quand même en France pas mal de championnes et de champions qui mériteraient avoir aussi cette valorisation. Mais maintenant, ça commence à rentrer dans les mœurs un petit peu. Ils essayent de mettre un petit peu plus... Il y a une boîte de tennis qui aide les personnes en situation de handicap, qui donne des t-shirts, qui donne des raquettes. Donc du coup, voilà, bon, je ne donnerai pas la marque, mais ça commence à rentrer dans les mœurs, mais tout doucement.
19: Non, on n'a pas le droit de donner la marque. En tout cas, l'appel est lancé à toutes les autres boîtes qui ne le font pas. Et dit, nous arrivons à la fin de cette petite marmotte curieuse. Je te laisse le mot de la fin.
20: Eh bien, je vous remercie de m'avoir interrogé. Merci encore.
19: Voilà. Merci, Eddy, au revoir.
20: Au revoir.
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19: Bonne.

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2: Nos prévisions selon Météo France au sein pour ce dimanche 23 août. Instable l'après-midi et un peu plus chaud. C'est un beau temps sec en matinée, peu nuageux à nuageux du Piémont vers le cœur des massifs et des nuages qui accrochent encore temporairement les crêtes frontières en début de matinée. Et dans l'après-midi, eh bien, le développement de nuages de quelques averses instables n'est pas à exclure et localement ça peut être orageux, surtout vers le secteur frontalier. Sinon le temps va être sec mais voilé la nuit suivante. Isotherme 0 degré vers 4200 mètres d'altitude en petite hausse pour la nuit et les températures gagnent 2 à 3 degrés par rapport à samedi. Quant au vent, ce dimanche, il est de sud-ouest et il est modéré en journée sur les sommets, modéré assez fort la nuit suivante avec des rafales qui pourront aller de 60 à 70 km/h. Et le vent sera faible de sud plus bas, se renforçant pour la nuit en moyenne montagne. Voici donc pour les prévisions de ce 23 août. Et là-dessus, je vous souhaite à tous et à toutes un très beau dimanche.
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6: 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Un marché de professionnels bouquinistes animés musicalement. Le marché au livre en musique, c'est ce dimanche de 8h à 17h, place de la République à Argelès-Gazost.
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6: 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Accueil à partir de 7h, café offert, snack et buvette sur place. Un vide-grenier, c'est ce dimanche de 8h à 18h sur l'Esplanade des Œufs à Cotteret.
7: 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Un spectacle randonnée entre théâtre, nature et émotion. Avec la compagnie Belle Pagaille, Monique sur les crêtes t'invite à suivre une randonnée spectacle immersive au cœur de la nature. 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Et c'est à Luce-Saint-Sauveur.
6: Lundi à Cotteret, de 10h à 17h, sur l'Esplanade des Œufs, c'est le Science Tour des Pyrénées. Les Petits Débrouillards vous proposent le Science Tour de massif plein phare sur les Pyrénées. Vous y découvrirez gratuitement et librement des animations scientifiques autour des ressources montagnards. Autant ouvert aux touristes qu'aux habitants, le Science Tour des Pyrénées, c'est ce lundi de 10h à 17h à l'Esplanade des Œufs à Cotteret. Tous les lundis à Arras-en-Lavedan, dès 16h, vous retrouvez votre marché de petits producteurs du pays hebdomadaire. Tout en bio, tout en vrac, juste pour vous. Et puis en suivant à 18h, rendez-vous toujours à Arras-en-Lavedan, au Cairn, pour un karaoké. Tous les lundis, c'est du karaoké à 18h, au Cairn, à Arras-en-Lavedan. Et puis en suivant, si vous voulez continuer la soirée, eh bien la guinguette, la popote, vous propose tous les lundis soirs, à partir de 19h, 19h30, un concert. Alors, les soirées festives et gourmandes, c'est tous les lundis à Arras-en-Lavedan.
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6: Mardi de 9h à midi à la Maison de la Montagne à Argelès-Gazost, c'est la permanence du PGHM de Pierre Fitnestalas. Le PGHM est présent chaque mardi à la Maison de la Montagne pour répondre à toutes les questions sur les conditions de sécurité en montagne. Alors n'hésitez pas à aller à leur rencontre. La permanence du PGHM de Pierre Fitnestalas à la Maison de la Montagne, c'est tous les mardis de 9h à midi à la Maison de la Montagne à Argelès-Gazost. Chaque mardi de 16h à 19h à Barèges, on vous propose sur l'aire de jeu de venir faire du biathlon et du tir à l'arc. Entièrement gratuit, des initiations et des parties de biathlon et de tir à l'arc, c'est tous les mardis de 16h à 19h sur l'aire de jeu à Barèges. Mardi à Argelès-Gazost à 19h à la Maison de la Montagne, on vous propose la projection Girls Move Mountains. Au cœur des majestueuses montagnes du Karakoram, Karishma, une jeune femme Waki, défie les traditions en créant une ligue de football féminin. Soutenue par la sagesse de sa grand-mère, elle affronte les pressions sociales et les violences en ligne avec courage. Le sport est alors synonyme de liberté et d'émancipation. D'une durée de 20 minutes, Girls Move Mountains de Anna 8, c'est à voir ce mardi à 19h à la Maison de la Montagne. Et en suivant, direction l'église Saint-Saturnin à Argelès-Gazost pour le concert des chanteurs montagnards Arielès. La projection Girls Move Mountains Anahuix, c'est ce mardi à 19h à la Maison de la Montagne. Et le concert des chanteurs montagnards Arielès, c'est ce mardi également à 21h à l'église Saint-Saturnin à Argelès. Mardi, à Cotteret, de 16h à 19h, à l'Esplanade des Œufs, c'est un espace cirque qui prend place. Venez découvrir les arts du cirque et à votre tour de jongler, de faire du diabolo, ou de marcher sur un fil ou encore sur une boule. Rendez-vous donc sur l'Esplanade des Œufs, c'est gratuit et sans inscription et c'est pour tout public. Un espace cirque, c'est ce mardi de 16h à 19h sur l'Esplanade des Œufs à Cotteret. Mardi, au col de Tramacel à Hautacam, on vous propose un concert nature du piano en montagne. Rendez-vous à 20h pour vivre une expérience magnifique avec la grandeur des montagnes et la douceur du piano. Le concert dure environ une heure. N'hésitez pas à ramener une chaise de camping, un tapis de sport pour vous asseoir ou autre. Et si la météo prévoit de la pluie en fin de journée, eh bien le concert sera contraint d'être annulé. Un concert nature du piano en montagne, c'est ce mardi à 20h au col de Tramacel à Hautacam. Chaque mercredi à 20h30 au boulodrome de Lucin-Sauveur, on vous propose un concours de pétanque en doublette. Buvette sur place, possibilité de trouver son binôme le jour J et des prêts de jeux de boules possibles. Info 06 79 73 74 64. Des concours de pétanque en doublette, c'est tous les mercredis de l'été à 20h30 au boulodrome de Lucin-Sauveur.
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1: Je ne devais pas naître là, en fait.
2: Moi, je suis né dans le bas du village.
3: Mais je suis né ici.
4: Ma maman est née à Bourg-Saint-Neuf.
5: Oui, c'est par l'amour que je suis arrivée ici.
6: Ah, mais je suis arrivée, j'avais 4 ans et demi.
3: C'est en 1957, à Pâques, la semaine de Pâques.
7: Depuis ma jeunesse, je viens toujours dans les Ardennes.
8: On est arrivé et on s'est marié l'année où on est arrivé.
9: Et les enfants sont arrivés après le mariage, évidemment.
7: Et on était amoureux de cette région.
10: Mon papy vient de Bruxelles et ma mamie de Villerzy.
11: La maison natale de ma grand-mère était ici en face.
12: Mes parents habitaient India, à Bruxelles, et mes grands-parents aussi. C'était le grand-père, ça c'était Paul de Mailleur qu'on l'oumait. Tout le monde à Bourgogne avait des sobriquets dans le temps.
13: Moi, je suis née ici, dans cette maison.
10: Et Poupou vient de Bourgogne.
11: Leur maison natale était là, mais elle a été brûlée complètement en 14.
13: J'ai grandi ici, dans cette maison.
4: J'ai grandi là.
10: Depuis tout bébé.
13: Jusqu'à l'âge de 5 ans.
4: Sinon, jusqu'à l'âge de 6 ans, je restais en bas du village.
11: Mais après 14, eux ont reconstruit les maisons ici en face.
5: Moi, je viens de Flandre, Limbourg. Et quand je l'ai rencontré, moi, j'habitais côté Anvers.
12: Mes mères, elles provenaient du Bertré. Et quand ils se sont mariés, ben là, j'étais de Mouge en Bourgogne.
11: Moi, je suis arrivée au début de la guerre.
13: Ça, c'était pendant la guerre 40-45. Hein.
11: Mais en 43, là, on est resté tout à fait ici à l'heure. Hein.

0: Mon père, qui est un féru de vélo, se promenant un jour dans la campagne, a découvert Boursaigne. Il a vu une petite maison à vendre. Et il a décidé de venir s'installer ici.
1: Et ben voilà, on est arrivé parce que mon père faisait de la dépression. Il voulait la campagne, donc on a acheté une petite maison de campagne. Et voilà, on est venu habiter Boursaigne.
0: Et donc, ils sont arrivés en 60 et moi, en 66, je suis arrivée et je suis née à Boursaigne.

0: Ah oui, on est originaire de Flamirche. Hein. Ils sont tous enterrés là-bas, à 9 km de Bastogne. C'est de là qu'on est originaire. Mais les fermiers déménageaient tous les 9 ans. On faisait des bails de 9 ans. Hein. Mais on n'avait pas autant de choses que maintenant. On avait allé entre 25 et 30 bêtes en tout. Et puis 4-5 cochons. On vivait avec ça. Hein.
1: Ils sont venus de Bastogne en tracteur. Hein. À ce temps-là, il n'y avait pas de camion comme on a. Ils sont venus en tracteur, une grosse remorque. Ils sont enterrés là.
0: Il avait un petit tracteur, il venait de nuit avec son tracteur, il faisait 90 km en tracteur de nuit pour emmener tout ici.

C'est comme ça qu'on est arrivé à Boursaigne, là. J'ai fait ma communion solennelle en arrivant ici. J'avais 11 ans.

0: c'était la guerre. Ma maman était seule avec moi et avec ma grand-mère en 40 au moment où la guerre a éclaté. Et moi, j'avais quelques mois. On était sans ressources pour dire à Bruxelles. Alors, comme d'autres personnes, des Juifs sont venus se réfugier pendant la guerre ici à Boursaigne. Et comme ma grand-mère avait ses frères qui n'étaient pas mariés et qui avaient une grosse maison ici près du cimetière, on est revenu là pendant tout le reste de la guerre.
1: C'est-à-dire que pendant la guerre, ici au village, il n'y avait rien, il n'y avait pas d'animation.
0: Mais pendant la guerre, c'est vrai qu'il y avait des maquisards, des gens qui étaient cachés. Il y avait quelqu'un du village qui était caché chez nous, qui venait dormir tous les jours à la maison, quoi. Ça devait rester fort secret quand même.
2: Brasseur Henri.
3: Mort pour la patrie.
2: Jadot Constant.
3: Mort pour la patrie.
2: Poncelet Victor.
3: Mort pour la patrie.
2: Luro Maurice.
3: Mort pour la patrie.
2: Luro Émile.
3: Mort pour la patrie.
2: Drapeau Clairon.

0: À la libération, les Américains sont arrivés et ont envahi le village pendant quelques jours. Et quand les chars sont arrivés ici, c'est vrai que les jeunes, à l'époque, ont sauté sur les chars et fait le tour du village. C'était... On dansait partout, hein. On dansait partout, hein. De ça, je me souviens parce que j'avais 4-5 ans, hein.
1: Ça, c'est l'histoire. Et maintenant, on voudrait bien une maison parce que ça semble bien ici, une petite maison de vacances pour nous-mêmes, ici.
2: Et on a trouvé ici une maison par Internet.
3: Aussi à Bourgogne.
4: En fait, c'était mon petit ami quand j'avais 16 ans. Et puis, 20 ans après, il m'a cherché sur Facebook. Et on s'est revus comme ça, et c'était tout de suite un grand amour, et voilà.
5: Ça m'a marqué parce que mon frère pleurait, parce qu'il quittait tous ses copains, et voilà. Moi, j'étais plutôt contente. J'étais encore petite, donc voilà.
6: Donc elle est arrivée, c'est comme ça qu'on a grandi ensemble, quoi.
5: Ah oui, elle, c'était la rencontre, voilà. On a lié amitié, et nos parents aussi, je dois dire. Et puis voilà, on est toujours restés ensemble depuis l'école, voilà. Ma copine de toujours, quoi.
6: On était quand même nombreux, il y avait beaucoup d'enfants au village. Hein.
5: C'est dans la rue que je l'ai rencontrée, comme je n'étais pas encore à l'école. Elle jouait dehors et on a fait connaissance comme ça, quoi.
7: On s'est fait des amis à la Grande Bourgogne, comme Norvégien, hein. Un cousin, une cousine, une deuil.
8: Ici, à Bourgogne, les enfants couraient dans le village sans aucun problème, couraient les rues, quelquefois même tout nus. Hein. Et voilà, il n'y avait pas la circulation qu'il y a maintenant, et on ne faisait pas plus attention que ça. Et donc, ben, les enfants se croisaient dans le village en permanence. Ils allaient à l'école tout seuls, traversaient la rue.
5: Parce qu'à ce moment-là, tout le monde jouait dehors, donc... Donc, ils se retrouvaient pour jouer, et une fille, c'est différent d'un garçon.
9: Après, je me suis fait des copains, j'aimais bien jouer avec les garçons, moi.
3: J'ai 3 copains, un copain était un peu mon copain, parce que...
9: Et je préférais jouer avec les garçons qu'avec les filles.
3: Et j'ai pas de copine.
10: Il y avait des garçons qui jouaient au ballon, près du bac par en bas. Et j'avais déjà remarqué. On avait 8-9 ans... Et on ne savait plus guère quitter, hein.
11: Oui. Ah oui, des copains. On était quand même de notre génération, de notre âge. Ici à Bourgogne, on était sûr à 7-8. On allait un peu à la pêche, pas à la pêche à la ligne, hein, à la bouteille.
5: C'est un gamin qui allait faire sa cabane dans les bois avec ses planches, il prenait ses clous, son coca avec sa petite remorque derrière. Et...
12: Oui, on a fait toutes sortes de trucs ainsi, mais c'était l'occupation de ce moment-là. Et quand on était gamin, il n'y avait pas de GSM. Hein.
7: Ils ont des GSM astures comme des petites TV.
12: Et c'est, on en voyait même plus un qui joue dans la rue, hein, chez nous. Quand on était petit, au moins, t'étais dans les rues. Au lieu d'avoir ça, on jouait aux billes aussi, dans les écoles ou même après.
5: Ben oui, on jouait beaucoup dehors. C'est pas comme maintenant.
7: On n'allait jamais en vacances.
5: On était tout le temps dehors. En fait, moi, je partais au matin. Des fois, j'oubliais même de manger à midi et je rentrais le soir, quoi. Maman, on ne se tracassait pas trop. C'était la vie à la campagne.
0: Ici, dans le village, tu peux encore faire ça. Les enfants, ils peuvent se balader dans le village. Je trouve ça très beau, quoi. Très beau, ouais.
13: Quand moi, j'étais petite, le mardi gras, les enfants faisaient le tour comme ils font maintenant. Mais le soir, c'était les grands qui faisait le tour du village.
14: On va mettre le feu, c'est pas...
13: Mais ce n'était que des hommes, hein, à l'époque.
7: Ça, c'était une autre époque.
13: Tous déguisés, hein.
7: Il y avait des bébés au moment d'Altin, nom de Dieu.
3: D'abord, on se réunit à la chapelle, puis on fait un chemin.
14: On y va.
3: Jusqu'au grand feu.
13: Le grand feu, non, on parlait pas de grand feu à l'époque.
3: Et comme ça, je peux rejoindre mes copains, tous mes amis.

0: Il le lâche des gens de temps, c'est pas mal. Je m'en connais pas dans l'autre sens.
1: Tout ça a été un peu inspiré du grand feu de Bouche qui existe depuis très longtemps. Pour moi, c'est à cette période-là qu'ils ont commencé à faire des grands feux un peu partout.
2: Le grand feu, on brûle un tas de sapins avec des bois et au-dessus, il y a comme la croix de Jésus et là, on prend des vêtements, on attache comme ça le pantalon et puis on remplit de papier. On met des habits parfois de lutin, un pyjama.
1: Dio Rovaro l'hiver et bienvenue printemps.
3: Adieu à l'hiver et bienvenue pour le printemps.
4: Dans le temps, à ce moment-là, dans le village, pratiquement à toute la maison, ils avaient un peu de bêtes. 2, 3, 4 vaches.
5: Allez. C'était un village où il y avait une quinzaine de petites fermes, avec quelques vaches, un cheval, des poules, enfin voilà.
1: Toute la maison avait un fumier devant la maison. Hein.
5: Un tas de bois aussi.
4: Il y avait des un peu plus grosses, ceux qui vivaient vraiment de ça. Ils avaient peut-être 5-6 bêtes, pas plus, ils savaient vivre avec ça. Et puis ils avaient peut-être un petit truc sur le côté. Hein. Ils allaient au bois et...
6: Le père travaillait, il allait au bois dans le temps. La mère, il avait 3 vaches.
7: C'était des petites fermes partout. Tout le monde avait un peu des bêtes. Il y en a qui en avaient 7, 8, 10, 12. Ils allaient travailler un peu à autre chose. Je pense que c'était comme ça dans tous les petits villages, moi.
8: Et au début aussi, on avait des chevaux. Ah, ça, c'était chouette.
9: Allez, hop, allez.
8: Donc, on allait au champ pendant l'été, mais on allait couper le foin. On allait rentrer le foin.
6: Est-ce que je me rappelle, mais le pire, il se levait à 4 heures au matin à l'estille. Il allait fautiver là, à le faux, et puis à 6 heures, il allait travailler.
10: Comme c'était une ferme, on connaissait la fenaison à la main.
4: Parce que dans le temps, tout était manuel. Hein. C'était le moment de la fenaison. C'était encore à la main, avec le râteau, la fourche, faire des petits melons.
10: Alors après, le père, comme il avait fauché avec les chevaux, il fallait faner. Mais là, c'était une machine avec des fourches. Alors nous, on faisait des quejets, comme on dit, des petites, comme des valdas, mais en plus gros, bien sûr.
6: Et puis on jouait comme des trépieds avec les jobs.
4: Il avait le malheur de pleuvoir. Il fallait remettre tout à zéro, étant tout sur le champ, recommencer à refaire. Et puis le foin, il était en vrac. On allait charger sur un chariot, on allait charger tout en vrac.
6: On allait ramasser les dios pour le virer, ce qu'on des charrettes à 2 rues, là.
10: Quand c'était sec, on les chargeait sur une remorque, on peignait la remorque, on mettait une grande perche dessus, et on mettait une sangle avec un diable pour le rentrer dans la grange, et ainsi de suite, comme ça, toute la fenaison.
6: Un gamin, on aimait bien faire tout ça.
1: C'était la vie à la ferme.
9: Allez, hop, ah, ah. Oh, la boudeur, hein? Allez, allez, hop, allez.
8: Et nous, on suivait derrière et on ramassait les grenouilles. Ah, c'était bon, les grenouilles, à l'époque. Elle avait une belle couleur rose, c'est pas comme maintenant. C'est blanc maintenant, c'est pas appétissant du tout.
9: Voilà, allez.
10: Alors en été, on mettait beaucoup les vaches et tout ça en pâture.
8: On allait les chercher le matin, on les trayait à la maison et puis on les remettait au champ.
6: Et nous autres, on a cette optée. Eh bien, à 7h30, 8h, on remontait les vaches à la route de 26 monde. Voilà, à ce qu'on a 8h30.
4: Et au matin, on voyait les gens qui avaient trié le matin, qui conduisaient la baie dans les pâtures. Vers 5h, ils allaient les rechercher, on retrayait le soir.
8: Et puis vers 5h du soir, on allait les rechercher et puis on les reconduisait le soir. On traversait le village avec le bétail. C'est ça tous les jours.
4: Chez nous, je me souviens de 2 vaches. Et maman s'occupait beaucoup de ça.
6: Il y avait peut-être 4 vaches, peut-être il y en a eu 2 de peu.
10: Alors on faisait du beurre.
8: C'était du bon beurre. On utilisait toujours le lait quand elles étaient dans les champs en été pour avoir du bon beurre, le beau beurre jaune.
10: Au mois de mai, le beurre était bien jaune et le mois d'octobre aussi.
8: Parce qu'en hiver, il n'était pas si bon. Quand les vaches ne sortaient plus, c'était plus si bon.

0: on élevait aussi des cochons.
1: Tout ce que nous mangions, c'était, on peut le dire, bio. Parce que c'était tout de notre production. Donc le jardin, pour commencer, après la viande, ben, c'était de chez nous aussi, parce qu'on tuait une bête. Et on avait nos poulets, on avait nos lapins, on avait notre cochon.
2: On vivait pratiquement en autarcie, hein, comme les anciens Belges, comme les Indiens. Mais on se débrouillait quand même.
1: C'était comme ça dans le temps. Puis après, les congélateurs sont arrivés, c'était tout à fait différent. Hein. Moins bon.
0: Ça commençait déjà, puis comme on dit, la modernisation. Quoi.
1: Et puis les tracteurs sont arrivés, ça c'était autre chose. Quoi.
3: Ça c'était le premier tracteur à Boursaigne. Un petit farmer d'eux, il m'a reçu 20 cas.
4: Une grosse évolution aussi, mais ça c'est toujours dans le monde rural, c'est le machinisme. Maintenant, les tracteurs sont devenus énormes, des 150 chevaux.

0: quand on compare la vie de maintenant, c'est le progrès. Moi, j'ai toujours dit le progrès, il nous tuera, et c'est la vérité. Je sais bien que pour vivre, c'est fini de faire, par exemple, la fenaison au râteau. Hein. Maintenant, c'est des fermes qui ont 100, 150, 200 bêtes. Il faut que ça aille vite. Hein. Mais dans le temps, on savait vivre avec 5, 6 bêtes.
1: J'avais 10 ou 12 ans, peut-être, quand on s'est séparés des chevaux. On était tristes.
2: C'était beaucoup des familles de douaniers aussi, dont les enfants sont restés ici, au fond. Il y avait quand même 6 ou 7 douaniers sur Bourseigne, hein.

Et puis on a commencé à grandir.

0: avait la fuite, bien sûr. La fuite, à ce moment-là, c'était autre chose que maintenant. Hein. Il y avait les manèges, il y avait un peu tout. Hein. Et puis les soirées dansantes, tout ça, c'était magnifique. C'était plus comme maintenant.
1: Nous, c'était organisé. Quand il y avait plein, c'était 120 personnes dans la salle. C'était pas un disco, c'était un orchestre, comme il y avait dans tous les villages. C'était du tonnerre.
0: Celui qui venait jouer le bal, donc la musique à l'accordéon, c'était un Delven d'Arny, c'était un Français. Ceux qui ne savaient pas jouer, lui, il chantait. C'était incroyable, incroyable. Il donnait une ambiance terrible. Il est venu des années, des années, des années.
2: J'avais rencontré, quand mes cousines se sont mariées, du village ici.
1: Ben dans un bar quelconque.
2: Et donc, je me suis retrouvée avec mon mari, que je ne connaissais pas à l'époque, comme cavalier.
0: En ce moment-là, les mamans sortent avec leurs filles. Hein, on ne laissait pas les filles, comme maintenant, sortir toutes seules. Hein.
2: Donc, j'ai fait sa connaissance, là. Donc, je l'ai eu toute la soirée pour moi.
1: Bon, on se connaissait déjà quand même un peu, déjà.
2: Et puis alors, après, je l'ai retrouvée au bal. Et donc, c'est comme ça qu'on s'est rencontrés, quoi.
3: Il y avait deux coumères qu'on avait bien.
1: Moi, j'arrivais tard. Pour ne pas non plus payer une entrée, on a même eu l'avoir de l'entrée dans le verre.
3: Et on court après cette dionette-là, mais ça se tenait comme master, hein, ça se tenait.
1: Alors, on restait ensemble une demi-heure, et puis elle disait, bon, ben, je m'en vais. Ah ben oui, déjà, ça passe vite. Alors, on se disait à demain, là. Et puis, on allongeait un peu plus les heures pour, au final, avoir une bague. On marie toujours la fille qui reste dans son village.
4: C'était terrible quand j'ai connu mon mari parce que les jeunes de Boursaigne, les jeunes hommes, il y en avait beaucoup à ce moment-là. Il n'y en a plus tant maintenant. Ils râlaient parce que c'était des Français qui venaient au bal. Ils n'acceptaient pas que je rencontre un Français.
5: Oui, quand c'était la fête, il y avait une ambiance. On avait beaucoup de Français, toutes sortes, oui.
4: Ils ne supportaient pas les Français, donc c'était toujours... Il y avait des bagarres terribles à ce moment-là. Alors, ils venaient en bande, et quand les Français arrivaient, oulalalala, c'était chaud.
5: Mais ça fritait bien entre les Belges entre eux aussi, hein?
4: Oui, il y avait plus de bagarres dans le temps, parce que maintenant, on dit, mais moi, je me souviens des balles, il y avait tout le temps de la bagarre.
0: Ceux qui n'ont pas connu ça, c'était une ambiance.
2: Ben bon, à cette époque-là, lui, il partait à l'armée. Donc, il y avait beaucoup de moments où je ne le voyais pas parce qu'on ne revenait pas toutes les semaines comme maintenant. Hein.
6: On a fait un peu notre jeunesse, chacun de son côté. Et puis, à 16-17 ans, ben, on a parlé comme il faut. Et puis, voilà.
2: Et une fois qu'il a fini son service militaire, ben, on s'est mariés.
0: On avait 20 ans.
7: À 16 ans, j'ai rencontré mon futur mari. Et ensuite, à 18 ans, je me suis mariée.
0: Et voilà, je me suis mariée avec une gentille femme.
6: On s'aimait bien, c'est normal.
0: Et on a eu trois enfants.
2: Bon, on s'est mariés jeunes aussi, nous deux. On a eu une courte jeunesse, hein, on va dire.
3: Puis j'ai reconnu le manuel sur la Grande Boursaigne, qu'elle avait 18-19 ans. Va. Et c'est ainsi que j'ai fréquenté, que je m'ai marié.
5: À ce moment-là, il y a beaucoup de filles qui allaient par l'école, et il y en a qui se mariaient très jeunes, hein. Il y en a 18-19 ans qui avaient déjà un enfant. Ils se mariaient beaucoup plus jeunes que maintenant. Hein.
2: Maintenant, on ne se marie plus à des 19 ans. Hein. C'est fini, ça.
7: Et je suis partie, pas très loin. Je suis partie tout d'abord à Jeudine, quelques mois. Et ensuite, j'ai habité Rienne pendant 7 ans.
2: Mais une fois qu'on était mariés, ben, on a eu les enfants. Et puis, voilà, la vie continue. Hein. C'est plus pareil. Hein.
7: Et donc après, je suis revenue à Boursaigne et je n'ai plus quitté Boursaigne parce que ici, c'est mon chez-moi, ma famille, mes racines.
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0: demander pour l'intégration parce que, voilà, du coup, tu rencontres une grosse partie des femmes du village.
1: Quand je suis arrivée dans le village, la CRF, ben, c'était les femmes du village qui se réunissaient.
0: C'est l'Association chrétienne des femmes rurales. Alors, je me suis dit, OK, bon, c'est pas du tout mon truc. Je vais pas faire ça. Ça va être des femmes, femmes au foyer, machin.
2: Et maintenant aussi, ça, ça a bien changé, la CRF. Mais ça n'a plus du tout de rapport avec la foi. On n'en parle pratiquement plus. C'est tout à fait différent.
0: Oui, on ne fait pas des trucs catholiques, non, heureusement.
1: Et puis voilà, mais alors ça a évolué parce que évidemment, tout doucement, on s'est aussi un peu détaché de l'église. Donc, on faisait un souper des femmes, rien que les femmes du village. Mais monsieur le curé était invité, c'était le seul homme présent, c'était assez rigolo. Et donc là... En fait, une fois, on a commencé à faire des petits sketchs pour animer un peu les femmes. Et puis alors, il y a eu l'aventure du cabaret qui s'est faite parce que...
2: On a tellement préparé nos scénettes que nos maris et nos enfants, ils sont venus nous voir en répétition. Et ils ont dit, c'est dommage de faire autant de choses pour un repas et que nous, on ne puisse pas en profiter. On ferait bien un spectacle, enfin monter une scène et alors inviter des amis. Donc le cabaret a débuté comme ça, mais ça a eu tellement de succès qu'on a répété, donc on a fait 2 séances, et puis on nous a redemandé, et à ce moment-là, on a fait 4 séances. Donc on a vu beaucoup plus grand, on a fait un peu de publicité, et les gens aiment bien parce qu'ils nous connaissent, ils connaissent notre personnalité, donc ça les fait d'autant plus rire. 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
4: oui, mais j'ai entendu un mauvais bas, mais ça m'a perturbée.
5: C'était pas mal celle-là aussi. Mm-hmm. On l'a fait tout de suite dans la foulée quand on en a eu dans ses culs.
6: Écoutez bien au le début, rythme. Écoutez bien
4: on
6: le rythme.
4: Au début, oui, oui.
6: On a été trop vite au début.
5: Mais prenez modèle sur L2 parce qu'elles sont joviales, quoi. C'est encourageant.
4: Mais en fait, c'est parce que je suis pas joviale dans la vie, donc je le mets dans la chanson. T'es en minorité ici, hein.
5: On y retourne ?
4: Ouais.
5: Bon. Les feuilles. On y va ? Je lance.
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0: Bah, au début, on devait chercher dans les livres humoristiques, donc le petit théâtre de Bouvard, il y avait la télé aussi.
1: Tout le monde cherchait un petit quelque chose pour jouer, un sketch. Voilà, moi, j'ai trouvé ça, je trouve que c'est pas mal. Une autre, regarde, moi, j'ai trouvé ça.
0: Oui, on a pris beaucoup du petit théâtre de Bouvard.
1: Et j'avais trouvé une fois un truc sur un curé. Je dis, tiens, on pourrait une fois tourner quelque chose là-dessus. Ce serait pas mal.
0: On essayait de ne pas trop faire trash, pour ne pas, puisque c'était catholique. Hein.
1: On jouait des petits trucs en wallon, mais je ne pense pas qu'il y avait le curé déjà. C'est après que le curé est venu.
0: Et puis alors, ben, ça a évolué, parce qu'avec Internet et tout, donc on a eu beaucoup plus d'idées. Mais on essaye quand même de ne pas faire trop, même si on a peut-être un peu plus osé que d'autres. Mais bon, ça, toujours avec humour. Hein. Donc il y a des choses qu'on peut dire avec humour qu'on ne dit pas, qu'on dirait pas sérieusement. Quoi.
2: Et donc, voilà, on reprend les sketchs qui nous font bien rire et on essaye de les remettre un peu à notre sauce. Notamment, on avait un sketch des Inconnus où on est allé filmer dans les bois. Voilà. Ça, c'était quand même un grand moment d'aller filmer ce truc-là.
3: C'est septembre à l'aube. Dans le pays du Bourguignon, c'est l'ouverture de la chasse. Mais pas n'importe quelle chasse. Celle de la gélinotte cendrée, une véritable passion pour ces hommes que nous avons suivis pendant 24 heures.
4: Oh.

0: seniors là. C'est pas grand, mais...
1: Alors c'était des chasseurs qui chassaient la gélinotte fendrée. Et donc, on était dans les bois, on faisait semblant de se cacher, mais on était un peu des gros navets de chasseurs. Et donc...
0: Ma grand-mère, elle vient d'Amiral Corps. Elle vient du Bourguignon.
2: Ah bah ouais.
0: Enfin, de toute façon, là, j'ai une note, c'est le Bourguignon. Le reste, c'est autre chose, quoi.
3: Il faut dire quelque part que la chasse, c'est une communion avec la nature.
1: On a essayé de refaire un peu la même chose, et voilà. Avec que des femmes, évidemment, toujours des femmes qui jouent des rôles d'hommes. C'est ce qui fait aussi souvent rire au cabaret, quoi.
4: Il y a d'ailleurs des hommes à qui ça ne plaît pas.
5: Parce que la chasse tient une place importante ici à Bourcelles et aux alentours.
6: Maintenant, les femmes qui font partie du cabaret, ils sont d'office assez libérés ou assez émancipés et leur homme n'est pas machiste.
5: Oui, c'est une façon de s'émanciper. D'avoir ses propres activités par rapport aux hommes, d'avoir l'occasion de sortir de sa routine pour faire quelque chose entre femmes, sans rendre de compte, sans... Je parle pour les générations passées. Hein. Ouais.
7: Quand on fait ça ensemble, c'est quand même une belle communion, même s'il y a des petits heurts et des disputes, ça ne manque jamais. Mais je veux dire, c'est quand même enrichissant à tout point de vue.
6: Quand je vois les femmes ici... tout ce qu'ils font et ils travaillent en plus de gérer leur famille, leur maison, ouais, leurs enfants, leur rhum, voilà.
7: Cette année, on a eu des jeunes qui se sont intégrés, des belles personnes qui nous ont donné énormément d'énergie et de positif, malgré leur travail, malgré qu'elles ont des enfants.
5: On a des contacts entre nous, que ce soit le haut du village, le bas du village. Tout le monde se mélange, alors que je remarque que dans les villages alentours, c'est quelque chose qui n'existe pas. Il y a cet esprit. L'esprit des femmes est bien loin d'être présent comme ici. C'est flagrant, flagrant.
7: Les gens ont été heureux de voir que dans notre petit village, un petit village comme Bourcelles, il y a 130 habitants, qu'il se passe quelque chose comme ça. D'ailleurs, on en parle dans toute la commune. Hein.

0: ça en fait ma journée, quoi. C'est des trucs que tu peux vivre ici. C'est top.
1: Et puis arrive la dernière récolte de l'année, qui était la chasse. Donc fin septembre, début octobre, la chasse commençait. Et c'était vraiment pour moi la dernière récolte. Quand on avait récolté tout dans les jardins, ben, il restait une chose à récolter, c'était le gibier, quoi. Et donc ça, c'était vraiment la dernière récolte. Et aussi, je veux dire, un peu la fête pour les gens du cru qui traquaient, qui chassaient encore à l'époque sur leur propre territoire. Hein. Il y avait des petites sociétés de chasse. Bon, maintenant, c'est plus possible financièrement de pratiquer la chasse. Donc ça se perd aussi, si ce n'est que les gens traquent.
2: Des automnes, ou alors ça c'était la chasse. On ouvrait grand les portes de la grange et tout le gibier était pendu dans la grange. On allait voir le gibier qui avait été tué. Ça c'était l'automne.
3: Ce que j'aime le moins, c'est octobre, novembre, décembre, les deux, trois derniers mois de l'année. Il fait noir tout le temps, il fait moche.
0: J'aime pas du tout l'heure d'hiver, parce qu'il fait noir très vite. Voilà, c'est sombre, quoi. En hiver, bah, tu pars travailler, tu reviens, il fait déjà noir.
4: Oui, hein. Au mois d'octobre, ça y est, c'était déjà ça. Hein. Au mois d'octobre, il y avait déjà de la neige, il gelait déjà fort, hein, jusque mars, hein. Mais ça, c'était... Il y avait de la neige pendant... sans qu'elle ne s'en aille, hein, pendant trois semaines, un mois, des fois.
5: Et en l'hivière, il y avait 50 cm du nif.
6: Ah, ben, en hiver, on allait au bois. Alors, il y avait, à cette époque-là, la fouage. C'est-à-dire qu'à la commune, il y avait un numéro, comme à la loterie, quoi. On tirait un numéro, c'était sa part de bois. Mais on ne savait pas si c'était à plat ou si c'était comme ça. Alors, quand le père avait soigné son bétail, eh bien, on allait au bois. Ou même qu'il y avait sans neige, on faisait à cette époque-là du feu, donc ça fondait. On faisait aussi l'omelette, le lard, comme on fait encore actuellement avec le petit-fils.
7: Avant, il prenait comme une boîte de conserve, il mettait de l'huile. Maintenant, il met de l'huile sur le feu. Et papy, pour cuire du lard, il prend un bâton et puis il taille et puis... Il accroche le jambon et puis il fait cuire.
6: J'aime bien ça. La poêle, une baguette et voilà quoi. On casse les œufs et...
7: L'omelette, lui, il a deux grandes casseroles qu'il a mis en grand bois. Il a vissé, puis on casse les œufs dedans, puis ils posent et ils font cuire. On les mange parfois dans une tartine ou sans la tartine.
2: Mes parents n'étaient pas très aisés, donc voilà. Mais ça, c'est rien, ça. C'est des bons souvenirs. La cuisinière au bois. On mettait nos pieds dedans quand on allait dans la neige. On rentrait, on mettait les pieds dans le coffre de la cuisinière pour se chauffer. Ouais.
5: On avait les deux pieds dès le feu, quoi, une cuisinière à crapaud, en triangle. Et on lisait un livre. Mon grand-père, quand il venait, il nous emmenait des livres de Tintin, du Popé Bobette, tous des livres de Dantin, on lisait tout ça.
8: Et les chambres à coucher, ben, il n'y avait pas de chauffage, hein, il n'y avait pas de radiateur, rien du tout. Donc, on avait des briques réfractaires, on mettait ça dans le four. Quand les briques étaient bien chaudes, on enveloppait ça dans le journal, un papier journal, et puis on allait coucher avec. Ou alors, on des bouillottes aussi. On avait des bouillottes, de l'eau bien chaude, et puis pareil, quoi. Mais pas de chauffage, hein. Non, non. Ouais, parce que c'était des hivers, quand même. Ça durait. Il gelait, Bien fort.
4: Ah non, une fois que l'hiver arrivait, ça, on disait, c'était l'hiver.
8: Et alors, à l'époque, il n'y avait pas des doubles vitrages. Donc, quand il gelait bien, le matin, c'était magnifique. Hein, il y avait des belles fleurs sur les carreaux, c'était beau. Alors, comme on ne voyait plus au travers, avec son haleine, on faisait chauffer la vitre et on avait un petit rond pour voir ce qui se passait à l'extérieur.
3: Oui, la saison était peut-être plus marquée. On avait plus d'hiver. Hein. Il faisait beaucoup plus froid. Je sais qu'on allait à la messe de minuit à Noël qui faisait des moins 20 et tout ça, mais maintenant, on n'a plus ça.
6: Bon, ben, l'hiver, il y avait les jeux de cartes aussi. Comme il faisait noir, à 7 heures, le père, il avait fini de soigner. Donc, on avait soupé et tout.
5: Je me rappelle qu'il y allait jouer aux côtes, par exemple, à Cocolle. Il y avait des vies, hein, des gens qui avaient 65, 70 ans. Hein.
6: On descendait chez des vieilles personnes. Et on allait jouer aux cartes. Nous, c'était le début de la télévision. On regardait ça.
9: Quand on a commencé à voir la télévision, il y a eu une télévision communale hein, qui était donc dans la salle communale et qu'on mettait tous les soirs. Et il y avait des bancs, des chaises. Hein, et les gens pouvaient aller voir la télévision à la salle.
5: Je me rappellerai quand le père a acheté la télévision. C'était comme noir et blanche. Il avait mis une antenne au gurnis. Et alors, man, la TV ne va pas. Attends, on va le gurnis tourner l'antenne. Elle avait mis ça sur deux fils à linge. Et alors, on tournait. On avait Jack Bruxelles.
6: Et vers 9 heures, c'était la coupure de courant, 9 ou 10 heures. Ah oui, à cette époque-là, c'était que les poteaux en bois.
1: Et donc, on se trouvait régulièrement en panne de courant, des soirées entières. Et à ce moment-là, ben, on allait à la bougie, chez les voisins, et on allait jouer aux cartes jusqu'à toutes les heures. D'autres faisaient peut-être, en profitaient peut-être pour faire d'autres choses, mais le jeu de cartes était vraiment de mise.
4: On jouait aux cartes, on était toujours à 7-8, à 8, oui, on jouait souvent à 8. Et c'était toujours les 4 mêmes contre les 4 mêmes. C'était pire qu'une fête. Incroyable.
8: Et on riait beaucoup. Beaucoup, beaucoup d'humour à l'époque. Et puis les soirées en hiver, ben, on allait se souhaiter la bonne année. Ça durait un mois parce qu'on allait chez le voisin, puis on allait chez l'autre, et puis on les recevait. Ben, ça durait presque un mois. Hein.
10: Il n'y a plus de rapport avec les saisons de mon enfance parce que le printemps était le printemps, l'été était l'été, l'automne était l'automne et l'hiver était l'hiver. Moi, je me souviens que quand il neigeait, ben, on avait de la neige jusqu'à la moitié de la porte d'entrée, quoi. Et c'était vraiment la neige. Et c'était branle-bas de combat. Plus rien ne circulait parce qu'il y avait énormément de neige. Mais voilà, les hivers étaient comme ça.
0: Maintenant, les dernières années, il n'y en a presque plus. Mais avant, on avait plein de neige. C'était génial, j'adorais ça. Il y a un endroit ici, ça s'appelle les Trois Bosses. Et on allait avec la luge et c'était génial, quoi. Maintenant, c'est dommage, je trouve vraiment que le climat, il change. Ces dernières années, il y a beaucoup, beaucoup de vent. C'est fou, c'est un truc fou.
10: Non, mais c'est vrai que les saisons étaient plus marquées et puis les gens vivaient plus au rythme des saisons.
4: Oui, mais c'est véridique, ça, hein?
6: Oui, oui, oui. Oh, oui, oui, oui. Incroyable, mais vrai. Des fois, quand je raconte ça à ceux plus jeunes, ils me disent « t'as bu d'un verre trop, là ». Oui, on n'a jamais eu le temps de s'ennuyer.
2: J'ai gardé de très bons souvenirs. Ouais. Et ça reste à vie, tout ça. Hein. Ça revient...
5: C'est ça, le fin de vie, c'est profiter. C'est avec quelques copains, discuter. Et tous ces gens-là sont vous. Il y a Dieu me disait qu'à durer 65 ans, on irait causer rien que main l'autre. Eh bien, me voilà tous ceux comme un pierre d'eux.
8: Ben non, c'est la vie. On avance et tout le monde est passé par là. Non, je ne regrette pas. C'est comme ça. On a eu des bons moments, on en a eu des moins bons. Voilà. Et maintenant, c'est pareil. Hein. Non, on ne va pas regretter. Des bons souvenirs, quoi. Voilà.
0: Je suis une Flardennaise. Voilà. Je ne suis plus flamande. Je ne saurais jamais être vraiment ardennaise parce que je ne suis pas d'ici. Mais je suis une Flardennaise et très fière de l'être, quoi. Je resterai ici dans ma maison avec ma fille, voilà, oui.
4: Mais je me plais encore bien pour ça, hein, je ne voudrais pas Je ne voudrais jamais le quitter pour tout l'or du monde.
9: Je verrais ma fin de vie ici plutôt qu'à Bruxelles. Mais quand ?
10: Moi, j'aimerais vieillir chez moi. Et je me dis qu'il y a plein d'aides maintenant qui existent. Ben voilà, je prendrai mes repas au CPS. J'aurai l'infirmière qui viendra m'aider à faire ma toilette si c'est nécessaire. Et puis voilà.
3: Mais j'ai quand même 77 aussi, hein, ce que c'est. Ça commence à...
10: Je peux rester chez moi, entourée des miens.
3: Non, moi, j'aurais bien ma fin de vie tranquille chez moi. Si je pouvais tomber là, hop, terminer tranquille.
9: Puisque... toute la famille est enterrée ici. Hein, j'ai toujours dit, depuis que j'étais toute jeune, moi, je reste pas toute seule à Bruxelles. S'il m'arrive quelque chose, on doit aussi me reconduire. Et de toute façon, l'au-delà, ce sera à Boursaigne.
1: Mon futur, ma fin de vie, je ne la conçois pas ailleurs qu'ici. Et je ne vais pas dire que j'ai ma place au cimetière, mais il y a déjà des instructions qui ont été données pour ce qu'on fera avec mes cendres.
11: J'ai pris note.
9: Je ne suis pas encore prête.
10: Finalement, ma famille est enterrée ici, donc j'avais des ancêtres qui étaient très voyageurs et moi, mes racines sont ici. Voilà, mes racines sont ici.

0: Et c'est comme ça que c'est parti.
1: Chef public, venez, venez, asseyez-vous et profitez. On fera tout pour vous épater. Chantez, dansez et bien sûr interprétez, chef public. Allez, allez, maintenant c'est à vous de jouer. Levez les mains, applaudissez, chef public, allez, allez.
2: Lettre à mes amis restés à la ville.
3: Ce qui sera bien, c'est qu'un jour, je ferai un sketch en wallon.
4: Oh là là là là.
3: Ouais, ça sera bien.
4: Avec son accent flamand.
2: Un documentaire radiophonique de Quentin Jacques, produit par Deux Temps Trois Mouvements.
3: Il faut du temps, parce que le wallon, c'est pas facile.
4: Il suffit d'étudier, hein.
3: Et donc, il va falloir beaucoup d'entraînement pour arriver à ça.
4: Oui, tout à fait.
2: Avec le soutien du Fonds d'aide à la création radiophonique de la Fédération Wallonie-Bruxelles.
4: C'est une bonne idée, c'est une suggestion, oui.
3: Mais je trouve que ça pourrait être très marrant, une flash de Nes qui fait un sketch en wallon, oui.
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3: 4h en temps universel, 6h ici à Paris. Vous écoutez RFI et le journal de Gaëtan Plenet. Bonjour Gaëtan.
4: Bonjour Nemo, bonjour à tous.
3: C'était il y a 30 ans, jour pour jour, à Paris, des familles en situation irrégulière étaient expulsées de l'église Saint-Bernard.
4: Par les forces de l'ordre dans une opération dont la violence choque encore. 3 décennies plus tard, on est auprès de collectifs de sans-papiers dès le début de cette édition. On est aussi au Brésil, où la campagne présidentielle bat son plein. On parlera du Togo, où les autorités en ont dit un petit peu plus sur ce qu'elles reprochent aux deux réalisateurs français détenus dans le pays depuis bientôt un mois maintenant. Et puis on vous présentera le nouvel album de l'anglo-jamaïcaine Georgia Smith. C'est un événement qui a profondément marqué la société française il y a tout juste 30 ans, le 23 août 1996, au lever du jour, alors que plus de 300 personnes en situation irrégulière, originaires pour la plupart d'Afrique de l'Ouest et parmi lesquelles de nombreux enfants occupent l'église Saint-Bernard à Paris, la police encercle le bâtiment, puis en casse les portes à coups de hache. À l'intérieur, les familles sont aspergées de gaz lacrymogène, expulsées manu militari, jetées à la rue ou bien envoyées dans des centres de rétention. Le gouvernement assume, mais les images choquent et le terme de sans-papiers s'impose dans le débat public qui s'enflamme. 30 ans plus tard, à l'appel justement de collectifs de sans-papiers, 200 personnes ont manifesté à Paris hier, partie de la place de la République pour rejoindre l'église Saint-Bernard, car pour elles, le combat est loin d'être terminé. Reportage de Laurence Théo.
5: Les coups de hache dans la porte hantent encore sa mémoire. Moussa se souvient très bien de la violence de l'évacuation des 300 sans-papiers qui occupaient l'église Saint-Bernard pour demander leur régularisation.
6: Ça m'a beaucoup marqué parce qu'ils ont forcé la porte avec les haches, avec de gros marteaux et pour rentrer, pour prendre les gens, entraîner sur la terre. On dirait des animaux, mais on ne pourrait rien faire.
5: Pour Sissoko, de la coordination 75 des sans-papiers, la mémoire de Saint-Bernard ne doit pas disparaître.
7: C'est historique dans la mesure où ça a permis aux gens de sortir de la clandestinité, même s'ils sont sans-papiers. Ça a été le départ du mouvement des sans-papiers partout sur le territoire national.
5: Militante au syndicat solidaire, Violette invite à reprendre le chemin de Saint-Bernard.
8: On voit bien aujourd'hui, c'est encore plus difficile pour obtenir la régularisation des personnes en situation irrégulière en France. On le voit, nous, au syndicat solidaire, on fait des permanences droit du travail et des permanences pour les régularisations. Et on voit bien que le patronat en profite pleinement de la situation des personnes en situation irrégulière.
5: Collectif, syndicat, association, présent à la manifestation, exige la régularisation de tous les sans-papiers en France.
4: Un reportage de Laurence Théo à Paris. Paris où le prince héritier d'Arabie Saoudite Mohamed Ben Salman doit arriver aujourd'hui pour une visite de 2 jours. De nombreux accords vont être signés sur la France dans différents secteurs tels que les transports ou encore la santé. Ce sera aussi l'occasion évidemment d'évoquer la situation régionale, notamment la guerre en Iran. L'Iran où le secrétaire du Conseil suprême de sécurité nationale Mohsen Rezaei a pris la parole hier soir à la télévision d'État et il a mis en garde tout pays participant à la mise en place de restrictions économiques contre la République islamique sera désormais considéré comme un ennemi. Ça fait suite aux déclarations américaines de ces derniers jours. Washington veut étouffer l'économie iranienne et compte pour cela sur d'autres puissances, notamment chinoises, pour isoler Téhéran. RFI, il est 1h et bientôt 4 minutes à Brasilia, où les deux favoris à la présidentielle dorment sûrement. Il faut économiser ses forces. La campagne bat son plein. Le scrutin, ce sera le 4 octobre pour le premier tour, le 25 pour le second. Le chef de l'État sortant, Lula, se représente et fera face au candidat de l'opposition, Bolsonaro, mais le fils, cette fois, Flavio. Hier, tous les deux étaient à Rio, sur des registres, vous allez l'entendre, très différents. Correspondance depuis Sao Paulo de Martin Bernard.
9: Vision progressiste contre sécuritaire. Le ton de la campagne a été donné. À Bangu, dans une banlieue populaire de Rio, le président candidat a été accueilli par des militants qui criaient « Lula, je t'aime ». L'épouse de Lula, Janja da Silva, a également chanté la samba et pris la parole pour défendre les droits des femmes. Quant à Lula, il a de nouveau promis une révolution dans le domaine de l'éducation pour favoriser la mobilité sociale.
10: Étudier l'histoire du Brésil depuis la proclamation de la République en 1889. Revenez un siècle et demi en arrière. Qui a fait le plus de politique d'inclusion sociale dans ce pays ?
0: paz política de inclusão social neste país.
9: De son côté, Flavio Bolsonaro s'exprimait dans un gymnase proche du stade de Maracana. Il a promis d'adopter une politique de main de fer contre la criminalité en évoquant la possibilité d'abattre les bandits pour que la population puisse se promener sans crainte dans les rues. Martin Bernard, San Paolo, RFI.
4: Au Kazakhstan, c'est ce dimanche que l'on vote, élection législative cette fois pour désigner 145 députés du nouveau Parlement. Mais pas vraiment de suspense, et le camp présidentiel devrait l'emporter assez largement alors que l'opposition, elle, a presque disparu depuis quelques années. Elle n'a pas disparu du tout, au contraire, ça fait tout juste 100 jours que l'épidémie d'Ebola a été déclarée en République démocratique du Congo. Déjà près de 2600 décès recensés et plus du double de cas de contamination, 6 provinces touchées. L'extension de l'épidémie est un facteur inquiétant, nous dit ce matin le docteur Jean Kaseya, directeur général d'Africa CDC. RFI l'a interrogé, vous l'entendrez dans nos différentes éditions ce matin, notamment dans le journal de 5h en temps universel. À bientôt un mois qu'ils ont été arrêtés au Togo et les autorités du pays se sont exprimées pour la première fois hier. Elles assurent disposer d'indices graves et concordants contre deux réalisateurs français, Gaël Mocard et Sébastien Pérez-Pezzani, partis tourner un épisode de l'émission Les Routes de l'Impossible, une série de documentaires diffusée sur France Télévisions. Leur collaborateur local, Fred Védomé, a lui aussi été arrêté. Et Willy Diallo, on en sait donc désormais un petit peu plus sur ce que leur reprochent les autorités togolaises.
11: À l'origine des poursuites, des autorisations de tournage incomplètes. Dans un communiqué signé par le ministère de la Justice et celui de la Sécurité, Lomé explique que les journalistes se prévalaient d'une autorisation qui ne comporte que le nom du journaliste togolais, sans mention des deux Français. Autre reproche, l'autorisation délimite les régions du pays où le tournage est autorisé. La région des Savanes et la préfecture de Bina, où ils ont été interpellés, en étaient exclus. À cela s'ajoute le fait qu'ils utilisaient un drone dont les caractéristiques n'avaient pas été déclarées au préalable, selon le ministère. Ce sont donc ces indices graves et concordants qui ont été retenus et qui justifient des poursuites pour fausses déclarations. Selon l'avocat des journalistes, Martial Akakpo, ses clients ne reconnaissent aucun fait. Suite à ces arrestations, le patronat de la presse togolaise a dénoncé une procédure inappropriée à l'encontre de journalistes en plein exercice de leur métier. Des accusations dont le gouvernement se défend. Il précise dans son communiqué que les faits objets de la procédure portent exclusivement sur le respect des dispositions administratives.
4: Et Reporters sans frontières appellent une nouvelle fois à leur libération sans délai. En Ukraine, nouvelle sortie critique de l'ex-ministre de la Défense, Mykhailo Fedorov, dont le limogeage il y a quelques semaines avait déclenché une vague de colère dans le pays. Dans un entretien accordé à la chaîne 24 Canal, il dénonce une nouvelle fois la corruption qui, dit-il, gangrène les institutions ukrainiennes et qui, selon lui, empêche son pays d'achever la guerre contre la Russie, je cite, en position de force. La Russie qui s'est emparée hier de la ville ukrainienne de Rodinske, près de Pokrovsk, dans l'Est. C'est une information du site Deep State. La Russie toujours qui est soupçonnée de deux attaques contre la sécurité allemande menées ces deux dernières semaines. Il y a d'abord eu la découverte d'un drone chargé d'explosifs à l'aéroport de Leipzig et puis des armes à feu retrouvées cachées près de Berlin. Alors l'Allemagne se prépare et envisage de se doter de missiles de longue portée. Correspondance à Berlin de Salomé Enoncoin.
12: 12 milliards d'euros. C'est ce dont Berlin aura besoin pour investir dans sa sécurité face à la menace russe, selon des informations du site Politico. Dans des documents internes au ministère de la Défense, on apprend que le gouvernement fédéral envisage de se doter d'un nouvel arsenal de missiles de croisière de longue portée, comme par exemple des Tomahawks, qui peuvent parcourir plus de 1500 km et donc atteindre une cible loin du territoire allemand, en Russie par exemple. Leur objectif, détruire des centres de commandement, des aéroports militaires, des lanceurs de missiles ou encore des plateformes logistiques, toujours selon nos confrères de Politico. Un choix inspiré de la stratégie militaire ukrainienne qui, depuis quelques mois, vise ses infrastructures sur le sol russe. Dans ces documents, cet effort est qualifié de priorité absolue pour l'Allemagne comme pour l'OTAN, car la situation sécuritaire n'a jamais été aussi sérieuse dans le pays. Salomé Nanko en Berlin. RFI.
4: Un mot de football et des débuts un petit peu poussifs pour José Mourinho à la tête du Real Madrid. Pour son premier match de la saison de Liga, l'équipe l'a emporté péniblement 2-1 sur la pelouse de l'Espagnol Barcelone. En France, c'était moins poussif, beaucoup plus net pour Lens face à Auxerre, victoire 5-2. Ce dimanche, le Paris Saint-Germain se déplace à Rennes. Et puis, What are the odds, qu'on pourrait traduire par qui aurait parié là-dessus. C'est le titre du nouvel album de la chanteuse britannique Georgia Smith. Chanteuse, compositrice, interprète aussi. Elle revient plus affirmé que jamais, Savannah Ruelan.
13: Dix ans après Après la sortie de son premier single, la chanteuse veut laisser s'exprimer sa force intérieure en résistance à la cruauté du monde. Dans I Lie, You Lie, Georgia raconte une désillusion amoureuse, mi-sensible, mi-sceptique. Saxophone, piano et arrangements électroniques s'y mêlent pour sublimer

Née d'un père jamaïcain et d'une mère britannique, Georgia a su s'imprégner du meilleur des deux mondes et présente un album qui puise autant dans le UK garage, un genre de musique électronique, que dans l'afro house. Le tout donne envie de danser, comme avec le titre Alive, une collaboration avec une star de l'afro pop, le

0: What Are The Odds, le nouvel album de Georgia Smith, présentation de Savannah Ruellan. Il est 6h11 à Paris.
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0: Et dans un instant, on sera en Afrique du Sud, puis en Chine et au Pakistan. Pour notre tour du monde des correspondants, on va parler des drames miniers. Puis on va parler aussi des animaux considérés comme nuisibles contre lesquels on lutte. Pas toujours à juste titre. Ce sera la chronique de la biodiversité. Mais d'abord, reprise des discussions demain à la COP17 contre la désertification. Aujourd'hui, repos avant le début de la deuxième et dernière semaine. L'objectif sera le même, hein, tenter de trouver des solutions, des financements contre la désertification, exacerbée, on le sait, par le changement climatique et qui touche une grande partie de la planète. Notamment la Mongolie, où se déroule ce sommet. C'est même l'une des victimes les plus emblématiques de ce phénomène. Près de 77% des terres mongoles sont concernées, avec des pâturages inexploitables. Alors dans le pays, on tente des choses. Reportage d'Étienne Cholez.
2: Un mur presque noir se dresse au milieu de cette steppe verte. C'est une forêt immense, la plus grande du pays, plantée par des hommes. On est tout au nord de la Mongolie, dans la province du Selengdu.
3: Si vous allez 20 km plus loin, c'est la Russie. Il y a un petit village là-bas. C'est la commune russe la plus proche de la Mongolie.
2: Odbayar, 31 ans, troisième génération de la famille qui a commencé à planter ses pins habituels de la taïga. C'était au début des années 2000.
3: À la sortie du communisme en 1990, on exportait énormément de bois vers la Chine. Beaucoup de gens coupaient des arbres illégalement, ça provoquait des feux de forêt. Le sol ici, c'est du sable. S'il n'y a pas d'arbres, ce sable se propage. C'est pour ça que mes parents ont décidé de se lancer dans cette opération de reboisement pour faire renaître cette magnifique nature.
2: Cette forêt protégée a une superficie de 65 000 hectares. Odbayar et sa famille ont replanté des arbres sur environ 20 000 hectares. Cette histoire, c'est l'emblème du projet 1 milliard d'arbres d'ici 2030, le programme phare de la Mongolie contre la désertification.
3: Pour lutter contre ce phénomène, vous devez d'abord planter des arbres.
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5: Hier, au lendemain d'une manifestation de l'opposition dont la répression...
6: Bonjour Josué.

0: Bonjour à tous. Être parent, attention, grosse révélation, n'est pas toujours simple. Pour ne pas dire souvent compliqué. Sans véritable règle ni mode d'emploi, comment entrer dans ce drôle de jeu qu'est la famille sans avoir perdu d'avance? En Vallée des Gaves, l'association Graines de Parents 65 démystifie cette place hiérarchique et figée qu'est le parent pour qu'on le considère comme il est réellement, un humain, faillible. Encore une fois, ceux, en l'occurrence celles, qui en parlent le mieux, sont ces personnes qui œuvrent en silence. Elles sont quatre à m'attendre dans un petit parc de jeux, à l'heure de sortie des classes, à Arras en lave-dents, avec leurs enfants, évidemment. Il en manque encore une. Les aléas d'une fin de journée. La vie, quoi. Finalement, le groupe est au complet. Cinq femmes, tellement toutes différentes, me racontent leur association. Quand germe l'idée.
1: Bonjour, donc moi je suis Amélie Bégonin et je suis dans l'association Graines de Parents depuis 10 ans. J'ai vu une affiche chez le médecin à Argelès et comme j'ai toujours été engagée dans l'associatif et notamment auprès des enfants, j'ai décidé de m'engager dans cette association avant d'avoir mon fils. Voilà, j'ai toujours été bénévole et membre active et j'ai toujours fait partie du bureau de Graines de Parents. Et voilà, et j'ai rencontré toutes mes copines et toutes mes amies grâce à Graines de Parents, donc c'est très très important pour moi. Voilà.
0: Depuis combien de temps elle existe cette association?
1: Depuis 2001, donc c'est une association qui est ancienne quand même, hein, qui a plus de 20 ans, là, elle a 25 ans cette année. Elle a été créée par un groupe de mamans, enfin un groupe de futures mamans qui se questionnaient sur leur rôle de parents. Et donc elles ont monté cette association à la base qui s'appelait Les Natures, parce que c'était plutôt basé autour de l'allaitement. Et puis après, quand les enfants ont grandi, il y avait d'autres choses à réfléchir autour de la parentalité. Donc en 2014, elle est devenue Graines de Parents, 65, voilà. Et depuis, elle continue toujours et elle a toute son utilité, toute sa place. Et toute son importance ici en Vallée des Gaves.
0: C'est quoi vos actions aujourd'hui avec Graines de Parents au niveau de la Vallée?
1: Graines de Parents, son activité phare, c'était le Café des Parents qui existe depuis toujours. Il y a le soutien à l'allaitement et il y a les ateliers de réflexion autour de l'accouchement. Voilà, donc ça c'est trois ateliers qui bougent jamais. Là dernièrement, depuis 4 ans, on a créé un lieu d'accueil enfants parents. On a porté le projet avec une autre association qui s'appelle Pyrènes Petite Enfance. Donc à l'AEP, on appelle ça un lieu d'accueil enfants parents qui s'appelle la Maison Bulle. Donc là, c'est l'autre activité phare de l'association. Et après, à côté de ça, y a des conférences qui sont organisées, il y a des animations, des événements, peut y avoir des vide-greniers, enfin voilà, tout un tas de choses autour de la parentalité et de la petite enfance.
2: Moi, je m'appelle Hélène Guix, je suis dans l'association depuis 14 ans, au moment où j'attendais mon premier enfant et où je savais que c'était bien d'être accompagnée, entre autres pour l'allaitement. Et mon mari a trouvé un petit flyer chez le médecin, tout simplement. Et donc, il m'a dit, vas-y, c'était ça que tu cherchais. Et voilà, et j'ai rencontré des gens super sympas. Résultat, 2 ans après, me voilà présidente. C'est aussi un lieu où on se fait des amitiés et on a réalisé plein de choses. Et j'ai été présidente peut-être 3 ou 4 ans. Et puis me voilà à nouveau présidente depuis 3 ans.
3: Je m'appelle Samantha Oakley et je suis partenaire de l'association depuis à peu près 4 ans, même un peu plus. Avant la naissance de mon fils, donc qui a 3 ans et demi. Et en fait, j'ai trouvé cette association, je crois que c'était au travers des paroles des amis. La première chose que j'ai participé, c'était dans une chose pour l'allaitement pour une copine à moi. Quand elle était enceinte. Là, depuis 2 ans, je crois, ou 1 an et demi, je suis membre de bureau.
0: C'est quoi un LAEP ?
1: Un LAEP, alors c'est un lieu d'accueil enfants-parents. On accueille les enfants de 0 à 4 ans avec un adulte référent, papa, maman ou grand-parent. Et c'est un lieu qui est aménagé pour les enfants. Donc il y a divers coins de jeu. Il peut y avoir le coin motricité, le coin lecture, le coin des bébés, le coin des parents. Et en fait, on accueille tout le monde. C'est libre, gratuit et anonyme. C'est-à-dire que les gens viennent quand ils veulent et repartent quand ils veulent. Et on travaille la séparation enfants-parents avant l'entrée à la crèche ou à l'école. La séparation en douceur pour l'enfant et pour son parent. Et on travaille le lien d'attachement. Ça a été créé dans les années 80 à Paris avec Françoise Dolto, qui est une grande psychanalyste qui a œuvré pour la cause des enfants. Et elle a créé à Paris des maisons vertes, enfin une maison verte. Et les LAEP, en fait, c'est un peu la suite de ce qu'a créé Françoise Dolto. Et il y en a dans toute la France. C'est financé en partie par la CAF. Et il y en a dans tous les départements de France. Voilà, et c'est toujours le même fonctionnement. Donc il y a toujours deux accueillantes qui accueillent parents-enfants et qui pratiquent l'écoute active. Et voilà, c'est des lieux de répit parental, des lieux de socialisation pour les enfants, des lieux d'autonomie. Enfin voilà, en fait, il y a plein de choses qui s'y passent.
4: Bonjour, je suis Nelly Larocque. Je suis dans l'association depuis 4 ans. Donc je suis arrivée, j'avais pas d'enfant, mais je suis arrivée par le biais de deux copines qui étaient déjà dedans. Et je trouvais cet asso génial parce que moi je suis déjà dans la petite enfance. Donc j'avais très envie de m'investir aussi dans cette association. Par la suite j'ai eu un enfant et donc j'ai eu beaucoup moins de temps, mais j'y suis toujours et je suis très heureuse d'avoir rencontré cette belle équipe et qu'il y ait de nouvelles qui sont arrivées.
5: Vous avez des objectifs là pour l'année 2026 ou des projets qui sont en cours?
4: Oui, alors logiquement, on va essayer de reprendre la réflexion autour de l'accouchement. On a pu en discuter un peu et on voudrait relancer le visionnage d'un documentaire et un temps d'échange par la suite. Donc là, c'est en élaboration et on pense le faire en courant mai, juin. Voilà, pour les mamans concernées et les papas aussi, bien sûr, parce que c'est très important d'avoir les deux aussi. Et ça permettra de se questionner aussi autour de ça.
2: Moi, je voulais rajouter que ça dépend aussi de l'équipe qui forme le bureau ou la collégiale de Graines de Parents. Il y a eu tout un tas de choses depuis la création. Moi, je n'ai pas tout connu, mais j'en ai connu une bonne partie. Il y a eu des ateliers, par exemple, de peinture naturelle avec de la betterave, par exemple. Il y a eu donc des conférences, tu l'as dit. Il y a eu des spectacles, des ateliers de gym. Et il y a aussi un atelier qui est proposé aux parents qui le souhaitent. C'est de former un groupe pour travailler autour des livres de Faber et Maslisch, Parler pour que les enfants écoutent, écouter pour que les enfants parlent, qui sont déclinés en atelier, en auto-animation, c'est-à-dire qu'il y a un des parents ou deux parents qui étudient un peu l'atelier. Et après, c'est une série de 7 ateliers. Et ça, c'est vraiment super intéressant parce que c'est une méthode qui permet d'expérimenter des choses et après de se retrouver, de parler de nos difficultés. Et ce groupe constitué a beaucoup de plaisir généralement à se retrouver. Et c'est très soutenant pour les parents.
5: Là, vous avez besoin d'aide, vous avez besoin de support, vous avez besoin d'argent, comme toutes les associations en France, je crois. Vous avez besoin de quoi?
1: On a surtout besoin de nouveaux bénévoles, de nouveaux parents qui viennent s'investir dans l'association et continuer de soutenir la parentalité dans les vallées des Gaves. Alors soutenir comme ils le souhaitent, hein. Nous, comme disait Hélène, chaque bureau a ses idées, chaque bureau propose les idées qu'ils ont, quoi. Mais on a besoin de nouveaux bénévoles pour faire vivre tout ça, parce que nous, ça fait un peu longtemps qu'on y est toutes et que nos enfants ont bien grandi, qu'on a œuvré déjà et qu'on œuvre toujours, mais et voilà, avec l'évolution de nos vies, on a moins le temps aussi de continuer toutes ces activités qu'on a listées précédemment. Il faut des gens, voilà, donc s'il y en a qui ont envie de s'investir, même à leur échelle, même une fois par an, même deux fois par an, enfin, on a toujours dit que chacun faisait comme il pouvait et comme il voulait, voilà.
2: Je crois surtout cette notion de comme il voulait. C'est-à-dire que on a tous des sujets qui nous tiennent plus ou moins à cœur. Nous, on a pu réaliser, en parlant peut-être d'Amélie et moi, mais on a pu réaliser ce qu'on voulait quand on était. Quand moi, par exemple, j'ai été dans le bureau, il y avait des sujets qui me tenaient à cœur que j'ai pu mener à leur terme. Et puis au bout d'un moment, les idées manquent. Et aussi, on est moins concerné par la petite enfance, en tout cas de nos enfants. Je pense que c'est vraiment intéressant pour des parents, des jeunes parents, de venir s'investir. C'est chouette, ça permet, comme l'a dit Amélie tout à l'heure, de se faire des amis. Et chacun à sa mesure peut vraiment apporter sa pierre. Et souvent, dans le tourbillon qu'est la petite enfance, et bien en fait, c'est aussi une belle lumière d'être bénévole à Graines de Parents.
6: Bonjour, je m'appelle Jeanne Boutine. J'ai adhéré il y a 6 mois, principalement parce que la naissance et la parentalité sont des sujets très importants pour moi. Et je suis également la nouvelle trésorière de l'asso.
5: D'avoir adhéré à cette association, tu as trouvé ce que tu cherchais ?
6: Ah oui, Oui, en fait, entre l'équipe très professionnelle, avec les conseils de l'équipe aussi, surtout l'AEP, on l'a trouvé dans un endroit très sécur, avec beaucoup de jouets intéressants, mais aussi pédagogiques. Mm-hmm. Et on a passé un bon moment en parlant avec les autres parents aussi.
5: Mais est-ce qu'il y a vraiment que des professionnels dans cette association ?
2: Alors c'est vrai qu'au LAEP, ce sont des professionnels, mais tous ceux qui organisent les réflexions sur l'accouchement, le soutien à l'allaitement, tous les événements, c'est des parents. Et c'est vraiment la vocation de cette association, c'est vraiment des parents qui soutiennent d'autres parents. C'est un nom, ça s'appelle la père aidance, hein, c'est assez à la mode comme nom. Et c'est très important de garder cette identité. Il n'est pas question que Graines de Parents devienne une association de professionnels qui utilisent leur travail, il n'y a aucun souci, hein, mais pour des parents, parce que ce n'est pas du tout le même cheminement. On a tous des compétences en tant que parents, on a tous compris des choses, on peut tous se soutenir les uns les autres, on a tous des difficultés à certains endroits, mais pas à d'autres. Et celui que j'ai en face de moi, c'est l'inverse. Donc c'est très important de rester une communauté de parents.
5: Comment vous voyez l'avenir de l'association à long terme ? Là, si vous deviez vous imaginer dans 20 ans, donc vous imaginez vos petits sont grands, donc du coup, potentiellement, peut-être vous ne faites plus partie de l'asso, ou peut-être vous en faites encore partie. Est-ce que vous vous y voyez encore dans quelques années, même si ce n'est pas forcément vous qui êtes dans la gouvernance de l'association ? Est-ce que vous vous voyez comme des personnes qui vont aider les nouveaux parents ? Mais en étant un peu plus en retrait que ce que vous êtes aujourd'hui, ou vous estimez que dans 20 ans, vous serez encore des acharnés et bien au combat ?
1: Non, mais je me dis que ça faisait longtemps que je voulais créer un café des grands-parents. Et peut-être dans 20 ans, je serai grand-mère, je ne sais pas. Et si c'est le cas, pourquoi pas grand-mère à la retraite, j'espère. Et de toute façon, voilà, je pense que quand on est militante associative, enfin, pour ma part, ça fait 20 ans que je le suis et j'ai toujours œuvré dans l'associatif et pour l'éducation populaire et pour la cause des enfants. Donc je me dis que dans 20 ans, je serai sûrement engagée quelque part. Après, est-ce que ça sera ici avec Graines de Parents ou ailleurs ? Mais un café des grands-parents, voilà, pourquoi pas.
2: Moi, j'espère qu'on sera plus là ou là autrement et que vraiment ce relais par les jeunes générations va se faire parce que cette association a porté tellement de monde depuis 20 ans que si elle n'est pas là dans 20 ans, qu'est-ce que ce serait triste. C'est tellement un lieu qui n'a d'ailleurs pas de géographie vraiment, dans lequel on peut déposer enfin nos bagages et nos soucis et on repart toujours plus léger.
5: Je vous dis merci.
1: Merci à toi, merci à vous.

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4: Nos prévisions selon Météo France au sein pour ce dimanche 23 août, instable l'après-midi et un peu plus chaud. C'est un beau temps sec en matinée, peu nuageux à nuageux du Piémont vers le cœur des massifs et des nuages qui accrochent encore temporairement les crêtes frontières en début de matinée. Et dans l'après-midi, eh bien, le développement de nuages de quelques averses instables n'est pas à exclure et localement ça peut être orageux, surtout vers le secteur frontalier. Sinon le temps va être sec mais voilé la nuit suivante. Isotherme 0 degré vers 4200 mètres d'altitude. En petite hausse pour la nuit et les températures gagnent 2 à 3 degrés par rapport à samedi. Quant au vent, ce dimanche, il est de sud-ouest et il est modéré en journée sur les sommets, modéré assez fort la nuit suivante avec des rafales qui pourront aller de 60 à 70 km/h. Et le vent sera faible de sud plus bas, se renforçant pour la nuit en moyenne montagne. Voici donc pour les prévisions de ce 23 août. Et là-dessus, je vous souhaite à tous et à toutes un très beau dimanche.
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2: Bonjour, alors aujourd'hui, on va voir une plante de nos montagnes, qu'on peut trouver d'ailleurs ailleurs. C'est une espèce des tourbières à sphaigne, une espèce caractéristique d'ailleurs de ces milieux. Depuis l'étage inférieur jusqu'à la base de l'étage alpin, sur l'ensemble de la chaîne. Elle va être présente dans toutes les régions tempérées et froides de l'hémisphère nord. Donc effectivement, c'est une plante très commune. Elle appartient à une famille cosmopolite qui regroupe trois genres, à peu près 110 espèces. Et dans son genre à elle, on décrit en France uniquement trois espèces, dont une, effectivement, est plus courante dans ces tourbières. C'est une espèce qui est d'une taille d'environ de 5 à 30 cm. Les petites fleurs blanches,

0: C'est une plante vivace qui se perpétue avec des bourgeons situés, une tige souterraine très grêle.
1: Excuse-moi, professeur.
2: Est-ce que tu peux nous traduire un petit peu? Parce que tu nous parles à l'image de tes grimoires.
0: Ah, désolé, oui. Alors en fait, c'est ce qu'on appelle les plantes carnivores.
3: Miam, miam.
0: Vous savez, ces petites plantes, toutes petites, qui ont des feuilles rouges et donc qui finissent toutes par des petites boules glanduleuses. Elles se découpent en forme de raquettes et ces boules glanduleuses, eh bien, sont réputées coller des petits insectes dont elles sont censées se nourrir. En fait, on dirait de la rosée. Tout bêtement, comme si des poils avaient de la rosée. Et d'où ces différents noms qui sont connus et donc qui permettent de l'appeler de différents noms, herbe à la rosée et autres. Donc on trouvera de fortes descriptions. Donc en fait, il faut chercher plutôt une petite plante rouge dans les tourbières. Effectivement, de temps en temps, quand elle fleurit, mais c'est des toutes petites fleurs discrètes, elle fleurit blanc.
2: Ah, mais en fait, tu nous parles de la Drosera à feuilles rondes. En français, Rorel, Rosselli, Rosée du soleil, Herbe à la rosée, Herbe à la goutte ou encore Oreille de diable.
0: Oui, bah bien sûr, c'est le Rosselli ou l'Herbe à la rosée du soleil, elle porte plein de noms comme ça. En fait, tu sais, Drosera, ça vient du grec Droseros, qui veut dire couvert de rosée. Ça donne, en fait, ça fait allusion aux gouttelettes sécrétées sur les feuilles et semblables à celles de la rosée. Le caractère carnivore de ces végétaux, en fait, fut découvert depuis déjà 1779 par un botaniste allemand, un certain Roth. On a décrit ces plantes comme carnivores, en supposant qu'elles se nourrissent de petits insectes capturés par les glandes mobiles des feuilles. En fait, à chaque fois qu'un insecte vole par là, alors bah, c'est plutôt un insecte bête qui a l'impression de voir un petit truc brillant, donc une petite mouche, qui est un moucheron, qui s'arrête. Et au moment où il s'arrête, il est tout collé. Et donc, en fait, dans ces petites gouttelettes se cache un certain nombre de sucs digestifs qui vont dissoudre tout ça tranquillement. Et en fait, la plante va récupérer une partie des éléments minéraux qu'elle ne peut pas trouver dans son milieu, puisque en fait, elle pousse dans des milieux qui sont complètement noyés d'eau, donc où la matière se dégrade pas, c'est pour ça que du coup ça forme de la tourbe. Et puis c'est surtout dans des endroits relativement froids, donc tout ça, l'activité biologique, il n'y en a pas beaucoup. Bref, il n'y a rien à manger, en plus c'est très acide comme milieu, donc les plantes doivent se débrouiller autrement. Et en fait, il n'y a pas grand-chose qui peut pousser là-dedans, à part ces Drosera. En fait, j'ai jamais goûté, mais elles sont normalement âcres au goût, caustiques, et en tout cas, sont réputées pour rendre les moutons malades. Moi, j'ai été employé autrefois dans la médecine des campagnes en infusion, contre l'asthme en particulier, les toux persistantes aussi, puis les ulcères pulmonaires. Elle était utilisée aussi contre l'hydropysie, une sorte d'œdème où on est tout gonflé d'eau, et aussi pour les maladies des yeux. Donc voilà, plein d'usages. Le sucre produit par les feuilles n'a jamais, comme on l'avait cru, eu la propriété des pepsines, donc elle ne dégradait pas un certain nombre de matériaux qu'on croyait.
2: La Drosera ou la Rosalis à feuilles rondes, c'est génial. Je vais aller en cueillir tout de suite, histoire d'en mettre chez moi pour pouvoir limiter les mouches, les moucherons, les insectes.
0: C'est une espèce protégée. Une espèce protégée au niveau national. Sur tout le territoire en France, on ne peut pas en cueillir. Pour une bonne raison, c'est qu'elle pousse dans des milieux qui ont eux-mêmes été détruits, qui ne sont plus courants. Et donc les tourbières sont elles-mêmes souvent protégées, mais quand elles ne sont pas, en tout cas, peu importe, cette plante est protégée. Et alors, pour que tu sois juste au fait, c'est même depuis 82. Le 20 janvier 82, il y a un arrêté ministériel qui a été pris pour toutes ces plantes. Donc il est absolument interdit d'y toucher. Je dirais, bon, qu'il y a quand même un petit bémol, elle est en annexe 2. De cet arrêté, c'est-à-dire que on peut avoir des autorisations de récolte, mais uniquement à usage pharmaceutique.
2: La Drosera est-elle régulièrement utilisée encore en pharmacie ?
0: Ah bah les pharmaciens, oui, ils savent très bien qu'elle contient des propriétés tout à fait particulières qui sont dues à des naphtoquinones, et en particulier de plombagone. Alors, ça jargonne un peu, là, forcément, mais donc les autorisations de récolte sont bien données dans ce sens-là, pour toutes les propriétés que je t'ai données, pour des traitements de toux quinteuses, et puis il y a aussi des aspects antibactériels, en particulier contre le bacille de la coqueluche. Donc les pharmaciens, bien sûr, on en utilise toujours des extraits, mais vu la protection et la rareté de la plante, il se tourne aujourd'hui vers d'autres espèces de Drosera qui sont récoltées en dehors de la France, en particulier à Madagascar, ou des plantes d'origine indo-malaisienne, donc vers lesquelles les laboratoires se sont tournés pour éviter de détruire une plante qui est rare en France.
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2: Nos prévisions selon Météo France au sein pour ce dimanche 23 août. Instable l'après-midi et un peu plus chaud. C'est un beau temps sec en matinée, peu nuageux à nuageux du Piémont vers le cœur des massifs et des nuages qui accrochent encore temporairement les crêtes frontières en début de matinée. Et dans l'après-midi, eh bien, le développement de nuages de quelques averses instables n'est pas à exclure et localement ça peut être orageux, surtout vers le secteur frontalier. Sinon le temps va être sec mais voilé la nuit suivante. L'isotherme 0 degré vers 4200 mètres d'altitude en petite hausse pour la nuit et les températures gagnent 2 à 3 degrés par rapport à samedi. Quant au vent, ce dimanche, il est de sud-ouest et il est modéré en journée sur les sommets, modéré assez fort la nuit suivante avec des rafales qui pourront aller de 60 à 70 km/h et le vent sera faible de sud plus bas, se renforçant pour la nuit en moyenne montagne. Voici donc pour les prévisions de ce 23 août et là-dessus, je vous souhaite à tous et à toutes un très beau dimanche.
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5: 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Un marché de professionnels bouquinistes animés musicalement. Le marché aux livres en musique, c'est ce dimanche de 8h à 17h, place de la République à Argelès-Gazost.
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5: 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Un vide-grenier, c'est ce dimanche de 8h à 18h sur l'Esplanade des Œufs à Cotteret.
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1: 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Les Petits Débrouillards vous proposent le Science Tour de massif plein phare sur les Pyrénées. Vous y découvrirez gratuitement et librement des animations scientifiques autour des ressources montagnards. Autant ouvert aux touristes qu'aux habitants, le Science Tour des Pyrénées, c'est ce lundi de 10h à 17h à l'esplanade des œufs à Cotteret. Tous les lundis à Arras-en-Lavedan, dès 16h, vous retrouvez votre marché de petits producteurs du pays hebdomadaire. Tout en bio, tout en vrac, juste pour vous. Et puis en suivant à 18h, rendez-vous toujours à Arras-en-Lavedan, au Cairn, pour un karaoké. Tous les lundis, c'est du karaoké à 18h, au Cairn, à Arras-en-Lavedan. Et puis en suivant, si vous voulez continuer la soirée, eh bien la guinguette, la popote, vous propose tous les lundis soirs, à partir de 19h, 19h30, un concert. Alors, les soirées festives et gourmandes, c'est tous les lundis à Arras-en-Lavedan.
0: 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Ce spectacle mêle acrobatie aérienne, magie, jonglage et pantomime dans un univers visuel plein de surprises et d'émotions, avec beaucoup d'humour. C'est offert par la commune de Lucin-Sauveur. Le mardi 25 août, le spectacle Exit de 18h à 19h au verger de Lucin-Sauveur.
1: Mardi, de 9h à midi, à la Maison de la Montagne, Argelès-Gazost, c'est la permanence du PGHM de Pierre Fitness Thalas. Le PGHM est présent chaque mardi à la Maison de la Montagne pour répondre à toutes les questions sur les conditions de sécurité en montagne. Alors n'hésitez pas à aller à leur rencontre. La permanence du PGHM de Pierre Fitness Thalas à la Maison de la Montagne, c'est tous les mardis, de 9h à midi, à la Maison de la Montagne, Argelès-Gazost. Chaque mardi de 16h à 19h à Barège, on vous propose sur l'aire de jeu de venir faire du biathlon et du tir à l'arc. Entièrement gratuit, des initiations et des parties de biathlon et de tir à l'arc, c'est tous les mardis de 16h à 19h sur l'aire de jeu à Barège. Mardi à Argelès-Gazost, à 19h à la Maison de la Montagne, on vous propose la projection Girls Move Mountains. Au cœur des majestueuses montagnes du Karakoram, Karishma, une jeune femme Waki, défie les traditions en créant une ligue de football féminin. Soutenue par la sagesse de sa grand-mère, elle affronte les pressions sociales et les violences en ligne avec courage. Le sport est alors synonyme de liberté et d'émancipation. D'une durée de 20 minutes, Girls Move Mountains de Anna Huit, c'est à voir ce mardi à 19h à la Maison de la Montagne. Et en suivant, direction l'église Saint-Saturnin à Argelès-Gazost pour le concert des chanteurs montagnards Arielès. La projection Girls Move Mountains de Anna Wix, c'est ce mardi à 19h à la Maison de la Montagne. Et le concert des chanteurs montagnards Arielès, c'est ce mardi également à 21h à l'église Saint-Saturnin à Argelès. Mardi, à Cotteret, de 16h à 19h, à l'Esplanade des œufs, c'est un espace cirque qui prend place. Venez découvrir les arts du cirque et à votre tour de jongler, de faire du diabolo, de marcher sur un fil ou encore sur une boule. Rendez-vous donc sur l'Esplanade des œufs, c'est gratuit et sans inscription et c'est pour tout public. Un espace cirque, c'est ce mardi de 16h à 19h sur l'Esplanade des œufs à Cotteret. Mardi, au col de Tramacel à Hautacam, on vous propose un concert nature du piano en montagne. Rendez-vous à 20h pour vivre une expérience magnifique avec la grandeur des montagnes et la douceur du piano. Le concert dure environ une heure. N'hésitez pas à ramener une chaise de camping, un tapis de sport pour vous asseoir ou autre. Et si la météo prévoit de la pluie en fin de journée, eh bien le concert sera contraint d'être annulé. Un concert nature du piano en montagne, c'est ce mardi à 20h au col de Tramacel à Hautacam. Chaque mercredi à 20h30 au boulodrome de Lucin-Sauveur, on vous propose un concours de pétanque en doublette. Buvette sur place, possibilité de trouver son binôme le jour J et des prêts de jeux de boules possibles. Info 06 79 73 74 64. Des concours de pétanque en doublette, c'est tous les mercredis de l'été à 20h30 au boulodrome de Lucin-Sauveur.
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5: Merci d'être à l'écoute de RFI les 6h en temps universel, 8h à Paris. Toute l'actualité avec Gaëtan Plenet. Bonjour Gaëtan.
6: Bonjour Pierre, bonjour à tous.
5: À la porte d'une église attaquée à coups de hache, des gaz lacrymogènes et l'évacuation manu militari de centaines de sans-papiers. C'était il y a tout juste 30 ans à Paris.
6: À l'église Saint-Bernard et 30 ans plus tard, certains habitants du quartier se rappellent de la violence de l'opération. Reportage dès le début de ce journal. Reportage aussi à Damas. On tend le micro ce matin aux habitants pour avoir leur avis sur l'avenir du pays après l'annonce de la fin de l'intégration des institutions kurdes au sein de l'État syrien. Au menu de cette édition également, des législatives sans grand suspense au Kazakhstan, le phénomène météo El Niño et ses conséquences au Soudan. On va parler aussi de ces 6 pays de l'UE qui réclament une taxe sur les géants pétroliers qui profitent de la guerre en Iran et du blocage du détroit d'Hormuz pour faire grimper leurs tarifs. Et puis on se quittera en musique avec la fin de la tournée internationale de Bad Bunny. Ce sera chez lui à Porto Rico.
5: Une plaque commémorative sera dévoilée tout à l'heure dans le 18e arrondissement de Paris.
6: Juste en face de l'église Saint-Bernard, il y a 30 ans, jour pour jour, quasiment heure pour heure, alors que l'édifice était occupé depuis plusieurs semaines avec le soutien du curé de la paroisse par près de 300 sans-papiers, notamment des enfants. Plus de 1500 policiers et gendarmes arrivés, ils défoncent la porte à coups de hache, pénètrent dans l'église et en sortent ses occupants jetés à la rue ou envoyés dans des centres de rétention. À l'époque, les images choquent beaucoup. On ne parle que de ça dans les médias, dans les jours et même les semaines qui suivent. La situation des sans-papiers inonde le débat public. Ça fait 30 ans et certains n'ont rien oublié de ce 26 août 1996 reportage dans le quartier d'Amélie Beaubourg.
7: Dans la journée, quand il y avait un office, ils remettaient les chaises. Les gens repartaient par là pour se faire discret.
8: Voisin de l'église depuis les années 70, Bernard Massera se souvient de cet été 1996, lorsque 300 travailleurs sans papier s'y sont réfugiés. Le curé de l'époque, Henri Coindé, est pris au dépourvu, mais accepte, pourvu que ses offices ne soient pas dérangés.
7: Le curé avait dit, et moi samedi, j'ai un mariage, par exemple, et donc ils avaient dit, pas de problème. Quand les mariés sont arrivés, les femmes qui occupaient l'église s'étaient mises en vêtements de fête et ils avaient été accueillis par une haie d'honneur de femmes qui les applaudissaient. Ça avait été une fête. Voilà. Il y avait des gens qui prêtaient leurs machines à laver pour que les femmes en particulier qui avaient des enfants puissent laver du linge, etc., mais même les hommes, quoi.
8: Pendant près de 8 semaines, l'occupation reçoit le soutien de nombreuses personnalités et fait parler d'elle dans le monde entier. C'est le ministère de l'Intérieur qui finira par sonner son glas.
7: La veille, il y avait des compagnies de CRS qui se massaient. On pensait bien que c'était pas pour enfiler des perles, quoi. Ils ont fait sauter cette porte à coups de hache et taper dans la porte pour la casser, quoi.
8: Clin d'œil à l'histoire de la paroisse, la porte, aujourd'hui remplacée, reste 30 ans après, toujours ouverte.
6: Un reportage d'Amélie Beaucourt.
5: L'Iran allonge la liste de ses ennemis.
6: Car c'est ainsi que le pays considérera désormais tous les gouvernements qui participeront à la mise en place de restrictions économiques à l'encontre de la République islamique. Leurs intérêts seront frappés, prévient Téhéran, qui menace également de s'en prendre maintenant aux entreprises pétrolières et économiques américaines installées dans la région. Demain, le secrétaire américain au Trésor, Scott Bessent, doit lui détailler les mesures envisagées par les États-Unis pour tenter d'étouffer un petit peu plus encore les finances violences iraniennes.
5: Plusieurs blessés hier après l'explosion d'un bus près de Damas.
6: Il transportait des membres des forces de sécurité intérieure, selon les autorités qui dénoncent un attentat. Aucune revendication pour l'instant. Un petit peu plus tôt dans la journée, c'est un drone israélien, selon la télévision d'État syrienne, qui a frappé le sud du pays, blessant une personne, alors qu'il y a quelques jours déjà, un bombardement avait visé une base militaire syrienne dans le nord-ouest du pays. La Syrie, où les FDS, les forces démocratiques syriennes, et l'administration autonome du nord-est ont officialisé cette semaine l'intégration totale de leurs structures civiles et militaires au sein de l'État. C'était prévu par les accords de transition signés avec les nouvelles autorités en place depuis la chute du régime de Bachar al-Assad. La réunification est donc actée, sur le papier en tout cas. Reportage auprès des habitants de la vieille ville de Damas, à Mohamed Erami.
2: Au cœur de la vieille ville de Damas, entre les murs de pierre dorée et l'odeur du jasmin, l'accord signé avec les forces kurdes du nord-est ravive les souvenirs d'Ahmed. Avant la guerre de 2011, cet ancien mécanicien de 75 ans réparait des camions à Deir ez-Zor et Boukamal, deux villes longtemps contrôlées par les forces kurdes.
9: Je prenais le bus et j'y allais même pour le plaisir. Je m'achetais des souvenirs, puis je rentrais à Damas. C'était une belle époque. Et même aujourd'hui, la Syrie, en ce moment, c'est une belle époque, de mieux en mieux, pour l'avenir.
2: Pour Ahmed, voir la Syrie se ressouder, c'est pourquoi pas l'espoir de retourner dans ces villes où il n'a pas pu mettre les pieds depuis 15 ans. Mais à quelques rues de là, le thé à la main, Abou Mohammed, lui, regarde l'horizon avec inquiétude.
10: Nous avons un pays unifié maintenant, mais nous voulons la sécurité, rien d'autre. Nous voulons juste vivre et la sécurité manque. On ne sait pas encore si on vit en sécurité ou pas. Et maintenant, nous avons les Israéliens et les Américains complètement impliqués dans l'avenir de notre pays.
2: Sur le papier, la Syrie est aujourd'hui réunifiée, mais pour ses habitants, une paix durable reste à bâtir. Mohamed Erami, Damas, RFI.
6: Dans une guerre en attaque, dit le Premier ministre canadien, pour qui c'est bien une guerre commerciale que les États-Unis ont lancée avec son pays. Hier, après l'échec des négociations, les Américains ont commencé à imposer de nouveaux droits de douane sur plusieurs produits canadiens. Et Ottawa a bien l'intention de répliquer au centime près, en taxant notamment l'acier et les produits laitiers venus des États-Unis. Ça entrera en vigueur le 8 septembre prochain.
5: Au Kazakhstan, les électeurs aux urnes ce dimanche.
6: Depuis un petit peu plus de 4 heures maintenant, mais sans vrai suspense, le camp présidentiel devrait l'emporter assez largement dans ce scrutin législatif qui vise à élire 145 députés du nouveau Parlement. Un nouveau Parlement hérité d'une réforme constitutionnelle, Nicolas Roca.
11: Un seul Parlement dont la très large majorité semble acquise au camp présidentiel. Avant même l'ouverture des bureaux de vote ce dimanche, la nouvelle constitution approuvée en mars dernier donnait le ton du scrutin. En plus de la suppression du Sénat, celle-ci renforce l'exécutif en permettant au président de légiférer par décret. Ce scrutin est une forme de couronnement pour l'homme fort du Kazakhstan, Kassim Jomart Tokayev, arrivé à la suite de Nazarbayev, l'homme qui a gouverné d'une main de fer le pays entre 1990 et 2019. Le nouveau chef d'État a effectué une rupture avec son prédécesseur. À la suite des violentes manifestations de 2022 où plus de 200 personnes ont été tuées, il ouvre la porte à des réformes visant à rompre avec le passé autoritaire, une manœuvre politique lui permettant surtout de rester au pouvoir. Aujourd'hui, le paysage politique kazakh est largement dominé par son parti, l'Adilet, tandis que d'autres petites formations politiques fidèles au pouvoir pourraient faire leur entrée au Parlement et asseoir encore un peu plus l'autoritarisme du régime.
6: Nicolas Roca. Près de 40 blessés au Japon après un séisme de magnitude 5,9 qui a secoué les environs de Tokyo. L'Agence météorologique nationale met en garde contre un risque accru de glissement de terrain alors que les sols de la région avaient déjà été fragilisés hier par des pluies torrentielles.
5: De la pluie, le Soudan en manque.
6: Et c'est une conséquence directe d'El Niño, ce phénomène naturel, ce phénomène climatique qui se caractérise par un réchauffement des eaux dans le Pacifique et qui entraîne notamment des sécheresses à travers le monde. L'Afrique en souffre avec un retard des précipitations et le niveau des eaux du Nil est en baisse. C'est un coup dur de plus pour les Soudanais déjà durement affectés par la guerre, Juliette Pietraszewski.
12: Des terres craquelées et des rives du Nil asséchées par la chaleur. Pour l'Organisation des Nations Unies, la campagne agricole au Soudan se déroule désormais dans un contexte de risque climatique accru, alimenté par El Niño. Selon certains scientifiques qui étudient le phénomène dans la région, El Niño est étroitement lié à un faible débit du Nil. Lorsque ce dernier apparaît à la fin du printemps, comme en 2026, le risque de sécheresse dans le sud-est du Soudan augmente fortement. Les précipitations tardives mêlées aux longues sécheresses aggravent par conséquent une crise alimentaire déjà ancrée dans le pays où plus de 19 millions de Soudanais, soit plus de 40% de la population, sont confrontés à une faim aiguë. Le Soudan reste par ailleurs le théâtre de la plus grande crise humanitaire et la plus importante crise de déplacement de population au monde sur fond de guerre débutée en avril 2023. Si les prévisions des scientifiques se concrétisent, El Niño devrait faire de 2027 l'année la plus chaude jamais enregistrée. Son impact est principalement ressenti l'année après son apparition.
6: Précision de Juliette Pietraszewski.
5: Mohamed Ben Salman attendu à Paris aujourd'hui pour une visite de deux jours.
6: Le prince héritier d'Arabie Saoudite devrait notamment évoquer avec le président français Emmanuel Macron la situation régionale, la guerre en Iran et ses conséquences, notamment le blocage du détroit d'Ormuz.
5: L'or noir y circule très peu et ça profite à certains géants pétroliers.
6: Oui, leurs bénéfices ont grimpé depuis le début de la guerre, qui leur sert un peu d'excuse pour augmenter les prix. Ça ne peut plus durer, selon 6 pays européens qui demandent à ce que ces compagnies soient tout simplement taxées, Théoronodon.
13: C'est dans une lettre commune que les ministres de l'économie de l'Allemagne, de l'Italie, de l'Autriche, de la Pologne, de l'Espagne et du Portugal émettent cette idée. Lettre adressée à l'Irlande, qui assure la présidence tournante en ce moment de l'Union européenne. Le texte dresse un constat simple. Les géants pétroliers bénéficient d'une marge plus importante encore que les cours.
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15: Hier, au lendemain d'une manifestation de l'opposition dont la répression...

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2: Nos prévisions selon Météo France au sein pour ce dimanche 23 août. Instable l'après-midi et un peu plus chaud. C'est un beau temps sec en matinée, peu nuageux à nuageux du Piémont vers le cœur des massifs et des nuages qui accrochent encore temporairement les crêtes frontières en début de matinée. Et dans l'après-midi, eh bien, le développement de nuages de quelques averses instables n'est pas à exclure et localement ça peut être orageux, surtout vers le secteur frontalier. Sinon le temps va être sec mais voilé la nuit suivante. Isotherme 0 degré vers 4200 mètres d'altitude. En petite hausse pour la nuit et les températures gagnent 2 à 3 degrés par rapport à samedi. Quant au vent, ce dimanche, il est de sud-ouest et il est modéré en journée sur les sommets, modéré assez fort la nuit suivante avec des rafales qui pourront aller de 60 à 70 km/h. Et le vent sera faible de sud plus bas, se renforçant pour la nuit en moyenne montagne. Voici donc pour les prévisions de ce 23 août. Et là-dessus, je vous souhaite à tous et à toutes un très beau dimanche.
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3: Bonjour, alors aujourd'hui, on va voir une plante de nos montagnes, qu'on peut trouver d'ailleurs ailleurs. C'est une espèce des tourbières à sphaigne, une espèce caractéristique d'ailleurs de ces milieux. Depuis l'étage inférieur jusqu'à la base de l'étage alpin, sur l'ensemble de la chaîne. Elle va être présente dans toutes les régions tempérées et froides de l'hémisphère nord. Donc effectivement, c'est une plante très commune. Elle appartient à une famille cosmopolite qui regroupe trois genres, à peu près 110 espèces. Et dans son genre à elle, on décrit en France uniquement trois espèces, dont une, effectivement, est plus courante dans ces tourbières. C'est une espèce qui est d'une taille d'environ de 5 à 30 cm. Les petites fleurs blanches, rarement rosées,

0: ces petites plantes toutes petites qui ont des feuilles rouges et donc qui finissent toutes par des petites boules glanduleuses. Elles se découpent en forme de raquettes et ces boules glanduleuses sont réputées coller des petits insectes dont elles sont censées se nourrir. En fait, on dirait de la rosée, tout bêtement. Comme si des poils avaient de la rosée. Et d'où ces différents noms qui sont connus et donc qui permettent de l'appeler de différents noms, herbe à la rosée et autres. Donc on trouvera de fortes descriptions. Donc en fait, il faut chercher plutôt une petite plante rouge dans les tourbières. Effectivement, de temps en temps, quand elle fleurit, mais c'est des toutes petites fleurs discrètes, elle fleurit blanc.
1: Ah, mais en fait, tu nous parles de la Drosera à feuilles rondes. En français, rorelle, rosélie, rosée du soleil, herbe à la rosée, herbe à la goutte ou encore oreille de diable.
0: Oui, bah bien sûr, c'est le rosolis ou l'herbe à la rosée du soleil, elle porte plein de noms comme ça. En fait, tu sais, drosera, ça vient du grec droseros, qui veut dire couvert de rosée. Ça donne, en fait, ça fait allusion aux gouttelettes sécrétées sur les feuilles et semblables à celles de la rosée. Le caractère carnivore de ces végétaux, en fait, fut découvert depuis déjà 1779 par un botaniste allemand, un certain Roth. On a décrit ces plantes comme carnivores, en supposant qu'elles se nourrissent de petits insectes capturés par les glandes mobiles des feuilles. En fait, à chaque fois qu'un insecte vole par là, alors c'est plutôt un insecte bête qui a l'impression de voir un petit truc brillant, donc une petite mouche, qui est un moucheron, qui s'arrête. Et au moment où il s'arrête, il est tout collé. Et donc, en fait, dans ces petites gouttelettes se cache un certain nombre de sucs digestifs qui vont dissoudre tout ça tranquillement. Et en fait, la plante va récupérer une partie des éléments minéraux qu'elle ne peut pas trouver dans son milieu, puisque en fait, elle pousse dans des milieux qui sont complètement noyés d'eau, donc où la matière ne se dégrade pas, c'est pour ça que du coup, ça forme de la tourbe. Et puis, c'est surtout dans des endroits relativement froids. Donc tout ça, l'activité biologique, il n'y en a pas beaucoup. Bref, il n'y a rien à manger. En plus, c'est très acide comme milieu. Donc les plantes doivent se débrouiller autrement. Et en fait, il n'y a pas grand-chose qui peut pousser là-dedans, à part ces drosera. En fait, j'ai jamais goûté, mais elles sont normalement âcres au goût, caustiques, et en tout cas, elles sont réputées pour rendre les moutons malades. Elles étaient employées autrefois dans la médecine, des campagnes en infusion, contre l'asthme en particulier, les toux persistantes aussi, puis les ulcères pulmonaires. Elle était utilisée aussi contre l'hydropysie, une sorte d'œdème où on est tout gonflé d'eau, et aussi pour les maladies des yeux. Donc voilà, plein d'usages. Le sucre produit par les feuilles n'a jamais, comme on l'avait cru, eu la propriété des pepsines, donc elle ne dégradait pas un certain nombre de matériaux qu'on croyait.
1: La drosera ou la rosalis à feuilles rondes, c'est génial. Je vais aller en cueillir tout de suite, histoire d'en mettre chez moi pour pouvoir limiter les mouches, les moucherons, les insectes.
0: C'est une espèce protégée. Une espèce protégée au niveau national. Sur tout le territoire en France, on ne peut pas en cueillir. Pour une bonne raison, c'est qu'elle pousse dans des milieux qui ont eux-mêmes été détruits, qui ne sont plus courants. Et donc les tourbières sont elles-mêmes souvent protégées, mais quand elles ne sont pas, en tout cas, peu importe, cette plante est protégée. Et alors, pour que tu sois juste au fait, c'est même depuis 82. Le 20 janvier 82, il y a un arrêté ministériel qui a été pris pour toutes ces plantes. Donc il est absolument interdit d'y toucher. Je dirais, bon, qu'il y a quand même un petit bémol, elle est en annexe 2. De cet arrêté, c'est-à-dire que on peut avoir des autorisations de récolte, mais uniquement à usage pharmaceutique.
1: La drosera est-elle régulièrement utilisée encore en pharmacie ?
0: Ah bah les pharmaciens, ils savent très bien qu'elle contient des propriétés tout à fait particulières qui sont dues à des naphtoquinones. Et en particulier de plombagone. Alors, ça jargonne un peu, là, forcément, mais donc les autorisations de récolte sont bien données dans ce sens-là pour toutes les

0: propriétés que je t'ai données pour des traitements de toux quinteuse. Et puis, il y a aussi des aspects antibactériels, en particulier contre le bacille de la coqueluche. Donc, les pharmaciens, bien sûr, on en utilise toujours des extraits, mais vu la protection et la rareté de la plante, il se tourne aujourd'hui vers d'autres espèces de Drosera qui sont récoltées en dehors de la France, en particulier à Madagascar, ou des plantes d'origine indo-malaisienne, donc vers lesquelles les laboratoires se sont tournés pour éviter de détruire une plante qui est rare en France.
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5: Rassemblant plus d'une centaine d'œuvres, le musée de l'Odève invite à découvrir l'art des aborigènes d'Australie à travers un parcours mêlant peinture et sculpture. L'exposition propose de cheminer le long de pistes ocre à la découverte de cette culture immémoriale. Nous rentrons dans l'exposition avec le guide Raphaël Ginisti.
6: Le périple qui sera le nôtre est celui d'aveugle dans un monde d'images. Ces images, ces peintures, ces objets, nous les voyons sans les voir. Leur puissance symbolique nous échappe. Derrière leurs amas de points, de lignes, de couleurs, se cachent en réalité des sites sacrés, des traces d'esprits ancestraux, l'affirmation de lois traditionnelles. Seul l'initié peut en déceler toute la sagesse. Chaque peinture appartient à sa communauté, mais tous ses membres ne sont pas initiés. Des critères d'âge, de sexe et de lignée président à la connaissance. Pareillement à l'Australie, nation composée de plus de 8000 îles, les aborigènes forment un archipel de cultures. Imaginez plus de 250 peuples ayant chacun leur langue, leur territoire, leur récit. Ce sont ces récits que les peintres représentent. Transmis de génération en génération, ils racontent la création du monde. Un autre espace-temps s'ouvre alors, le temps du rêve. Un temps mythique, ininterrompu, où les esprits ancestraux évoluent en parallèle des hommes. Au commencement était la terre. C'était une masse informe, immense, sur laquelle cheminaient des esprits ancestraux. De leurs faits et gestes naquit le paysage. Tel gouffre est l'empreinte de pas de nos possums, tel rocher la pirogue de deux sœurs, tel point d'eau le lieu où s'est levé le serpent arc-en-ciel. Ces esprits ne se contentèrent pas de façonner le monde. Ils le peuplèrent de plantes, d'animaux, d'hommes et le dotèrent de lois. Le métissage est une de ces lois fondamentales.
5: Cette exposition nous enseigne qu'une autre relation au territoire, à la terre, est possible où l'homme ne possède pas la terre, mais vit en symbiose avec celle-ci. Une thématique qui vient faire écho au musée de l'Odève, dont les collections témoignent d'un territoire, de son évolution et de l'impact de l'homme sur les paysages. Art aborigène, le temps du rêve, une exposition présentée au musée de l'Odève dans l'Hérault jusqu'au 30 août. Ce numéro de 180 secondes a été réalisé par Radio Lodève pour l'Assemblée régionale des radios associatives dans le cadre d'un partenariat avec la région Occitanie-Pyrénées-Méditerranée.

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6: On fête les 200 ans de la photographie cette année. À cette occasion, le musée Soulages de Rodez, dédié au peintre maître de l'Outre Noir, accueille tout l'été l'œuvre du japonais Hiroshi Sugimoto. Maud Marron-Vojevodsky, directrice du musée.
7: C'est un artiste qui a réinventé le médium photographique, qui aujourd'hui est considéré comme l'un des plus grands photographes mondiaux. Et donc, il va créer de très grands tirages, travaillant autour de la question de la mémoire, du temps, du paysage, questionnant en fait notre rapport à ce paysage, essayant aussi d'imaginer un monde sans l'homme. Une manière aussi de concevoir l'œuvre dans son espace, comme une déambulation, comme une promenade, comme un parcours, en intégrant vraiment l'architecture, la lumière à l'œuvre. Hein, c'est vraiment partie prenante du dispositif. Et puis un travail sur l'ombre et la lumière, sur l'horizon, sur les notions d'infini, qui réunissent les deux artistes qui ne se sont pas rencontrés et qui font partie de deux générations et de deux continents très différents.
6: Et une œuvre de Sugimoto souvent éloignée hein, de l'idée ou même de la pratique que l'on a de la photographie. Marc Feustel, spécialiste international de la photographie japonaise.
8: En effet, Sugimoto, même si son travail est toujours photographique, il est souvent dans un processus de détournement de ce qu'est la photographie. Quand on pense à la photographie, les photos qu'on prend tous avec nos téléphones, c'est des images instantanées. C'est juste un instant qui est figé, qu'on peut garder. Mais Sugimoto, au contraire, dans ces images, c'est souvent pas le cas. Par exemple, ici, on se trouve devant les seascapes, donc les paysages de mer de Sugimoto, qui sont parfois des images réalisées en un trentième ou un soixantième de seconde pour les images qui sont prises de jour. Mais il y a des images qui sont prises de nuit, qui sont prises sur plusieurs secondes, plusieurs minutes. Donc c'est des choses qui sont impossibles pour nous à voir de l'œil nu. Il y a d'autres exemples aussi dans l'exposition où ce sont des photographies, mais où il n'y a pas d'appareil photo qui intervient. Il y a une série d'œuvres où Sugimoto, de sa main, va écrire un poème sur un papier photographique en utilisant la chimie photographique. Effectivement, ça peut être très déboussolant de se dire qu'on est toujours confronté à de la photographie dans plusieurs cas où on a l'impression d'être dans un médium qui est différent.
6: Sugimoto, reprendre la mélodie, c'est le titre complet de l'exposition temporaire d'été du musée Soulages, est à voir jusqu'au 13 septembre à Rodez. Ce numéro de 180 secondes a été réalisé par CFM Rodez pour l'Assemblée régionale des radios associatives dans le cadre d'un partenariat avec la région Occitanie-Pyrénées-Méditerranée.
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13: Et paf.
14: Bonjour. Donc, le don du sang, c'est ici. C'est là. Merci.
15: Chaque été, le même paradoxe. C'est la période où les stocks de sang sont les plus bas, alors que les besoins des hôpitaux, eux, ne varient jamais. Cet après-midi, une collecte est organisée à Luz-Saint-Sauveur, dans ce village de montagne où la population est démultipliée par le tourisme estival. Nous avons suivi cette collecte, entre médecins, bénévoles et donneurs venus ou non pour la première fois. Comment vous appelez ?
16: Alors, Tommy.
15: Vous êtes d'ici ?
16: Oui, je travaille sur le secteur de l'Iseu.
15: Alors pourquoi est-ce que vous venez donner votre sang aujourd'hui ?
16: Bon, pour aider les personnes qui en ont besoin.
15: C'est la première fois que vous le faites ?
16: Non, je le fais à chaque fois qu'il y a un passage ici, la plupart du temps, quand je ne travaille pas.
15: Est-ce que vous avez eu dans votre vie besoin de don du sang ? Ou quelqu'un dans votre famille ou de vos proches qui ont eu un besoin de sang et c'est peut-être ça qui vous a motivé ? Ou c'est vraiment juste... Vous vous êtes toujours dit que ça, c'est quelque chose qui est facile à faire et vous avez envie de le faire ?
16: Alors non, pas spécialement. J'ai personne de ma famille qui a reçu de don du sang, mais... Je pense qu'il est important de garder quelques valeurs, de s'entraider, surtout au jour d'aujourd'hui. Donc c'est pour ça qu'actuellement je donne mon sang. Je pense que beaucoup de gens ne font pas cet effort alors qu'il est primordial justement pour la société.
15: Il y a beaucoup de gens qui n'osent pas le donner parce qu'ils ont peur que ça fasse mal, que ça fatigue. Est-ce que vous pouvez nous donner, vous, vos sensations? Alors moi je vous vois, vous êtes à côté de moi, vous êtes plutôt gaillard, vous avez l'air d'être en bonne santé, plutôt sportif. Quand vous vous faites un don du sang, comment vous vous sentez après?
16: Alors effectivement oui, c'est vrai que je suis en bonne santé, je mange bien, je m'entraîne beaucoup. Donc pour moi particulièrement, j'ai pas de soucis derrière. Je récupère, je dirais, assez vite. Je reprends le sport dès le lendemain matin. Après, c'est vrai que pour d'autres personnes, je pense, et ça dépend aussi des personnes en général, ça peut occasionner de la fatigue, surtout pour le travail, la vie de famille, en fonction du stress qu'on a actuellement. Donc je peux comprendre que ça puisse jouer en fonction de l'individu.
13: Bonjour, je m'appelle Romane Coquel.
15: Vous êtes de Luce ?
13: Pas du tout. Je viens de Bordeaux, je suis ici pour les vacances.
15: Alors, qu'est-ce qui vous a motivé aujourd'hui pour venir donner votre sang alors que vous êtes en vacances ?
13: Je suis à Luce pour un moment et ça faisait un long moment que je voulais donner mon sang et qu'autour de moi, beaucoup de personnes le donnaient et j'ai jamais vraiment eu le courage ou toujours une bonne excuse de ne pas le donner. Et donc là, j'avais une amie qui venait avec moi, donc je me suis dit que c'était le bon moment.
15: C'est quoi les bonnes excuses pour pas le donner ?
13: Ben, c'est toujours, pour ma part, c'était je me suis fait un piercing il y a pas longtemps, ou un tatouage, ou ce genre de choses un peu bêtes où on peut pas donner pendant un petit moment.
15: Là, vous venez de le donner à votre sang.
13: Oui, c'est ça.
15: Alors, quel effet ça fait ?
13: Ben, pas grand chose. Enfin, en tout cas, physiquement, pas grand chose. J'avais un petit peu peur de me sentir un peu patraque, mais pas du tout. Ça s'est super bien passé et très contente. D'avoir pu aider un petit peu des personnes qui ont vraiment besoin de sang. Et moi, ça me demande 40 minutes. Et ça peut sauver des vies. Donc très contente.
15: Vous le referez du coup ?
13: Oui, complètement, oui.
17: Patrick Laurent, don du sang, chauffeur.
15: Donc, vous êtes le chauffeur du camion ?
17: On est deux chauffeurs aujourd'hui, avec Paul. Et on s'occupe de l'installation tous les jours sur les collecteurs mobiles.
15: Ça fait longtemps que vous faites ça ?
17: 28 ans.
15: Pourquoi être dans cette structure ? Est-ce que ça a également un lien éthique, un lien émotionnel par rapport à votre vie ?
17: Ouais, tous les jours, on apporte beaucoup quand même. En fait, ce contact avec les donneurs de sang, moi j'étais chauffeur au départ, je conduisais les camions, et là, il y a le relationnel et puis l'utilité du don du sang, quoi.
15: Voilà. Vous donnez votre sang, vous ?
17: En ce moment, pas trop. Mais voilà. Après, le personnel, on donne le plasma sur le site de Tarbes. Et voilà. Quoi. Le plasma, on peut donner tous les 15 jours. On est dépendant des États-Unis. Donc, on essaie de motiver les donneurs tout le temps. Les dons de sang plus les dons de plasma. Voilà.
15: Vous qui voyez des gens tous les jours, alors plus que finalement le médecin qui fait les prises de sang, vous les voyez avant et après ? Vous les voyez crispés avant et détendus après ?
17: Ouais, c'est ça. Au début, ils ont toujours un peu l'appréhension. Et après, une fois qu'ils arrivent à la collation, ça va beaucoup mieux. Quoi, en fait. Et on dit toujours après l'effort, le réconfort. Hein, voilà.
15: Ça marche très bien avec le don du sang, ça ?
17: Oui, tout à fait. Ouais, les gens ils sont contents. Et puis ils ont fait un geste, sauver 3 vies tout le jour. Et puis voilà, premier don, ou les habitués qui viennent donner tout le temps.
18: Je m'appelle Thomas Lavoine, je suis médecin à l'EFS depuis 6 ans à peu près. Alors, on accueille les donneurs et on leur pose plein de questions pour vérifier que leur sang puisse être utile aux malades et que le don se passe bien pour eux aussi.
15: Où en sont les réserves nationales aujourd'hui ? Vous en avez une idée ?
18: Alors, national, je ne peux pas vous dire, mais au niveau régional, on est à 13 jours et demi de stock. Ce qui est peu pour la période donnée, parce qu'on est pendant les vacances et nos donneurs traditionnels ont tendance à moins venir pendant la période. Et ça fait qu'on préfère avoir un stock aux alentours de 15 jours.
15: Est-ce que la canicule a fait beaucoup au niveau des stocks ? Est-ce que les gens sont plus venus ou moins venus ?
18: Alors c'est une question un peu piège, parce qu'on a dû faire des appels pour faire venir les gens. Au début, les gens venaient un peu moins, et avec les appels, on a eu un peu plus de monde. Surtout qu'on a eu aussi les incendies de Bordeaux, qui font que certaines collectes ont été annulées au niveau de Bordeaux, et on a fait encore plus d'appels pour essayer de sensibiliser un peu plus les gens.
15: Sur un plan médical, pour essayer de que les gens comprennent un peu, parce qu'il y a beaucoup de gens qui donnent leur sang, d'autres qui n'osent pas donner leur sang, c'est quoi un profil de personne qui a le droit de donner son sang ?
18: Déjà, le poids, c'est 50 kilos. Après l'âge, il faut être au moins majeur pour pouvoir donner, parce qu'on a des jeunes qui veulent donner, mais il faut, même avec l'accord des parents, il faut être majeur. Et après, il faut avoir moins de 71 ans. pour vérifier aussi que le don de sang n'ait pas de répercussions sur l'état de santé de la personne. Après, on a un certain nombre de questions qui peuvent être checkées sur le, qui peuvent être vérifiées pardon sur le site. Quand vous avez un petit questionnaire qui vous permet de voir pour éviter de vous déplacer pour rien. Parce que ça serait un peu trop long sur une interview de donner toutes les contre-indications. Ce questionnaire-là vous permettra déjà de vérifier la majorité. On rentrera un peu plus dans le détail au niveau médical, mais ça déjà permet de voir si vous avez par exemple pas fait de tatouage ou de piercing dans les deux derniers mois ou de choses comme ça.
15: Vous qui dévoyez au quotidien les gens qui donnent leur sang, qu'est-ce que vous voyez au fil des années ? Vous me dites que ça fait 6 ans que vous faites ça. Est-ce que vous avez l'impression que les gens se sentent plus impliqués ? Est-ce qu'il y a plus de jeunes ? Comment évolue cette population-là qui vient donner son sang ?
18: En fait, c'est très variable et très dépendant des collectes qu'on fait. On fait par exemple des collectes dans les lycées où on voit les jeunes des 18 ans. Et on a les profs aussi qui, par exemple, on a une prof qui ne pouvait pas donner parce qu'elle a été transfusée. Et elle avait convaincu, on a eu toute sa classe qui est venue donner. C'était très bien. Et le profil est vraiment très hétérogène. Tout le monde peut venir donner sur ça. Après, par contre, on vérifiera que le don peut être possible pour ces personnes et qu'il n'y a pas d'impact sur la personne qui va recevoir leur sang.
15: Il y a une tension assez chronique chaque été, justement par rapport à ce don du sang. Comment vous y répondez ?
18: Chaque été, on va avoir des appels parce qu'on sait qu'on va avoir une baisse au niveau du stock et qu'on va essayer de l'anticiper en faisant des appels pour solliciter un peu plus les donneurs, notamment les donneurs qui sont en vacances, qui ont un peu plus le temps de donner que d'habitude, parce que notre stock repose principalement sur des donneurs réguliers qui donnent tout au long de l'année et pendant les vacances ont plus l'habitude de venir donner dans leur centre habituel. Donc ils donnent un peu moins, ces donneurs-là donnent un peu moins en vacances. Mais les donneurs qui sont en vacances, avec grand plaisir, on les accueille.
15: Et toutes les personnes qui ne peuvent pas donner pour des raisons, les raisons que vous nous avez dit, pour le poids, pour l'âge, ce genre de choses, comment ils peuvent faire pour vous aider ?
18: Alors, il y a possibilité aussi de s'engager en devenant bénévole au niveau des associations des bénévoles du don du sang. Et aussi en parlant autour d'eux, en disant qu'ils ne peuvent pas donner, mais qu'ils trouvent que c'est important et d'en communiquer avec leurs proches.
15: Combien de temps ça prend pour donner son sang quand on vient ici dans une collecte ?
18: Quand vous prenez rendez-vous, on essaie de faire passer les rendez-vous en priorité. Donc je vous conseille de prendre rendez-vous. Et tout compris, vous comptez une heure de votre temps. Le temps de voir le médecin. Le don dure une dizaine de minutes. Et après la collation, il faut rester 20 minutes obligatoires pour la collation.
15: Pourquoi est-ce que dans l'inconscient collectif, donner son sang, ça fait mal, et c'est difficile à ancrer dans la culture populaire, comme quoi c'est un acte qui est facile et qui peut permettre de sauver des vies. Pourquoi on n'y arrive pas encore à que ce soit quelque chose de simple ?
18: Je pense qu'il y a plusieurs choses. Alors individuellement, je pense que l'inconscient collectif sur la piqûre et le milieu hospitalier n'aide pas, mais le plus simple pour vaincre cette appréhension, c'est de venir, peut-être d'accompagner quelqu'un qui donne, pas forcément donner, mais pour voir comment ça se passe.
15: Oui, parce que les gens ici, ils sont hyper sympas.
18: Oui, oui, oui. Globalement, on a besoin à peu près de 1000 dons par jour en Occitanie ou de 10 000 dons par jour en France. Donc c'est vrai qu'on a des besoins qui sont réguliers au niveau du sang.
15: Et quand les collectes, là, il y a des collectes qui se font un peu partout dans les villages parce que c'est l'été, et ça se fait également dans l'année, mais si jamais on a envie de donner son sang et qu'on ne trouve pas de collecte en particulier, il y a toujours celle de Tarbes qui est à demeure, c'est ça ?
18: Il y a toujours l'hôpital de Tarbes qui est à demeure, et après vous pouvez localiser les collectes autour de vous en passant par le site internet, ce qui vous permet de géolocaliser les collectes autour de vous sur un temps donné. Donc il y a souvent une collecte autour de vous.
15: Merci beaucoup.
18: Avec plaisir.
15: Une collecte parmi des dizaines d'autres organisées ce mois-ci en France, mais qui illustre bien la fragilité d'un système qui repose entièrement sur la mobilisation volontaire, précisément quand les stocks sont au plus bas. Merci à toute l'équipe et aux donneurs.

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2: Nos prévisions selon Météo France au sein pour ce dimanche 23 août. Instable l'après-midi et un peu plus chaud. C'est un beau temps sec en matinée, peu nuageux à nuageux du Piémont vers le cœur des massifs et des nuages qui accrochent encore temporairement les crêtes frontières en début de matinée. Et dans l'après-midi, eh bien, le développement de nuages de quelques averses instables n'est pas à exclure et localement ça peut être orageux, surtout vers le secteur frontalier. Sinon le temps va être sec mais voilé la nuit suivante. Isotherme 0 degré vers 4200 mètres d'altitude en petite hausse pour la nuit et les températures gagnent 2 à 3 degrés par rapport à samedi. Quant au vent, ce dimanche, il est de sud-ouest et il est modéré en journée sur les sommets, modéré assez fort la nuit suivante avec des rafales qui pourront aller de 60 à 70 km/h et le vent sera faible de sud plus bas, se renforçant pour la nuit en moyenne montagne. Voici donc pour les prévisions de ce 23 août et là-dessus, je vous souhaite à tous et à toutes un très beau dimanche.
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9: Dimanche de 8h à 17h, place de la République à Argelès-Gazost, c'est un marché aux livres. Un marché de professionnels bouquinistes animés musicalement. Le marché aux livres en musique, c'est ce dimanche de 8h à 17h, place de la République à Argelès-Gazost.
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9: 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Accueil à partir de 7h, café offert, snack et buvette sur place. Un vide-grenier, c'est ce dimanche de 8h à 18h sur l'Esplanade des Œufs à Cotteret.
10: 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Un spectacle randonnée entre théâtre, nature et émotion. Avec la compagnie Belle Pagaille, Monique sur les crêtes t'invite à suivre une randonnée spectacle immersive au cœur de la nature. Au fil du chemin, les paysages deviennent décors, les sentiers deviennent scènes et l'histoire se dévoile pas à pas dans une aventure aussi drôle que touchante. Entre marche, théâtre et moments suspendus, c'est une parenthèse artistique hors du commun. À vivre ensemble au rythme de la nature. Et c'est inédit à Luce-Saint-Sauveur. Pour tout public, et c'est offert par la commune de Luce-Saint-Sauveur. C'est le lundi 24 août, rendez-vous 14h30 au Pont de l'Égalité pour un spectacle randonnée Monique sur les crêtes. Et c'est à Luce-Saint-Sauveur.
9: Lundi à Cotteret, de 10h à 17h sur l'Esplanade des Œufs, c'est le Science Tour des Pyrénées. Les Petits Débrouillards vous proposent le Science Tour de massif plein phare sur les Pyrénées. Vous y découvrirez gratuitement et librement des animations scientifiques autour des ressources montagnards. Autant ouvert aux touristes qu'aux habitants, le Science Tour des Pyrénées, c'est ce lundi de 10h à 17h à l'Esplanade des Œufs à Cotteret. Tous les lundis à Arras-en-Lavedan, dès 16h, vous retrouvez votre marché de petits producteurs du pays hebdomadaire. Tout en bio, tout en vrac, juste pour vous. Et puis en suivant à 18h, rendez-vous toujours à Arras-en-Lavedan, au Cairn, pour un karaoké. Tous les lundis, c'est du karaoké à 18h, au Cairn, à Arras-en-Lavedan. Et puis en suivant, si vous voulez continuer la soirée, eh bien la guinguette, la popote, vous propose tous les lundis soirs, à partir de 19h, 19h30, un concert. Alors, les soirées festives et gourmandes, c'est tous les lundis à Arras-en-Lavedan.
10: 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Ce spectacle mêle acrobatie aérienne, magie, jonglage et pantomime dans un univers visuel plein de surprises et d'émotions, avec beaucoup d'humour. C'est offert par la commune de Luce-Saint-Sauveur. Le mardi 25 août, le spectacle Exit de 18h à 19h au verger de Luce-Saint-Sauveur.
9: Mardi, de 9h à midi, à la Maison de la Montagne, Argelès-Gazost, c'est la permanence du PGHM de Pierre Fitness-Talas. Le PGHM est présent chaque mardi à la Maison de la Montagne pour répondre à toutes les questions sur les conditions de sécurité en montagne. Alors n'hésitez pas à aller à leur rencontre. La permanence du PGHM de Pierre Fitness-Talas à la Maison de la Montagne, c'est tous les mardis, de 9h à midi, à la Maison de la Montagne, à Argelès-Gazost. Chaque mardi de 16h à 19h à Barège, on vous propose sur l'aire de jeu de venir faire du biathlon et du tir à l'arc. Entièrement gratuit, des initiations et des parties de biathlon et de tir à l'arc, c'est tous les mardis de 16h à 19h sur l'aire de jeu à Barège. Mardi à Argelès-Gazost, à 19h à la Maison de la Montagne, on vous propose la projection Girls Move Mountains. Au cœur des majestueuses montagnes du Karakoram, Karishma, une jeune femme Waki, défie les traditions en créant une ligue de football féminin. Soutenue par la sagesse de sa grand-mère, elle affronte les pressions sociales et les violences en ligne avec courage. Le sport est alors synonyme de liberté et d'émancipation. D'une durée de 20 minutes, Girl Move Mountains de Anna 8, c'est à voir ce mardi à 19h à la Maison de la Montagne. Et en suivant, direction l'église Saint-Saturnin à Argelès-Gazost pour le concert des chanteurs montagnards Arielès. La projection Girls Move Mountains de Anna Wix, c'est ce mardi à 19h à la Maison de la Montagne. Et le concert des chanteurs montagnards Arielès, c'est ce mardi également à 21h à l'église Saint-Saturnin à Argelès. Mardi, à Cotteret, de 16h à 19h, à l'Esplanade des Œufs, c'est un espace cirque qui prend place. Venez découvrir les arts du cirque et à votre tour de jongler, de faire du diabolo ou de marcher sur un fil ou encore sur une boule. Rendez-vous donc sur l'Esplanade des Œufs, c'est gratuit et sans inscription et c'est pour tout public. Un espace cirque, c'est ce mardi de 16h à 19h sur l'Esplanade des Œufs à Cotteret. Mardi, au col de Tramacel à Hautacam, on vous propose un concert nature du piano en montagne. Rendez-vous à 20h pour vivre une expérience magnifique avec la grandeur des montagnes et la douceur du piano. Le concert dure environ une heure. N'hésitez pas à ramener une chaise de camping, un tapis de sport pour vous asseoir ou autre. Et si la météo prévoit de la pluie en fin de journée, eh bien le concert sera contraint d'être annulé. Un concert nature du piano en montagne, c'est ce mardi à 20h au col de Tramacel à Hautacam. Chaque mercredi à 20h30 au boulodrome de Lucin Sauveur, on vous propose un concours de pétanque en doublette. Buvette sur place, possibilité de trouver son binôme le jour J et des prêts de jeux de boules possibles. Info 06 79 73 74 64. Des concours de pétanque en doublette, c'est tous les mercredis de l'été à 20h30 au boulodrome de Lucin Sauveur.
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0: Comme chaque jour, nous allons présenter des disques demandés par les auditeurs.
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11: L'émission s'appelle Regarde ailleurs. Regarde ailleurs, c'est donner la parole à des personnes qui prennent la route, qui se mettent en mouvement. Et l'idée de Regarde ailleurs, élargir son regard sur le monde à travers toutes ces rencontres qu'on peut faire sur les routes du monde. Voilà, donc Regarde ailleurs, élargir son spectre et sa vision grâce au partage d'expériences. Donc là, Gala, tu es dans mon salon. Et il y a quelques temps, j'ai vu que tu avais publié quelque chose pour dire que tu allais partir sur les routes de France à pied pendant plusieurs semaines, plusieurs mois pour traverser toute la France. J'avais trouvé ça vraiment chouette et je m'étais dit, tiens, mais que s'est-il passé dans la vie de cette personne pour qu'à plus de 40 ans, tu fasses le choix de vivre une expérience relativement forte? Donc on va revenir un peu sur ton parcours à toi et revenir aussi à ce moment où tu as mis le mouvement et le voyage dans ta vie.
12: Bonjour Alexandre, merci pour l'accueil dans ton salon. Donc voilà, je m'appelle Gala, j'ai 44 ans. Pour mon parcours, j'ai été une très jeune maman puisque j'ai eu mon premier enfant à 19 ans, ma fille ensuite à 23 ans. Donc c'est vrai que les 40 ans ont représenté aussi la fin d'un cycle avec les enfants qui quittent le nid et puis plein de possibles qui s'ouvrent. Et du coup, j'avais effectivement envie envie d'ouvrir un petit peu les portes et puis d'oser partir un peu à l'aventure et sortir de ce quotidien un peu planifié que j'avais eu pendant une vingtaine d'années. Donc du coup voilà, il y a eu un petit peu un enchaînement d'événements pas forcément heureux mais qui m'ont permis d'aller finalement jusqu'à la démission et puis de m'offrir plus d'un an de pause, de voyage, d'abord avec ma fille, en tête à tête avec elle. Et puis ensuite, effectivement, j'avais envie depuis des années de m'offrir une longue marche toute seule, plutôt dans la nature. Et du coup, je suis partie fin mai l'année dernière sur un sentier qui s'appelle l'Exatrek. Et qui est en fait une traversée de la France par les montagnes. Donc on part du nord de l'Alsace, on traverse les Vosges, le Jura, les Alpes, les Hautes-Alpes, les Cévennes et les Pyrénées jusqu'à Hendaye. Donc c'est un trek qui fait 3000 km. Moi je ne l'ai pas fait en entier, mais j'ai fait 2300 km de marche du coup pendant presque 5 mois. Toute seule avec mon petit sac à dos, ma tente et mon petit carnet. Et voilà, c'était une expérience absolument intense et géniale. J'étais pas forcément... j'avais pas pour objectif absolument d'aller jusqu'au bout. Je me suis dit, on verra jusqu'où j'arrive. Et puis en fait, voilà. J'étais jusqu'à l'océan.
11: Donc l'Exatrek, on en reparlera un petit peu plus tard dans cette émission. Donc j'entends que tu as mis un peu ta vie perso de côté pendant toutes ces années où tu t'es affairé à grandir tes enfants. Est-ce que l'idée de voyage était déjà là pendant cette phase de vie? Est-ce que tu savais qu'un jour tu aurais envie peut-être de réaliser des rêves que tu n'avais pas eu le temps de réaliser parce que très jeune maman?
12: Oui, alors en partie. Après, je vais pas dire que mes enfants m'ont empêché de vivre des rêves parce que j'ai quand même voyagé avec eux ou sans eux. J'avais fait un premier voyage quand j'étais encore étudiante. J'étais partie en Iran et en Afghanistan où j'avais fait dans le cadre d'un voyage. C'était l'objet d'un mémoire universitaire. Et puis après, avec les enfants, j'étais aussi partie avec eux au Laos pendant un mois et demi. Donc voilà, c'était autre chose. J'étais beaucoup plus jeune. Et voilà, je pense que ça a toujours fait partie de quand même de ma vie, même si voilà, je suis pas une grande voyageuse comme toi, mais ça a toujours été là. Ouais.
11: C'est une question que je pose souvent à la fin des émissions. Je la posais au début. C'est quoi pour toi le voyage? Comment tu le définirais? Et qu'est-ce qui fait que tu as eu cette envie? Tu parles de Laos, d'Afghanistan, d'Iran. Voilà, donc c'est souvent quelque chose qui, enfin, apparemment, ça t'habite aussi. Donc, ouais. Qu'est-ce que ça représente pour toi le voyage et qu'est-ce que ça t'a apporté dans ta vie ou qu'est-ce que ça peut t'apporter?
12: D'abord, une rencontre avec des gens et un environnement qui est éloigné de mon quotidien. Et c'est vrai que j'aime particulièrement le fait aussi de voyager, ou que ce soit en France ou ailleurs, mais aussi quand t'es seul. Je trouve que la solitude amène la rencontre. Et quand je voyage et que je suis pas seule, il se passe pas du tout la même chose. Et du coup, c'est aussi ça que j'aime dans le voyage. Voilà, c'est la rencontre des autres, se laisser surprendre, se laisser bousculer. Et puis aussi les moments de galère, les moments où on se sent complètement paumé. Après, on peut pas ne pas y revenir, je trouve.
11: Ce que je trouve intéressant dans ton parcours, c'est que souvent, la mise en mouvement est plus facile à 20 ou à 30 ans, ni à 40. C'est plus compliqué. Hein. On prend des habitudes, on crée sa zone de confort et tout lâcher pour faire un pas de côté et se remettre en mouvement, notamment partir à pied, c'est pas forcément quelque chose d'aussi simple à mettre en place à 40 qu'à 30 ans. Et pourtant, tu l'as fait.
12: Oui, alors c'est vrai que c'est rigolo ce que tu dis, parce que j'ai, sur les chemins, j'ai croisé très peu de gens de mon âge. J'ai croisé soit des moins de 30 ans, soit des gens plus âgés. Après, je pense que c'est aussi des parcours de vie. Moi, j'ai eu mes enfants super jeunes. Et donc souvent, les gens qui sont dans la quarantaine, soit ils sont un peu installés dans avec des enfants plutôt en bas âge pour ceux qui ont des enfants, ou là, il y a des histoires de carrière. Moi, j'ai un peu tout fait dans tout le désordre. Et je trouve ça chouette, parce que du coup j'ai 44 ans, et puis je me suis posé des questions qu'on se pose d'ordinaire à 20 ans. Qu'est-ce que j'ai envie de faire ma vie? Je pourrais faire ça. Et puis tout est possible en fait à tout âge, et je trouve que c'est vraiment ça qu'il faut retenir. Il n'est jamais trop tard pour se faire cadeau de sa vie.
11: C'est beau ça, il n'est jamais trop tard pour faire cadeau de sa vie et tout est possible à chaque instant. Donc c'est vrai que ce tout est possible, t'as raison, c'est bien de le nourrir un peu comme un mantra et de garder ça comme une direction de vie, parce que tout est possible, mais tout n'est pas simple non plus, notamment à 40 ans où on a des fois, tu disais, une famille, des crédits, enfin un boulot. Donc c'est vraiment ça qui m'a interpellé, de t'offrir cette possibilité-là. Donc comment est-ce qu'on organise ça, ce départ, sans forcément avoir de retour?
12: Bon, alors moi, c'est si on veut remonter les choses, en fait, j'ai perdu ma grand-mère de qui j'étais très proche fin 2022. Et donc, ça a été un moment qui était un petit peu compliqué pour moi. Et en fait, suite à son décès, elle m'a laissé un petit peu d'argent qui me permettait de pas travailler pendant une année et demie. Et du coup, j'ai choisi de me faire ce cadeau-là avec ce qu'elle me laissait, de m'offrir du temps, et puis de prendre le risque, entre guillemets, voilà, de partir sans savoir quand j'allais revenir, comment j'allais revenir, ce que j'allais faire après. Alors c'est sûr qu'il faut être à l'aise avec ça. Il y a des moments où j'ai douté, où je me suis dit je vais revenir, j'ai rien, j'ai plus de travail. Et en même temps, c'était à refaire demain, je repars direct. En plus, maintenant, je sais où est la clé. J'ai la cache à l'intérieur de moi, mais je sais bien où elle est.
11: La clé de quoi?
12: La clé de l'aventure.

0: Quand t'as annoncé ce projet à tes enfants, comment est-ce que ça t'est accueilli quand tu leur as dit « Bon maman, on va partir pendant plusieurs mois traverser la France sur l'Exatrek à pied » Quelle a été leur réaction?
1: Alors ils ont été très soutenants. Ils trouvaient ça un peu fou. Ce qui est rigolo, c'est que quand je suis arrivée dans les Pyrénées, donc ça faisait déjà un moment que j'étais partie, j'avais mon fils au téléphone et puis il m'a dit « Bon maman, je vais quand même t'avouer un truc, mais honnêtement, jamais de la vie, je pensais que t'allais y arriver. » Donc voilà, ils étaient encourageants. Après, voilà, ils étaient aussi en disant bah, « Physiquement, est-ce qu'elle va tenir ?» Moi aussi, pour moi, c'était mon plus grand doute, mais voilà, finalement, j'ai tenu. Et puis mes enfants m'ont fait une visite surprise en Ardèche. Et j'avoue que c'était très, très sympa, très émouvant. Ils sont venus passer 3 jours avec moi. Voilà, ils étaient présents là, en vrai. Et puis sinon, pendant tout le chemin, ils étaient vraiment là avec moi aussi, en pensée en tout cas.
0: Par rapport à la marche, il y a quelque chose qu'on a tendance à oublier, c'est que c'est la plus vieille activité physique du monde. De tout temps, l'homme a marché. Avant d'être sédentaire, on était chasseur-cueilleur, on était semi-nomade, on se déplaçait en fonction au rythme des saisons, en fonction de l'alimentation, du déplacement des animaux. Donc finalement, la marche est quelque chose de très organique qu'on a en nous, mais on a souvent tendance à l'oublier. Et souvent, on se met des limites, des barrières, on pense que c'est compliqué. Je ne suis pas sportif, c'est compliqué, j'ai pas l'endurance, je pas y arriver. Sur Compostelle, c'est bon, beaucoup de gens font ça aussi, hein, pour transcender souvent ces peurs. D'ailleurs, on entend souvent aussi cette phrase que j'aime bien, qui dit que le poids de ton sac représente le poids de tes peurs. On parlera aussi du sac qu'on embarque quand on part aussi longtemps. Mais c'est vrai que la marche, c'est quand même une activité pour laquelle on est programmé.
1: Ah, complètement, je suis tout à fait. C'est pour moi, c'est voilà, on est. J'avais croisé un vieux monsieur qui marchait avec moi sur les chemins et qui m'a dit les oiseaux sont faits pour voler, les poissons sont faits pour nager, et les humains sont faits pour marcher. Et c'est vrai que voilà, il y a quelque chose de. C'est un mouvement en fait qui est hyper naturel et qui amène après aussi c'est un petit rythme après que tu prends et qui c'est pas pour rien qu'il y a aussi je pense plein d'écrivains voyageurs qui marchent aussi pour trouver l'inspiration pour il y a plein de choses qui montent à la surface aussi quand on marche et puis ce temps un peu offert c'est quand même effectivement une activité qui peut être très introspective mais même s'il y a beaucoup de rencontres qui se font en chemin, c'est aussi, je trouve, un temps précieux pour voilà, pour juste avoir du temps pour penser, sans, je dis souvent, sans compte à rebours, sans compte à rendre, voilà, quelque chose de très très posé et que j'aimerais bien réussir à garder, même si aujourd'hui je suis revenue à une vie un peu plus sédentaire, en tout cas pour l'instant. Que j'arrive à garder comme un petit trésor à l'intérieur de moi dans lequel je peux aller puiser régulièrement.
0: Quand on pense à la marche, en tout cas en France, on va penser à Compostelle, on pense aussi au chemin de Stevenson, plus récemment les chemins noirs à travers le bouquin de Sylvain Tesson, écrivain voyageur. Mais toi, tu me parles de l'Exatrek. Qu'est-ce que c'est que ça? Comment as-tu eu connaissance de ce trek? Et raconte-nous un petit peu ce que c'est que l'Exatrek, qu'est-ce que ça représente et qui est-ce qu'on croise sur ce chemin?
1: Alors oui, d'ailleurs, effectivement, j'étais partie pour faire le chemin de Stevenson, donc qui est un chemin qui se fait plutôt une quinzaine de jours. Finalement, j'ai changé d'avis. L'Exatrek, c'est ce qu'on s'appelle en anglais, on appelle ça le true hike. C'est vraiment de la longue randonnée et c'est un tracé qui est assez récent. Puisqu'ils l'ont donc c'est un petit groupe bénévole qui l'ont fait en 2022 si je dis pas de bêtises et donc du coup c'est vraiment une traversée de la France par les montagnes donc ça fait 3000 kilomètres en tout et du coup alors comme c'est un sentier qui est pas encore très très connu il y a pas forcément énormément de monde qui le font pour l'instant. Après c'est un sentier qui emprunte aussi pas mal de GR connus donc on peut quand même croiser des gens qui font certains GR ou d'autres exatrekeurs et exatrekeuses comme on s'appelle entre nous et après c'est vraiment moi je l'ai découvert complètement par hasard, c'est assez rigolo. C'est un gardien de refuge au Canada qui m'en a parlé en me disant qu'il aimerait beaucoup venir en France pour faire l'Exatrek. Et du coup, moi, je lui ai demandé ce que c'était. Il m'a présenté, il m'a montré le site de l'Exatrek. Et puis après, ça ne m'est pas sorti de la tête. Et je me suis dit, ben voilà, je voulais faire une longue bâche. Je crois que je l'ai trouvé. Même si, bon, du coup, je ne suis pas partie sur la marche la plus simple. Parce que qui dit traverser par les montagnes m'a dit quand même pas mal de dénivelé. Et vu la longueur du trek, ben, il faut aussi avoir s'engager sur un temps long dans la marche. Donc voilà comment je l'ai découvert et comment je me suis lancée un peu la fleur au fusil, hein. J'y suis allée vraiment en me disant bon, ben, on verra bien jusqu'où se tient. Le démarrage n'était pas facile parce que j'ai eu des grosses douleurs au tendon, donc j'ai failli m'arrêter à Saverne au bout d'une semaine de marche. Je me suis dit bon là quand même c'est vraiment finalement voilà, j'ai continué, je me suis massé les pieds, j'ai changé de chaussures, j'y suis allée doucement. Et puis, voilà, ça a duré 4 mois et demi. Et c'était plein de belles rencontres. Et puis, quand même, une traversée d'un pays qui est hallucinant.
0: On développera un petit peu l'itinéraire plus tard, mais je reviens au début de cette marche. Comment, donc, on passe d'une vie sédentaire, hein, une vie sédentaire, une vie de mouvement et une vie nomade. Comment est-ce que le corps s'adapte? Tu disais la première semaine, c'était compliqué. Donc, est-ce que tu pourrais me parler de l'observation et l'adaptation de ton corps sur ce chemin, sur ce mouvement, sur cette marche?
1: Pour moi, c'était la plus grande incertitude. C'était est-ce que vraiment physiquement, je vais, même si ce qu'on disait avant que l'humain est fait pour la marche, voilà, sur un temps si long, avec un sac à dos, avec je trouve que le corps a des ressources assez incroyables. Et même si le début était difficile. Parce qu'en fait, évidemment, à la radio, on ne le voit pas, mais je suis un tout petit gabarit, hein, je fais 1m53. Donc, un sac de 10 kilos sur 1m53, ce n'est pas la même chose qu'un sac de 10 kilos si on fait 1m80. Donc, mes petits pieds, ils n'ont pas été fanas au début de l'idée. Mais le corps s'adapte, et surtout, je pense que c'est aussi... Enfin, moi qui avais une vie jusque-là plutôt sédentaire... j'ai développé aussi une écoute de mon corps, et puis c'est comme si j'avais découvert des muscles. Je me disais, mais dites donc, mais j'ai jamais rien senti de ce côté-là. Et puis finalement, voilà, on se découvre aussi comme ça. Et puis je le remercie beaucoup parce que vraiment, il m'a porté jusqu'au bout sur les 2300 km. Et voilà, je lui en ai fait un peu baver aussi, mais il était là. Je le remercie.
0: Gala, donc tu as marché 2300 km sur l'Exatrek. Je me rappelle t'avoir croisé quelques jours avant ton départ, ça devait être l'été dernier, sur un festival ici en Alsace, et je t'avais dit qu'est-ce que tu mets dans ton sac. L'idée, c'est d'être le plus minimaliste possible aussi quand on est en mouvement. Et voilà, donc qu'est-ce que tu mets dans ton sac? Et aussi, qu'est-ce que le dépouillement t'a appris? Parce que j'ai quand même l'impression qu'on est là toujours à encombrer nos vies d'objets. Et c'est quand on se retrouve en mouvement qu'on se rend compte à quel point tout ce qu'on a dans nos vies peut être des fois complètement superflu.
1: Oui, alors là, c'est vraiment quelque chose d'assez personnel, parce que j'ai rencontré d'autres exatrekeuses, dont une là qui l'a fait aussi, qui disait qu'elle avait fait l'exatrek avec un sac de 18 kilos, donc ce qui me paraissait complètement fou. Mais bon, elle fait pas 1m53. Mais après, effectivement, moi, je suis plutôt minimaliste, parce que j'ai envie que ça pèse, ce soit le plus léger possible. Et effectivement, pour te rejoindre, on a besoin de très peu de choses. Alors après, voilà, c'est sûr que tu ne vas pas se prendre une petite douche tous les jours. Donc, j'avais un short, un pantalon, et encore pas tout le temps. Après, la difficulté, c'est que comme c'est une marche qui se fait sur un temps long, et qu'en plus, l'année dernière, on a eu une météo particulière, donc tu passes de journées interminables sous la pluie, à la canicule, à la neige dans les Pyrénées. Donc, il faut aussi avoir des vêtements pour supporter tout ça. Mais en fait, dans le sac, moi, mon luxe que j'avais tout du long, c'est une liseuse. Parce que j'avais quand même envie de bouquiner, et que quand on est en bivouac et qu'il fait froid et qu'à partir de 19h on est sous son duvet, bah, c'est quand même sympa d'avoir de quoi bouquiner. Et un carnet, parce que du coup j'ai beaucoup écrit pendant ces mois de marche. et que j'avais pas envie d'écrire sur mon téléphone. Mais ça, voilà, c'est peut-être parce que je suis déjà vieille et que j'aime bien les stylos plumes et les cahiers.
0: Donc 2300 km sur 4 mois et demi. Emmène-nous avec toi sur une journée type. Voilà, comment ça se passe? Où est-ce qu'on se réveille? Est-ce qu'on est dans un refuge? Est-ce qu'on est dans une tente? Qu'est-ce qu'on fait le matin quand on se réveille? Comment est-ce qu'on se met en chemin? Quand est-ce qu'on sait quand on s'arrête? Donc voilà, essaie de nous faire revivre, d'offrir une dimension visuelle à celui qui écoute cette émission. Donc une journée avec toi, Gala, sur l'Exatrack.
1: Alors, de manière générale, on a un rythme qui, en tout cas pour moi, était assez lié au soleil. Donc tu te lèves très tôt. Quand il fait très chaud, tu te lèves même quand il fait encore nuit pour partir encore de nuit à la frontale pour éviter les grosses chaleurs. Moi, je marchais en moyenne entre 20 et 25 km par jour. Donc, mais bon, voilà, je suis plutôt quelqu'un qui marche assez lentement, qui aime bien faire des pauses. S'il y a un endroit que je trouve beau, j'aime bien m'arrêter. Si je vois un beau village, ben, je vais m'arrêter sur une terrasse, je vais boire une petite bière et puis je vais repartir. Donc, tu passes quand même, de longues heures à marcher dans la journée. C'est quand même son activité principale. Et puis après, en fin d'après-midi, j'aime quand même bien savoir où je vais poser ma tente. Voilà, j'aime pas poser ma tente de nuit, donc de toute façon, savoir où on dort le soir, à partir de 16-17 heures, j'aime bien commencer à me projeter. Alors, sur l'ensemble de l'Exatrack, je pense que j'ai fait 70% de bivouac, à peu près. Et puis le reste du temps, dans des refuges, dans des gîtes d'étape, dans des fermes, parfois dans des jardins d'habitants. Voilà ce que je disais avant sur le fait d'être toute seule et d'être une femme seule. Pour une fois, c'est vraiment un super avantage. Alors je le dis, j'ai eu vraiment énormément de gens très sympathiques, très accueillants, qui m'ont invité à manger, invité à dormir chez eux. J'ai dormi dans des abbayes avec des moines, enfin pas avec eux, hein, mais mais voilà, il y a vraiment. J'ai découvert aussi, moi j'avais jamais fait pour le coup de longues randonnées comme ça, j'étais jamais partie en bivouac toute seule dans la montagne. Alors c'est sûr que les premières nuits, t'avances et dans la forêt, tu dis l'endroit il a l'air pas mal, je vais poser ma tente. Moi j'ai pas fermé l'œil la première nuit, c'est sûr que j'étais... C'est pas vraiment que j'avais peur, mais il y a tellement de bruit entre les animaux, les sangliers qui viennent renifler à côté de ta tente le soir. Il y a la vie qui grouille partout autour de toi, et c'est vrai que t'as pas l'habitude de ça quand tu dors dans un lit entre quatre murs. Donc ça, j'ai adoré le bivouac. Et après, t'as ta petite popote, tu te fais... Moi, j'ai beaucoup mangé de coquillettes 3 minutes. J'avoue que c'est pas de la grande gastronomie, hein, mais ça m'a quand même nourri pendant pas mal de mois. Et puis quand t'es en refuge, c'est sympa parce que tu rencontres aussi d'autres randonneurs. Dans les Pyrénées, j'ai fait plus de refuges aussi parce qu'il faisait quand même plus froid. Et puis que les journées étaient beaucoup plus courtes, donc quand il fait nuit tôt et froid, c'est vrai que c'est plus sympa d'être en refuge que dans ta tente. Mais je l'ai aussi fait. Mais c'est vrai qu'il fait, il faisait bien bien frais sur la fin. Donc ouais, une journée type, c'est difficile de dire, mais tu prends vite un rythme et un peu comme si t'allais au boulot en fait, mais toujours avec le sourire. Non, c'est pas vrai, pas toujours avec le sourire. Il y a quand même des fois où physiquement c'est difficile. Mais étonnamment, j'ai eu des moments où j'étais fatiguée, où j'ai l'impression que j'arriverais plus. Donc là, je me faisais une journée, deux jours, trois jours de pause. Mais j'ai jamais eu envie de rentrer chez moi et de me dire j'arrête, je suis fatiguée. Voilà. En fait, ça fait partie peut-être de s'écouter, de dire il faut que je ralentisse ou que je me pose un peu, sans remettre en question le trajet de manière, l'aventure de manière générale. Et puis la nuit, en fait, quand tu te reposes, c'est vraiment un repos complet en fait. Et le matin, tu te réveilles, puis t'es hyper content de repartir, alors que le soir t'étais tellement fatigué que tu te disais je vais jamais y arriver. Et puis en fait on repart toujours curieux en fait de la journée qui nous attend.
0: Mais comment on fait? Parce que tu dis il y a des moments difficiles, je pense aussi peut-être les journées de pluie, hein, à marcher sous l'eau, les pieds mouillés, c'est pas agréable quoi. Comment est-ce qu'on fait pour transcender ça et se dire je continue d'avancer? Qu'est-ce qui fait qu'on garde le cap et qu'on retourne pas dans son confort et dans son quotidien avec une bonne douche chaude et des draps pour s'endormir?
1: Peut-être une histoire de fierté mal placée, hein, je ne sais pas en fait. Mais alors c'est vrai que j'ai eu beaucoup de pluie au début dans les Vosges, donc j'ai découvert les chaussettes imperméables. Je ne connaissais pas. Bah, c'était une grande découverte. Ça t'évite d'avoir autant d'ampoules que d'orteils. Et après, alors là, dans les Vosges, j'avais rencontré un retraité qui faisait une partie du GR. Et du coup, on a partagé quelques nuits au chaud ensemble. Donc ça aussi, c'est rigolo. Il y a que sur des randonnées où tu croises quelqu'un et tu lui demandes, ça t'embête si on partage la chambre cette nuit parce qu'il fait vraiment froid, il pleut, je suis fatiguée. Et puis bah ouais, pas de souci. Puis du coup, on a partagé pendant 5 nuits des chambres d'hôtes. Donc voilà, on se débrouille comme on peut. Et après, j'avoue que au fur et à mesure de l'aventure, quand il y avait de la pluie, comme j'avais rien qui m'attendait entre guillemets au retour, j'avais tendance à me dire s'il pleut, eh ben je m'arrête. Et du coup, j'ai aussi passé des longues journées à attendre le lendemain, à bouquiner, à faire d'autres choses ou pas forcément à marcher sous la pluie parce qu'il faut quand même que ça reste un plaisir, je trouve. En tout cas, pour ma part, c'était important.

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5: Donc 4 mois et demi, 2300 km sur l'Exatrek, une traversée de la France. Et donc aussi, ça t'a permis de découvrir ton pays, les différents paysages. Tu disais les Vosges, le Jura, les Alpes. Donc parle-nous un peu de l'itinéraire et de ce que tu en as retenu.
6: Alors oui, alors l'Exatrek qui part du coup, enfin ça dépend dans quel sens on le fait. Mais moi je suis partie de Wissembourg au nord de l'Alsace. Donc tu traverses les Vosges, le Jura. Alors les Alpes que moi j'ai pas traversé parce que c'est pour ça que je l'ai pas fait en entier parce que je suis arrivée il y avait encore plein de neige, voilà, je le sentais pas de partir, enfin c'était pas la même aventure je trouve de partir dans ces conditions, donc j'ai choisi de pas faire les Alpes et en plus comme je suis pas très rapide c'était bien comme ça. Et donc après t'as le Vercors, toutes les Cévennes et la traversée des Pyrénées qui était pour moi le c'était vraiment le meilleur pour la fin, si je puis dire ça comme ça. J'avais jamais mis les pieds dans les Pyrénées et j'ai adoré. C'est immense, c'est sauvage. En plus, comme j'y étais plutôt sur fin août, septembre et jusqu'à mi-octobre, voilà, il y a plus grand monde aussi sur les sentiers. C'est la fin de saison. C'était superbe. Et puis voilà, j'ai eu de la neige. Ça a été pour moi c'était le plus difficile physiquement parce que tu montes, tu descends, t'as vraiment des dénivelés qui sont assez incroyables, mais c'était le plus intense et les paysages pour moi les plus dingues de toute cette traversée. Après de manière générale la France est vraiment très belle, le Vercors c'est super beau. Moi j'ai découvert les Vosges du Nord alors que j'habite juste à côté, je connaissais pas du tout les Vosges du Nord. C'est chouette, puis c'est vrai que l'Exatrek a l'avantage aussi je trouve, on passe peu dans les villes, on est vraiment sur de la montagne, sur des sentiers assez préservés, voilà, on traverse pas des zones industrielles ou des et du coup ça donne vraiment l'impression d'être aussi pendant des mois dans une petite bulle comme ça, c'est bien agréable.
5: Qu'est-ce qui se passe dans ta tête donc tu fais le choix de partir seul, donc il y a forcément des rencontres sur le chemin, tu parlais des morceaux d'itinéraire où vous marchiez à deux, peut-être à plus, mais aussi des grands moments où tu te retrouves tout seul. Donc qu'est-ce qui se passe dans ta tête sur les journées de marche seul, comment est-ce qu'on occupe ses pensées? J'ai l'impression qu'on vit comme dans un monde, on est vachement sur la société de distraction, on a besoin de se distraire, on a besoin d'accrocher ses pensées à quelque chose et puis faire du vide. C'est pas quelque chose qui est spontané ou en tout cas dont on est préparé.
6: Alors j'aime beaucoup les gens, hein, pas forcément, mais j'aime beaucoup être seule aussi, donc j'ai quand même aussi une certaine habitude de marcher toute seule, même à la journée. Je trouve que c'est en fait très précieux d'avoir ce temps-là. Alors après ça, tu peux pas partir un peu dans tous les sens, hein, mais pour répondre un peu à ta question, j'ai vu une vraie évolution sur l'Exatrek et notamment sur la fin. Plus c'est intense physiquement, moins tu penses en fait. Et ça, c'est vraiment un truc que moi j'avais jamais vraiment connu parce que j'ai jamais été une grande sportive. J'avais pas un métier qui sollicitait mon corps plus que ça. Et là, j'ai découvert en fait que vraiment il y a des moments où t'es tellement concentré en fait sur la marche, dans les pierriers, qu'en fait il y a vraiment à la fois ton corps et ton esprit qui sont complètement focalisés sur l'avancement. Et où finalement tu penses pas. Et je trouve ça aussi agréable que de dérouler ta pensée à l'envi. Mais je trouve qu'il y a vraiment les deux. C'est-à-dire que voilà, si t'as un chemin comme ça roulant, tu fais un peu forcément, tu fais un peu le bilan de ta vie. Voilà, t'as 40 ans, t'arrives un peu à mi-parcours dans le meilleur des cas. Tu penses à tout ça. Qu'est-ce que t'as envie? En même temps, t'es aussi dans l'observation des paysages, de ce que ça t'évoque, de ce que ça te. Mais il y a quelque chose aussi dans le rapport à la beauté, je trouve. C'est-à-dire de prendre aussi ce temps-là, de savourer finalement ces moments où tu dis on est dans une société de la distraction. Là, il y a rien en fait pour te distraire sauf la beauté qui s'offre à toi. Et du coup, je trouve que c'est aussi précieux. Tu marches, de toute façon, ton téléphone il est en mode avion parce que tu économises la batterie. Donc, tu as aussi moins, en fait, de distractions, voilà, de réseaux sociaux, de contacts. De... Donc, c'est un temps... ouais, c'est un cadeau. C'est un cadeau.
5: C'est vrai qu'aujourd'hui, on parle beaucoup hein, de l'éloge, de la lenteur. Tu disais aussi, quand on marche, des fois, il ne se passe rien. Cette notion, je crois qu'il y a un bouquin qui s'appelle « Marcher, méditer » de David Le Breton, un strasbourgeois qui a écrit aussi pas mal sur la marche.
6: Il en a écrit plusieurs sur la marche. Du coup, je ne sais pas les titres exacts. J'en ai lu deux, trois. Mais oui, effectivement, c'est devenu un spécialiste de la marche et déconnexé. Parce que pour lui, on n'est pas un vrai marcheur si on marche avec un téléphone. Bon, là, moi, je ne suis pas forcément tout à fait d'accord avec lui, mais...
5: Après, c'est aussi une question de temps. Aujourd'hui, le téléphone fait partie intégrante de nos vies. Donc voilà, cette notion d'éloge de la lenteur. Toi, tu disais, tu avais avec toi un calepin. Hein. Donc, oui. Tu écrivais sur ce voyage. Qu'est-ce que tu écris C'est quoi? C'est un journal intime de tes pensées qui te traversent. Tu racontes les randonnées. Qu'est-ce que tu posais sur le papier tous les soirs après avoir marché?
6: Alors, il y a un peu de tout. Il y a des éléments très factuels, pas forcément très intéressants, qui me situent dans le temps, dans la géographie, dans l'état de fatigue ou non. Et après, j'ai écrit de la poésie, j'ai écrit des textes sur des sujets, en fait, un peu plus, bah voilà, sur la question de la solitude, sur la question de dormir dehors, sur la question d'être une femme qui marche, de la solitude, des jours sans, quand t'as pas le moral. En fait, c'est comme dans la vie, hein, des moments où tu dis, mais en fait, qu'est-ce que je fous là? Et puis, en fait, ces questions-là, tu peux te les poser en marchant, mais tu peux te les poser dans le métro le matin quand tu vas au boulot, en fait. L'important, peut-être, c'est de se les poser.
5: Merci à toi.
6: Merci Alexandre, à bientôt.
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celui qui envisage de construire une cabane dans les arbres, et surtout une cabane suspendue, ne doit pas avoir peur des cabanes dans les arbres. Pour ce projet, il te faut une cabane dans les arbres. Voilà ce que tu dois faire. Tu dois d'abord réfléchir à la cabane dans les arbres. Maintenant que le soubassement est terminé, tu peux finir de préparer les poutres porteuses pour la cabane dans les arbres. On soulève maintenant les poutres porteuses. Où ça exactement? La cabane dans les arbres, les planches en toute la longueur. Tu peux déjà les scier au niveau de la cabane dans les arbres. Mais ça a l'air très branlant. Prends plutôt la scie japonaise. Tu peux enfin installer les chaînes. Poids maximal autorisé, papy, plus ces deux plus gros cylindres. Mais ils ne vont pas. Certains vont faire de grands yeux demain.

0: veux pas ouvrir ton paquet?
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4: À la une, la Syrie est un carrefour où s'affrontent les intérêts israéliens, américains et turcs. L'État hébreu multiplie les frappes dans le sud, Damas et Ankara protestent, l'émissaire américain dans la région aussi. Les explications de notre correspondant à Jérusalem, Michel Paul, dès le début de ce journal. Narendra Modi tente de reprendre la main en Inde. Le pouvoir du Premier ministre a vacillé face au mouvement de contestation de la jeunesse. Son ministre de l'Éducation a dû démissionner. Narendra Modi et ses prises de parole moquées sur les réseaux tentent de moderniser sa communication. Du foot, pour finir ce journal, et la reprise de la Ligue 1 en France. Entrée en lice du PSG qui remet sa couronne en jeu. Mais sans grand rival, le favori du championnat semble indéboulonnable. Les tensions s'accumulent entre Israël, les États-Unis et la Turquie autour du dossier syrien. L'envoyé spécial américain et ambassadeur à Ankara, Tom Barrack, a vivement critiqué les récentes frappes israéliennes en Syrie, dénonçant une escalade inutile et suggérant une manœuvre électorale, tout en qualifiant le Golan de territoire occupé. Du côté de l'État hébreu, la riposte politique et militaire a été immédiate. À Jérusalem, Michel Paul.
5: C'est sur son compte X que le ministre israélien de la Défense, Israël Katz, a contre-attaqué hier en plein Shabbat. Pour lui, les déclarations du diplomate américain sont truffées d'inexactitudes et contredisent directement la ligne de Donald Trump. Pour Israël, la frappe menée contre l'aéroport militaire d'Abu Dour n'a rien d'un calcul politique. L'armée israélienne disposait de renseignements précis, montrant la volonté de la Turquie d'y déployer des forces. Une ligne rouge absolue, Israël refuse catégoriquement tout ancrage militaire turc progressant vers le sud de la Syrie, perçu comme une menace directe pour sa sécurité nationale. Avant de frapper, des dirigeants israéliens assurent avoir averti le régime syrien et informé également Washington. Sur le terrain, la pression reste constante. L'armée israélienne a également confirmé une frappe ciblée hier en territoire syrien, non loin de sa frontière, pour contrer des attaques terroristes imminentes, selon un communiqué militaire. Pour les Israéliens, le mot d'ordre reste le même, neutraliser toute menace immédiate et protéger sans concession le plateau du Golan. Michel Paul, Jérusalem, RFI.
4: Par ailleurs, un attentat à l'explosif a touché un bus transportant des membres des forces de sécurité syriennes près de Damas hier, causant des blessés. Selon les autorités, sans plus de détails, pas de revendication pour le moment, mais plusieurs attentats ont dernièrement été attribués au groupe État islamique, comme les explosions près d'un hôtel où séjournait le président français Emmanuel Macron en juillet. Des explosions qui avaient fait un mort et une trentaine de blessés. Le président Massoud Pezeshkian reconnaît que la société iranienne traverse de nombreuses difficultés, toujours sous pression économique et militaire de Washington, affirmant que le régime fait tout son possible pour éviter que la situation ne s'aggrave. Un régime iranien qui continue de tuer ses opposants. Un homme a été exécuté ce matin, condamné pour avoir participé aux manifestations anti-gouvernementales en janvier dernier. Plus de 1500 personnes ont été condamnées à mort l'an dernier, un record. C'est une fin de non-recevoir de Volodymyr Zelensky. Il exclut d'organiser des élections en temps de guerre qui représenteraient, dit-il, un tsunami fracturant l'Ukraine. Réponse du président à Mikhailo Fedorov qui appelle à de nouvelles élections. L'ex-ministre de la Défense limogé estimant que l'Ukraine traverse une profonde crise de gouvernance. Pendant ce temps, les secours continuent de fouiller les décombres du centre commercial de Kryvyi Rih dans le centre du pays, là où 16 personnes ont été tuées par des drones russes vendredi. Certains corps n'ont pas encore été retrouvés. Une attaque fortement condamnée par les alliés de l'Ukraine. Le président français a promis à Kiev de lui fournir des missiles intercepteurs. L'Allemagne aussi se tient aux côtés de l'Ukraine, alors que le pays a été la cible de deux attaques récentes contre sa sécurité. Un drone chargé d'explosifs avait été découvert à l'aéroport de Leipzig début août. Vendredi, les policiers ont trouvé des armes à feu dans une cage près de Berlin. Dans les deux cas, de forts soupçons pèsent sur la Russie. Salomé et non Cohen. Pour faire face à cette menace, l'Allemagne envisage de se doter de missiles de longue portée.
6: 12 milliards d'euros.
0: C'est ce dont Berlin aura besoin pour investir dans sa sécurité face à la menace russe, selon des informations du site Politico. Dans des documents internes au ministère de la Défense, on apprend que le gouvernement fédéral envisage de se doter d'un nouvel arsenal de missiles de croisière de longue portée, comme par exemple des Tomahawks, qui peuvent parcourir plus de 1500 km et donc atteindre une cible loin du territoire allemand, en Russie par exemple. Leur objectif, détruire des centres de commandement, des aéroports militaires, des lanceurs de missiles ou encore des plateformes logistiques, toujours selon nos confrères de Politico. Un choix inspiré de la stratégie militaire ukrainienne qui, depuis quelques mois, vise ses infrastructures sur le sol russe. Dans ces documents, cet effort est qualifié de priorité absolue pour l'Allemagne comme pour l'OTAN, car la situation sécuritaire n'a jamais été aussi sérieuse dans le pays. Salomé Enanko en Berlin. RFI.
4: Le Kazakhstan élit aujourd'hui les 145 députés de son nouveau parlement, une chambre unique, au pouvoir renforcé, prévue par une réforme constitutionnelle censée permettre de libéraliser le système. Promesse faite par le président Kassym-Jomart Tokayev après la mort de plus de 200 manifestants en 2022. Mais seuls 7 partis autorisés ont pu présenter des candidats et plusieurs formations d'opposition restent interdites du scrutin. En Inde, Narendra Modi tente d'épouser les codes de la jeunesse. Le mouvement des cafards, vaste contestation populaire de la génération Z face à la corruption dans le système éducatif, a fait vaciller le pouvoir. Né sur les réseaux avant de se propager dans la rue, ce mouvement a poussé le ministre de l'Éducation à la démission. Nicolas Roca, le Premier ministre, essaie aujourd'hui de faire évoluer sa communication.
3: Face caméra, l'appareil légèrement trop proche du visage, Narendra Modi avait tenté de répondre au scandale de fraude massive aux examens. Une vidéo largement moquée par la jeunesse qui a tourné en dérision dans les manifestations. La tentative maladroite de communication du Premier ministre aux 106 millions d'abonnés sur Instagram. Mais depuis, il persiste et signe. En début de semaine, le responsable des réseaux sociaux de sa formation politique, le BJP, a même été remplacé avec une nouvelle stratégie assumée. Montage dynamique, musique reprenant les tendances du moment et multiplication des phrases choc. Le dirigeant de 75 ans essaye de reprendre à son compte ce qui a fait le succès du mouvement des cafards. Narendra Modi va même jusqu'à imiter les expressions de la jeunesse indienne. First in my bloodline, le premier de ma lignée, le premier de ma lignée à construire des fusées, des puces, une manière populaire d'exprimer un succès personnel ou bien un décalage générationnel. Le Premier ministre indien rompt donc avec sa communication d'homme fort, tente de se montrer plus accessible, un revirement qui a également un immense intérêt électoral, alors que 60% de la population indienne a moins de 35 ans.
4: C'est dans 8 mois que les Français seront appelés aux urnes pour élire leur prochain président. Certains ont déjà officialisé leur candidature, comme le centriste Édouard Philippe, Marine Le Pen pour le parti d'extrême droite, le Rassemblement National, ou Jean-Luc Mélenchon pour la gauche radicale de LFI. Raphaël Glucksmann devrait annoncer la sienne ce soir. Il sera l'invité du journal de 20h de TF1, une candidature à la présidentielle qui devrait passer par une primaire organisée en octobre par le Parti Socialiste et sa propre formation Place Publique. Une autre compétition à présent sportive, celle-là est du football. Le championnat français a repris ce week-end. Championnat dans lequel le PSG règne toujours sans véritable challenger. En quête d'un 6e trophée national consécutif, les Parisiens lancent leur saison à Rennes au lieu de Paris. Suite aux canicules à répétition, la pelouse du Parc des Princes a été jugée impraticable. Un changement qui n'arrange personne, Pauline Guillot.
0: C'est peut-être le seul caillou dans la chaussure du PSG en ce début de saison. Un match relocalisé en dernière minute à cause d'une pelouse abîmée. Le stade Rennais pas franchement emballé pour que le match retour se dispute à Paris. Bref, un imbroglio inattendu, mais bien loin d'inquiéter Paris. Après 2 années d'un règne sans partage en France et en Europe, le PSG démarre une nouvelle saison avec la promesse encore d'aller tout gagner. Armé d'un effectif taillé pour les plus hauts sommets, un entraîneur toujours pas rassasié et un championnat sans véritable adversaire, on a du mal à voir ce qui pourrait faire douter Paris. Toujours porté par Ousmane Dembélé, Désiré Doué, Gvichak Varachtelia en attaque, rejoint cet été par le champion du monde espagnol Ferran Torres, assuré par un milieu de terrain redoutable, Paris reste sur le papier l'équipe la plus dangereuse. L'an dernier, seul Lens avait réussi à les mettre sous pression en réalisant une saison exceptionnelle. Vainqueur face au PSG lors du trophée des champions et pour leur première rencontre de Ligue 1, les 100 et or ont déjà annoncé la couleur pour cette année. C'est donc autour tour du Paris Saint-Germain d'entrer en piste. Mais face à Rennes, c'est encore et toujours l'équipe à battre cette saison.
4: PSG-Rennes, match à suivre ce soir. Voilà, c'est la fin de ce journal. Tout de suite, Religion du Monde sur RFI avec Véronique Guémard.
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7: Le monde a rarement vécu dans un environnement aussi hostile entre guerre commerciale et conflit en Iran dont personne ne voit l'issue. 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
8: C'était l'actualité internationale avec notre partenaire RFI.
9: Hier, au lendemain d'une manifestation de l'opposition dont la
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13: Ce lundi, à 14h, les aires d'accueil de Lourdes ouvriront leurs portes aux premières caravanes du pèlerinage des gens du voyage. Un rendez-vous ancien organisé chaque année autour du 15 août qui s'accompagne systématiquement du même réflexe chez une partie des commerçants de la ville, fermés boutiques par précaution. Pour en parler, nous avons joint par téléphone le maire de Lourdes, M. Lavitte. Merci beaucoup d'être là, Monsieur Lavitte, au téléphone avec moi aujourd'hui.
14: Avec plaisir.
13: Donc aujourd'hui, ce lundi à 14h, ouvre justement les aires pour les gens du voyage. Concrètement, comment ça se prépare cette arrivée? Vous êtes sur le terrain, qu'est-ce qui se passe? Combien de caravanes et de familles attendez-vous cette année?
14: D'abord, ce sont des mois et des mois de préparation. Dès que se termine le pèlerinage précédent, on enchaîne avec le suivant. On va dire fin d'année, on commence déjà à travailler avec des réunions et les responsables des terrains qui viennent nous rencontrer, on essaie de... Et puis l'aumônier général de France, des gens du voyage, le père Belanza, avec qui on travaille collégialement pour pouvoir poser les meilleures conditions d'accueil aussi, parce que c'est un pèlerinage qui est institutionnel, un peu à Lourdes, et on essaie de trouver un équilibre entre l'arrivée massive de, peut-être un peu moins cette année, mais aux alentours de 1000 caravanes par an. Et donc, il faut les loger avec des conditions d'accueil aussi avec l'eau, l'électricité. Donc, ça se prépare en amont. Et puis après, il y a toujours quelques échappements à la règle avec des personnes qui ne respectent pas toujours ce que leurs propres responsables leur disent. Mais bon, ça fait partie du jeu. Je pense qu'on a quand même beaucoup progressé puisque lors de notre arrivée en 2020, on a institutionnalisé le 17 comme une date de démarrage. Et par le passé, les gens du voyage arrivaient, on n'appelle plus d'ailleurs ça, les personnes, les gens du voyage, on l'appelle les CIF, les citoyens itinérants français. Et ils arrivaient bien avant, parfois jusqu'au 14, et ça crée un gros problème avec la sortie du pèlerinage national. Donc aujourd'hui, on est arrivé à enchaîner du national vers les gens du voyage. Il y a toujours quelques échappements, mais c'est comme ça. C'est partie des règles du jeu. Je suis sur le terrain tout le temps. Depuis 7 ans, je suis tout le temps là. Je suis pas en vacances, moi, quand il y a ce pèlerinage-là. Je suis au milieu d'eux. Ils me connaissent très bien. Et j'essaie de faire au mieux pour que tout le monde s'y retrouve, y compris, évidemment, les résidents lourdais, les habitants de Lourdes, pour qu'ils ne soient pas perturbés dans leur quotidien. Voilà.
13: Je vais rebondir sur cette dernière phrase. Donc, chaque année, oui, une partie des commerçants de Lourdes ferment leurs portes durant cette période, en évoquant des craintes de vol, de troubles. Vous, en tant que maire, est-ce que vous disposez de chiffres ou de...
14: Non, de moins en moins de commerçants ferment. Ce sont des habitudes qui ont été prises à une certaine époque, il y a plusieurs années, mais aujourd'hui, il y a de moins en moins de commerçants qui ferment. Certains prennent leurs vacances aussi parce que c'est l'été. Et d'autres restent ouverts pour pouvoir aussi travailler pendant cette période-là, qui est une période de forte affluence à Lourdes. Non, on ne peut pas dire que la présence des CIF crée... Il y a parfois quelques bagarres, mais plutôt entre eux, ça peut arriver. Mais on ne peut pas dire que sur les dernières stats, on ait un accroissement de l'insécurité à Lourdes par la présence des gens du voyage devenus CIF. Donc ça reste à la marge, mais comme dans toutes les villes, nous sommes dans une ville quand même qui est assez sécurisée, avec des moyens. On ne peut pas empêcher, le risque zéro n'existe pas, il peut y avoir un incident à un moment donné. Voilà.
13: Et quel est le poids économique de ce pèlerinage pour la ville? Est-ce qu'il y a véritable impact économique?
14: Les gens du voyage au CIF consomment beaucoup aux halles, ils viennent faire marcher les halles de Lourdes, il faut le dire, hein. Et puis ils consomment aussi dans la ville. Mais en revanche, il y a un coût aussi pour les contribuables, donc ça s'équilibre. Ce qui est intéressant pour les Lourdais, visiblement, et les gens du territoire, c'est le marché. Le marché qui est organisé par les CIF tous les ans et qui est très, très prisé pendant plusieurs jours où les territoriaux viennent acheter toutes les marchandises que vendent les CIF.
13: Le marché qui se trouve au niveau des halles de Lourdes, c'est ça?
14: Oui, tout autour des halles. Et les halles sont aussi sont aussi très prisés par les gens du voyage qui achètent beaucoup quand même, qui consomment beaucoup de viande, de charcuterie, de produits locaux. Donc il faut dire la vérité en fait.
13: Au-delà de ces enjeux sécuritaires ou même économiques dont on vient de parler, comment vous percevez la dimension religieuse de ce pèlerinage, parce que c'est quand même pour ça qu'ils viennent à l'origine. Donc est-ce que c'est un rendez-vous que la ville accueille avec les mêmes considérations que les autres pèlerins au mois d'août, ou il y a quelque chose de différent?
14: Non, je pense que la considération est la même. C'est un pèlerinage qui a, je crois, presque 70 ans. C'est l'année prochaine, je crois, 70 ans. Donc c'est une institution à Lourdes. À partir du moment où l'organisation va de pair, où il n'y a pas de perturbation du trafic en ville, où l'insécurité n'est pas de mise, c'est un pèlerinage comme un autre, avec beaucoup de gens du voyage au CIF connaissent beaucoup de Lourdes et vice-versa. Hein. Ceci dit, nous sommes très vigilants, nous, au maintien de la sécurité, au respect du quotidien, pour pas que les Lourdes soient perturbées dans leurs habitudes au quotidien. Ça peut arriver. C'est surtout l'installation qui est compliquée. C'est lorsque les caravanes arrivent sur la ville de Lourdes, c'est le moment le plus compliqué, c'est l'installation. Et une fois que l'installation a eu lieu, après ça se calme et la semaine est sur son cours.
13: Donc aujourd'hui, je vous interview parce qu'il y a un véritable racisme qui monte envers ces CIS, comme vous dites. Oui. Quel serait, vous, votre mot par rapport à cette communauté? Qu'est-ce que vous pourriez dire aux gens qui sont racistes de manière générale, et en plus par rapport aux gens du voyage, par rapport aux CIS?
14: Comme dans toute communauté, la communauté des gens du voyage au CIS, elle est ancrée aux mêmes difficultés que la société française. Il y a une partie qui fonctionne très bien, une partie qui fonctionne moins bien, et puis une partie qui ne respecte pas les règles, mais je crois que c'est à l'échelle nationale qu'on peut observer ça aujourd'hui. C'est ce que j'ai à dire. Ce que je remarque, puisque je suis élu, c'est ma septième année depuis le début, c'est que il y a beaucoup de relations entre les gens du voyage et les Lourdais. Nous, par exemple, au niveau des deux ou trois chefs principaux que nous avons, nous avons d'excellentes relations avec eux, ils sont très respectueux, ils paient leur occupation du domaine public, etc. Mais dans un groupe élargi, il y a toujours évidemment des manquements, et ça c'est le lot, je pense, d'une société aujourd'hui qui souffre de repères et de respect de certains fondamentaux. Et je pense que c'est à l'échelle d'une nation, en fait, aujourd'hui.
13: Merci beaucoup, voilà. Monsieur le maire. Un pèlerinage qui s'installe une nouvelle fois dans le calendrier de la ville de Lourdes. On vous laisse au niveau de l'installation.
14: L'important, c'est aussi que le maire soit au milieu d'eux, oui, tout le temps, pour montrer qu'il est très intéressé par la façon dont ça se passe, mais aussi pour faire respecter ce qui doit être respecté.
13: Merci beaucoup, monsieur le maire, pour
14: Avec
13: ces
14: plaisir.
13: Précisions.
14: Bonne journée, merci.
13: Merci.

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4: Nos prévisions selon Météo France au sein pour ce dimanche 23 août, instable l'après-midi et un peu plus chaud. C'est un beau temps sec en matinée, peu nuageux à nuageux du Piémont vers le cœur des massifs et des nuages qui accrochent encore temporairement les crêtes frontières en début de matinée. Et dans l'après-midi, eh bien, le développement de nuages de quelques averses instables n'est pas à exclure et localement ça peut être orageux, surtout vers le secteur frontalier. Sinon le temps va être sec mais voilé la nuit suivante. Isotherme 0 degré vers 4200 mètres d'altitude. En petite hausse pour la nuit et les températures gagnent 2 à 3 degrés par rapport à samedi. Quant au vent, ce dimanche, il est de sud-ouest et il est modéré en journée sur les sommets, modéré assez fort la nuit suivante avec des rafales qui pourront aller de 60 à 70 km/h. Et le vent sera faible de sud plus bas, se renforçant pour la nuit en moyenne montagne. Voici donc pour les prévisions de ce 23 août. Et là-dessus, je vous souhaite à tous et à toutes un très beau dimanche.
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4: Ici, la ferme des Cascades. Voilà, on a pris un arrêté sur la ferme, hein, pour que les gens ne restent pas au soleil. Il s'est interdit de marcher au soleil aussi. Voilà. La raison, c'est que ce sont des places qui sont réservées aux climato-sceptiques. Allez, bonne journée.

0: 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Pour s'inscrire, vous pouvez nous appeler à l'Office du Tourisme de Luce au 05 62 92 30 30 ou venir directement nous voir. 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
1: Dimanche de 8h à 18h à l'Esplanade des Œufs à Cotteret, c'est un vide-grenier au profit du Secours Populaire. Accueil à partir de 7h, café offert, snack et buvette sur place. Un vide-grenier, c'est ce dimanche de 8h à 18h sur l'Esplanade des Œufs à Cotteret.
0: Le lundi 24 août, rendez-vous à 14h30 au Pont de l'Égalité à Luce-Saint-Sauveur pour un spectacle randonnée Monique sur les crêtes. Un spectacle randonnée entre théâtre, nature et émotion. Avec la compagnie Belle Pagaille, Monique sur les crêtes t'invite à suivre une randonnée spectacle immersive au cœur de la nature. Au fil du chemin, les paysages deviennent décors, les sentiers deviennent scènes et l'histoire se dévoile pas à pas dans une aventure aussi drôle que touchante. Entre marche, théâtre et moments suspendus, c'est une parenthèse artistique hors du commun à vivre ensemble au rythme de la nature. Et c'est inédit à Luce-Saint-Sauveur. Pour tout public, et c'est offert par la commune de Luce-Saint-Sauveur. C'est le lundi 24 août, rendez-vous 14h30 au Pont de l'Égalité pour un spectacle randonnée Monique sur les crêtes. Et c'est à Luce-Saint-Sauveur.
1: Lundi à Cotteret, de 10h à 17h, sur l'Esplanade des Œufs, c'est le Science Tour des Pyrénées. Les Petits Débrouillards vous proposent le Science Tour de massif plein phare sur les Pyrénées. Vous y découvrirez gratuitement et librement des animations scientifiques autour des ressources montagnards. Autant ouvert aux touristes qu'aux habitants, le Science Tour des Pyrénées, c'est ce lundi, de 10h à 17h, à l'Esplanade des Œufs, à Cotteret. Tous les lundis à Arras-en-Lavedan, dès 16h, vous retrouvez votre marché de petits producteurs du pays hebdomadaire. Tout en bio, tout en vrac, juste pour vous. Et puis en suivant à 18h, rendez-vous toujours à Arras-en-Lavedan, au Cairn, pour un karaoké. Tous les lundis, c'est du karaoké à 18h, au Cairn, à Arras-en-Lavedan. Et puis en suivant, si vous voulez continuer la soirée, eh bien la guinguette, la popote, vous propose tous les lundis soirs, à partir de 19h, 19h30, un concert. Alors, les soirées festives et gourmandes, c'est tous les lundis à Arras-en-Lavedan.
0: Le mardi 25 août, de 18h à 19h, au verger de Luce-Saint-Sauveur, le spectacle Exit. C'est la compagnie Circo Nirico qui présente ce spectacle aérien, déjà joué de Paris à Berlin et qui promet de vous émerveiller. Ce spectacle mêle acrobatie aérienne, magie, jonglage et pantomime dans un univers visuel plein de surprises et d'émotions, avec beaucoup d'humour. C'est offert par la commune de Luce-Saint-Sauveur. Le mardi 25 août, le spectacle Exit de 18h à 19h au verger de Luce-Saint-Sauveur.
1: Mardi, de 9h à midi, à la Maison de la Montagne, Argelès-Gazost, c'est la permanence du PGHM de Pierre Fitness-Talas. Le PGHM est présent chaque mardi à la Maison de la Montagne pour répondre à toutes les questions sur les conditions de sécurité en montagne. Alors n'hésitez pas à aller à leur rencontre. La permanence du PGHM de Pierre Fitness-Talas à la Maison de la Montagne, c'est tous les mardis, de 9h à midi, à la Maison de la Montagne, Argelès-Gazost. Chaque mardi de 16h à 19h à Barège, on vous propose sur l'aire de jeu de venir faire du biathlon et du tir à l'arc. Entièrement gratuit, des initiations et des parties de biathlon et de tir à l'arc, c'est tous les mardis de 16h à 19h sur l'aire de jeu à Barège. Mardi à Argelès-Gazost, à 19h à la Maison de la Montagne, on vous propose la projection Girls Move Mountains. Au cœur des majestueuses montagnes du Karakoram, Karishma, une jeune femme Waki, défie les traditions en créant une ligue de football féminin. Soutenue par la sagesse de sa grand-mère, elle affronte les pressions sociales et les violences en ligne avec courage. Le sport est alors synonyme de liberté et d'émancipation. D'une durée de 20 minutes, Girls Move Mountains de Anna 8, c'est à voir ce mardi à 19h à la Maison de la Montagne. Et en suivant, direction l'église Saint-Saturnin à Argelès-Gazost pour le concert des chanteurs montagnards Arielès. La projection Girls Move Mountains de Anna Wix, c'est ce mardi à 19h à la Maison de la Montagne. Et le concert des chanteurs montagnards Arielès, c'est ce mardi également à 21h à l'église Saint-Saturnin à Argelès. Mardi, à Cotteret, de 16h à 19h, à l'Esplanade des Œufs, c'est un espace cirque qui prend place. Venez découvrir les arts du cirque et à votre tour de jongler, de faire du diabolo, ou de marcher sur un fil ou encore sur une boule. Rendez-vous donc sur l'Esplanade des Œufs, c'est gratuit et sans inscription et c'est pour tout public. Un espace cirque, c'est ce mardi de 16h à 19h sur l'Esplanade des Œufs à Cotteret.

0: Mardi, au col de Tramacel à Hautacam, on vous propose un concert nature du piano en montagne. Rendez-vous à 20h pour vivre une expérience magnifique avec la grandeur des montagnes et la douceur du piano. Le concert dure environ une heure. N'hésitez pas à ramener une chaise de camping, un tapis de sport pour vous asseoir ou autre. Et si la météo prévoit de la pluie en fin de journée, eh bien le concert sera contraint d'être annulé. Un concert nature du piano en montagne, c'est ce mardi à 20h au col de Tramacel à Hautacam. Chaque mercredi à 20h30 au boulodrome de Lucin Sauveur, on vous propose un concours de pétanque en doublette. Buvette sur place, possibilité de trouver son binôme le jour J et des prêts de jeux de boules possibles. Info 06 79 73 74 64. Des concours de pétanque en doublette, c'est tous les mercredis de l'été à 20h30 au boulodrome de Lucin Sauveur.
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0: Contre-pied numéro 5. Saison morte. En ce matin d'automne, l'inspecteur Cyril Leclerc est en planque. Voilà 3 jours qu'il poirote dans cette petite ville paumée de Catalogne. Rue en carrelage, maisons volets fermés, végétation encore fraîche malgré la saison. La petite ville est endormie, loin de la frénésie du tourisme de masse de l'été. Il en est sûrement à la dernière étape de cette enquête et comme d'hab, il se dit que la nature humaine est surprenante d'imagination. C'est un collègue qui l'a rencardé d'une piste, une histoire de mœurs pas folle et pour laquelle Cyril s'est dit « pourquoi pas ?». La plaque tournante de l'affaire est donc cette petite ville paisible d'Espagne. Alors, affecté à la PJ de Cannes, Cyril s'est retrouvé associé à cette drôle d'histoire. Un soir de l'été dernier, on avait arrêté 3 travailleuses du sexe près de la gare de la Boca. Il y en avait 2 dont on connaissait le réseau et une nouvelle, une noire d'une 30aine d'années, nouvelle dans le secteur. À l'interrogatoire, Fadila avait raconté son long parcours depuis le Mali pour tenter de rejoindre une partie de sa famille à Liège, en Belgique. Il y avait un affreux sentiment de déjà-vu. Mais elle avait lâché une information sans importance par rapport à l'ampleur du trafic, mais qui avait retenu l'attention de l'inspecteur cannois. Fadila avait parlé d'un arrêt de plusieurs jours dans une villa. Elle avait déjà été prise en main par les salauds du réseau de proxénètes qu'on cherchait à faire tomber. Donc cette information semble un détail. Cyril avait trouvé le truc bizarre. Fadila avait brièvement fait allusion qu'elle était restée totalement sans habits, qu'elle devait vivre nue dans cette villa. Elle était totalement seule et libre de ses mouvements dans cette prison. Elle avait regardé mais n'avait repéré aucune caméra et se demandait bien ce qui l'attendait. Quelques jours plus tard, une autre fille était arrivée et le même protocole. Puis Fadila avait été embarquée pour devenir une victime du réseau de prostitution sur la Côte d'Azur. Voilà ce que Cyril avait, c'était mince. Tout avait avancé quand, pour un week-end en amoureux, il s'était décidé à passer 3 jours sur la côte, à Pomassol, une station balnéaire de la Costa Brava sans intérêt particulier à part l'ensoleillement, la mer et les balades sur la côte. Quelque chose l'avait surpris. Dans les bars encore ouverts en cette fin de saison, il y avait une forte population de vieux Français célibataires qui semblaient ne pas faire grand-chose de leur journée, à part picoler et parler fort, trop fort. Puis lorsqu'il s'était baladé en bord de mer, il avait lu ce tag sur un bloc de béton qui menait à une plage isolée.
1: Prohibido para viejos franceses.
0: Interdit aux vieux ports de français. Lorsqu'il avait débouché sur la plage, il s'était rendu compte qu'elle était majoritairement naturiste, mais qu'effectivement, il y avait quelques vieux mateurs à la peau burinée. Le faisceau était faible, mais il avait été titillé. En rentrant, il avait suivi cette piste et à l'évidence, depuis 10 années, les agences immobilières lui avaient indiqué une recrudescence du nombre de locations longues ou de ventes à des Français souvent célibataires, âgés, sans plus de projet que de profiter du climat à Costa Brava. De la vie douce, mais ennuyeuse de ces stations balnéaires qui n'étaient vivantes que quelques mois dans l'année. Alors, Cyril était revenu et avait continué son enquête, entraînant un peu partout, dans ces bars où on parlait trop fort, dans les boutiques de quartier, en bord de mer, sur des bancs où des couples discutaient. Il n'y avait pas grand-chose de plus. Puis il était tombé sur ce magasin encore ouvert en cette saison morte, un local à la façade décrépite tenu par un Français. La clientèle semblait, elle aussi, principalement française et pas mal décrépite, du genre de ces gars qu'on voyait glander au bar ou mater à la plage. La boutique proposait des jumelles, des longues-vues. Une petite filature avait emmené Cyril jusqu'à un quartier résidentiel, puis à l'arrière d'une villa protégée et un gars devant un portillon. Et voilà où nous en sommes, en planque. Cyril note sur une dizaine de visites de 15 minutes max par ce portillon, que des mecs avec jumelles ou longues-vues. Puis on lui tape sur l'épaule.
2: Sois pas timide, mec, vas-y. C'est pas dingue, mais viens mater, lui dit un vieux type avant de lui tendre la main.
0: Un peu surpris, un peu pris de court, Cyril décide de jouer le jeu et se retrouve à suivre le gars, à l'accent un peu espagnol, qui lui dit s'appeler Julian et gérer ce petit business. Arrivé au portillon, le plancton lui sourit et ouvre. Et là, des gars, avec des jumelles, tous occupés à regarder à travers des canisses vers une villa qu'on devine derrière. Julian lui tend une sorte de longue vue et lui dit c'est 20 euros les 15 minutes. Forcément, Cyril pige alors la glauquitude du truc. Tous ces pauvres mecs viennent mater les filles dans la villa. Celles où Fadila, comme d'autres, ont été obligés de vivre nus avant d'être embarqués dans un réseau de prostitution. Un petit business de rien du tout comparé à l'échelle du trafic des filles. 312 filles sont passées par cette villa, mais seulement 36 pervers sont tombés. Et détail intriguant, bien qu'il s'agisse de filles différentes, toutes ont eu le même pseudo, Mélissa.
3: Mélissa.

0: à moi. Mélissa métisse dit Bissa, vit toujours dévêtue. Dis jamais que je vous ai dit ça, je vous ai jamais vu.
1: Le matin derrière c'est canis, alors je vends de longues vues. Mais si jamais Mélissa c'est ça,
0: là c'est moi qui vous tue.

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1: En ce mois de février, je peux vous dire que l'équipe résiste à la morosité. Et forcément, c'est une équipe olympique qui passe à travers les gouttes. Petit tour de nos chroniqueurs du fond de l'air et frais. Elle est championne de combiné parce qu'elle s'est slalomée entre les portes. Et c'est pas forcément parce qu'elle a une bonne descente hein, que je dis ça. C'est clair que l'on accueille aujourd'hui. De quoi vas-tu nous parler ?
2: Eh bien, écoutez, on continue tout chousse dans les prénoms, dans la chanson francophone. Donc, on va continuer à fouiller.
1: Ok, des prénoms tout à l'heure. Tel un sauteur à ski, il retombe toujours sur ses pattes avec élégance et souplesse. C'est Fantomas.
3: Oui, moi, je vous embarque dans ma machine à remonter le temps pour une chronique angélique.
1: Oh, des promesses. Il est forcément notre biathlète car c'est un fondeur qui n'hésite pas à dégainer. Bon, lui, c'est contre les injustices. Romain, es-tu en forme ?
4: Oui, mais vous allez me trouver bien calme aujourd'hui parce que je vais vous parler de poésie avec des chanteuses jeunes et moins jeunes, mais voilà, qui ont le charme d'une écriture parfois hermétique, mais qui laisse beaucoup de place à l'auditeur.
1: Et enfin, il y a la délicatesse du joueur de hockey qui glisse sur la glace mais qui ne refuse pas un petit coup d'épaule pour remuer la chanson francophone. Philippe, de quoi vas-tu nous causer aujourd'hui ?
5: Alors, mais moi, je vais commencer l'émission parce que vous savez qu'il y a un festival qui vient de se passer qui s'appelait Les Givrés, une super édition. Et donc, avec les propositions qu'on a vues, il était temps aussi de partir à la recherche de nouvelles découvertes pour les proposer dans peut-être les éditions prochaines. Et donc, je suis reparti, j'ai creusé un petit peu, même assez profond. Et je vais essayer de vous proposer quelques nouvelles voix pour avoir des idées. Puis aussi, évidemment, pour peut-être aller les voir sur scène. Et je vous dis ça parce que, par exemple, comme l'a montré pendant notre festival Klopelgag, par exemple, les albums sont magnifiques, mais sur scène, c'est quand même encore autre chose. Hein. C'était quand même très, très énergique et assez magnifique. Alors, quatre mondes musicaux assez différents. On va commencer par un chanteur qui n'est pas une découverte, qui n'est pas un jeune, quoi, puisqu'il vient de sortir son 10e album. Il s'appelle Armand Méliès. Alors, son nom, évidemment, fait référence au peintre Armand et au cinéaste Georges Méliès. Et son nouvel album s'intitule Ambrosia. Son vrai nom, c'est Jean-Luc Fievé. Et il chante depuis 2003. Il a collaboré avec pas mal de gens, comme Alain Bachung, Hubert Félix Thiéfaine, Julien Doré. Il nous chante plutôt une poésie à fleur de peau, assez intime et contemplative. C'est un monde musical bien singulier à découvrir. Et si vous voulez le découvrir, vous pourrez par exemple l'entendre le 23 avril au Printival à Pézenas. Alors je vous propose d'écouter un petit extrait d'une chanson qui s'appelle « Le soleil en soi ».

Voilà, donc pour le premier chanteur. Maintenant, nous passons à Anita. Alors, Anita, ça s'écrit A-N-I-T-A. Faut faire attention parce qu'il y a une chanteuse brésilienne qui, visiblement, est une icône mondiale de la chanson, mais qui, elle, a deux T. Voilà, donc là, il s'agit d'un quartet autour de Anita Freys. Donc là, on sent bien quand même qu'on est en Occitanie. Plutôt planant, dansant, furieusement créatif et aux limites de la pop un peu conventionnelle. Son album s'intitule Nébuleuse en stéréo. Alors, je cite André Manoukian, Anita se fout de toutes ces injonctions que la femme devrait suivre. Voilà. Là, encore un monde musical bien affirmé et à découvrir. Elle vient de passer au festival des Tours de Chant à Toulouse. Et là, elle passe toujours à Toulouse, mais au théâtre du Grand Rond. Alors, on écoute un extrait de Cocon Joli.

Nous passons à la troisième proposition. Alors, il s'agit d'un chanteur qui s'appelle Frédéric Bobin. Lui est né en Saône-et-Loire. Et il a fait déjà paraître aussi 6 albums. En 2007, il a été faire un tour au Sénégal, en particulier pour participer en tant que musicien à des spectacles de danse contemporaine. Et en 2008, il sort un album qui s'appelle Singapour, qui va lui permettre d'avoir le prix du jury au festival Voix de Fête qui a lieu à Genève. Il est invité en duo souvent avec d'autres musiciens comme Hélène Piris, qu'on connaît un peu ici, Michel Bernard, Charlie Couture, Sans Averino, Alexis HK, voilà. Donc pas mal de jolis noms. Loïc Antoine aussi. Il se dit donc influencé par Souchon, Lavillier, Dylan et Springsteen. Voilà. Donc il chante plutôt les chansons un peu à fond humanistes, bien sûr. Il a reçu aussi le premier prix, le coup de cœur de l'Académie Charles de Croix en 2024. Et donc, si vous voulez l'écouter, c'est possible aussi. Hein. Il va passer le 10 avril au Bijou. À Toulouse, voilà. Ils viennent sortir un EP en live de 6 titres. Et moi, je vous propose, parmi ces 6 titres, il y a une chanson qui s'appelle Singapour, mais j'ai été chercher la version studio.

0: Et donc, pour finir, je vous propose d'écouter une chanteuse qui s'appelle Rory, R-O-R-I, de son vrai nom Camille Gemwitz. Qui est née donc dans la province de Liège, une chanteuse belge. Donc inspirée par la culture plutôt anglo-saxonne et par la scène rock, son premier EP s'appelait Ma saison en enfer. Ça mélangeait déjà différentes couleurs musicales. Et son nouvel EP s'appelle Miroir. Alors là, on a plutôt des mélodies un petit peu, je sais pas comment il faut dire, un peu vieillottes, mais passées avec des sons d'aujourd'hui. Maintenant, je la cite, elle dit « L'important est de faire ressentir quelque chose de cool et de fort. » Alors, sa féminité brutale, son look, son attitude, ses fantômes, ses traumas et ses démons sont dans ses chansons. Ça sent la bonne humeur. Un style est un profil singulier qui trace sa voix tant en Belgique qu'en France et qui, paraît-il, sur scène, est vraiment explosive. Donc, pour l'écouter en ce moment... Là, il va falloir aller plus loin, c'est soit à la Maroquinerie à Paris, ou le 24 mars sur la péniche de la Marquise à Lyon. Et nous, on écoute une chanson qui s'appelle Miroir.
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0: Voilà, un monument du rock français, le groupe Ange. Ange, qui est un groupe de français de rock progressif, alors qui est la mauvaise traduction de progressive rock. Un groupe originaire de Franche-Comté. Le groupe est formé à la fin de l'année 1969 de la fusion de l'orchestre de bal de Christian Descamps, Les Anges, et du groupe de son frère Francis Descamps, Évolution. C'est un groupe qui a connu de nombreux changements de musiciens. Aujourd'hui, Christian Descamps a passé la main à son fils Tristan et le groupe continue son activité. Christian Descamps reste dans le groupe en tant que pariolier et poète, vieux conseiller ou vieux sage, comme il le dit lui-même avec malice. Tout au long de son existence, Ange a cumulé 6 disques d'or, vendu plus de 6 millions d'albums, avec 24 albums enregistrés en studio et 17 enregistrés en public. C'est la formation originale qu'on s'intéresse aujourd'hui, une formation à 2 claviers, chose assez rare pour l'époque. À la base, le son d'Ange, c'est ce mélange subtil de l'orgue Hammond Hell de Christian Descamps, du Viscount de son frère Francis, les riffs et solis du guitar héros Jean-Michel Brézovar et une solide rythmique avec Daniel Haas à la basse et Gérard Gelch à la batterie. Après avoir tourné pendant 3 ans un opéra rock, la fantastique épopée du Général Machin, le groupe enregistre son premier album Caricature en 1972, puis au rythme d'un album par an, Le Cimetière des Arlequins en 1973, Au-dedans du délire en 1974, Émile Jacotet en 1975 et Par les fils de Mandrin en 1976. La marque de fabrique du groupe à cette époque, c'est celle du concept album, c'est-à-dire un album où tous les titres sont globalement liés à un thème, une idée ou une histoire. La reprise de Ces gens-là, de Jacques Brel, que nous venons d'entendre, est extraite du Cimetière des Arlequins. Elle a été complètement réarrangée par rapport à la chanson d'origine, évidemment, avec une interprétation vocale très théâtrale. Il ne vous aura pas échappé que seuls les 3 premiers couplets de la version originale sont chantés sur cette reprise. Le dernier couplet est volontairement omis. De nombreux fans de Jacques Brel ont reproché à Ange cette absence du dernier couplet. Le groupe s'en est expliqué sur la pochette de l'album avec la dédicace suivante. À Jacques Brel, nous n'avons pas osé te prendre Frida. On avance un peu dans le temps pour jeter une oreille sur l'album Émile Jacotet. Au départ, cet album doit être une adaptation musicale du livre des légendes. Alors quand je tourne en Angleterre, Christian Descamps reçoit un courrier de sa cousine qui contient un article du journal L'Est Républicain sur un ancien maréchal ferrant de Saulneau en Haute-Saône qui répond au nom d'Émile Jacotet, racontant des légendes locales. Le personnage plaît tout de suite à Christian et une rencontre se fait au domicile d'Émile où 45 minutes de conversation sont enregistrées. Cette matière va inspirer plusieurs chansons au groupe. Émile est né à Saulneau le 7 août 1890 où il exerce son métier jusqu'à l'âge de 70 ans. Sa voix sert de lien entre des compositions de la première phase de l'album. Cet album a fait l'objet d'une réédition en 2014 sous le titre Émile Jacotet Résurrection. Cependant, c'est la version originale de l'Ode à Émile qui est à suivre. Si cette petite balade sur les traces d'Ange vous a plu, je pourrais la prolonger sur votre demande. Pour cela, c'est très simple. Il vous suffit d'écrire à Radio Larzac, émission Le Fond de l'air est frais, 116 rue Cognac-Jay, boîte postale 12345 Paris 16e. En indiquant votre tour de tête, vous recevrez alors votre poids en cacahuètes farcies.
1: D'abord, je vous dis, je suis né en 1890. Ce n'est pas d'aujourd'hui. Et je suis né ici. Mes parents ont toujours habité ici, mes grands-parents aussi. J'exerçais le métier de maréchal, j'ai continué jusqu'à quel âge? J'avais 70 ans quand j'ai arrêté. Maintenant, je bricole encore un peu, j'en ai 85. Et puis, mon frère, maintenant, à cet âge-ci, qu'est-ce que vous voulez? On se repose.

Et puis, tranquille. On peut partir, torcher le cul.

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3: Et oui, vous êtes toujours dans Le fond de l'air est frais, l'émission consacrée à la chanson francophone sur les ondes de Radio Larzac. On arrive au middle de cette émission. Et bien, c'est à Claire, et Claire qui nous éclaire. Bon, ça, c'est pas fait exprès du tout. Claire qui nous parle d'habitude, qui attaque sa rubrique avec des prénoms. Et aujourd'hui, quels sont ces prénoms alors?
4: Ah, bah aujourd'hui, alors, on est dans des prénoms qui existent dans le calendrier, déjà.
3: Ah,
4: ça,
3: d'accord.
4: C'est bien. Okay. Voilà.
3: Bravo.
4: Oui, c'est un bon début. Mais surtout, bon, voilà, je me suis dit, on est au mois de février, le fond de l'air, il est vraiment frais. La raclette ne suffit pas forcément à nous réchauffer. Et donc, il est quand même réconfortant de retrouver son cocon familial et ou amoureux. Et c'est donc de relations familiales dont je vais vous parler aujourd'hui à travers deux prénoms et deux chansons. Celle de Nash dans un premier temps et celle de Ben Mazuet dans un deuxième temps. Donc je vous propose tout d'abord d'écouter le titre Joe de la chanteuse Anna Chédid alias Nash que nous avions eu la chance de voir et écouter au Festival des Givrés lors de l'édition 2024. Elle nous livre une véritable déclaration d'amour fraternel à Joseph, son frère, qu'elle appelle affectueusement Joe. Dans cette chanson issue de son album À l'aventure sorti en 2019, elle se dit bercée par la beauté de ce lien unique qui me serre, me rassure, me ressent, me retient. Et d'ajouter, je ne crains plus la vie quand je suis avec toi.

Le deuxième titre que je vous propose est un titre de Ben Mazuet qui explore la relation père-fils avec les confessions donc, du coup, de Ben Mazuet à son fiston Matisse. Dans cette chanson issue de l'album Paradis, sorti en 2020, il replace l'amour au cœur de cette relation que l'on ne construit pas avec un mode d'emploi ou avec des règles du jeu, ce lien qui permet de tout pardonner. En admettant cependant ne pas pouvoir tout régler, Ben Mazuet s'engage à toujours l'accompagner et à l'écouter.

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2: Hey, moi, je vais vous parler d'un jeune artiste. Jeune artiste, évidemment, tout est relatif. C'est vu de mon point de vue. Hein. C'est-à-dire qu'il a une petite trentaine d'années. Il s'appelle Tim Dup. Tim Dup, c'est le diminutif de Timothée Dupéret. Et c'est un artiste qui a déjà un beau parcours. Un parcours assez long, avec finalement pas mal de collaborations, beaucoup d'artistes avec lesquels il a travaillé. C'est aussi quelqu'un qui a eu déjà une certaine reconnaissance, puisqu'il avait eu un prix... un coup de cœur de l'Académie Charles Cros au Printival à Pézenas. Il a également été déjà nommé aux Victoires de la Musique comme révélation. Un autre prix d'ailleurs de l'Académie Charles Cros pour son album Mélancolie Heureuse. Et beau parcours, beaucoup de collaborations. D'ailleurs, il a terminé une de ses tournées, je crois, en 2024 par une création unique au Théâtre de la Ville avec beaucoup d'invités, avec Louane, avec Aurélie Saada, avec le pianiste Thomas Enko notamment, et également la chanteuse Laura Cahen. Vous savez que j'aime beaucoup Laura Cahen, j'aime beaucoup son travail.

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Un nouveau cycle de saison s'est ouvert il y a quelques jours. Un nouveau cycle de printemps et ces mots du poète Rainer Maria Rilke. Être artiste, c'est croître comme l'arbre qui ne presse pas sa sève, qui résiste, confiant, au grand vent du printemps, sans craindre que l'été puisse ne pas venir. Si les temps sont menaçants, il est de ces artistes qui ne craignent pas d'être artistes, de croître plus que de craindre, de porter haut la sève de la voix haute plus que les sévices, d'en être, de la lutte et de la révolte contre vents et marées. Sans renoncer, cette façon et cette manière d'être, de manifester et de se manifester, de vivre. Printemps 68, printemps arabes, printemps de tout pays du monde, cette année, le festival cinésique a donné à voir et à entendre le mot « printemps » version Ukraine Fire. Printemps porté par un groupe ukrainien, les Dak Daughters. Parce que la résistance du front artistique participe pleinement à la scène de ce monde menacé, parce que l'on veut des théâtres du monde libre et un monde comme une scène ouverte aux droits d'expression libre, parce que le spectacle n'est pas un divertissement, mais un spectacle vivant. Parce que nous n'avons jamais préféré la guerre, j'ai choisi l'onde des femmes à l'énergie punk poétique, un collectif, une troupe de femmes activistes qui, je cite, incarne une troisième voie, celle du combat de l'extérieur. Des femmes engagées pour porter la voix des peuples et d'écrivains, de chanteurs et de poètes contemporains tels que Sergi Zalane. Extrait de toute la littérature, traduit de l'ukrainien par Virlana Tax et Vanda Phillips, la poésie comme un pouvoir, comme une arme de sensibilisation massive, comme un manifeste pour la liberté libre, unie, unie sans frontières, notre fond commun, poings et voix levées. Bonjour, bonsoir à chacun, chacune, et bienvenue. De toute la littérature. Mais le langage est important même après la mort, comme l'approfondissement d'un lit de rivière, comme la montée de la chaleur pour la première fois en automne dans une grande maison. La seule règle, les racines, percez-vous. La seule chance, tendez la main pour une branche, prenez une voix. Il n'y a rien d'autre. Personne ne se souviendra de vous pour votre silence. Personne d'autre que vous ne peut nommer les rivières à proximité. Vous qui n'êtes que des échos, vous qui êtes remplis de silence, parlez. Parlez maintenant. Parlez comme de l'herbe, parlez comme du gel. Parlez comme chef d'orchestre de musique. »

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4: Bonjour, alors aujourd'hui, on va voir une plante de nos montagnes, qu'on peut trouver d'ailleurs ailleurs. C'est une espèce des tourbières à sphaigne, une espèce caractéristique d'ailleurs de ces milieux. Depuis l'étage inférieur jusqu'à la base de l'étage alpin, sur l'ensemble de la chaîne. Elle va être présente dans toutes les régions tempérées et froides de l'hémisphère nord. Donc effectivement, c'est une plante très commune. Elle appartient à une famille cosmopolite qui regroupe trois genres, à peu près 110 espèces. Et dans son genre à elle, on décrit en France uniquement trois espèces, dont une, effectivement, est plus courante dans ces tourbières. C'est une espèce qui est d'une taille d'environ de 5 à 30 cm. Les petites fleurs blanches, rarement

0: des graines ayant l'aspect de petits fuseaux. C'est une plante vivace qui se perpétue avec des bourgeons situés, une tige souterraine très grêle.
1: Excuse-moi, professeur, est-ce que tu peux nous traduire un petit peu? Parce que tu nous parles à l'image de tes grimoires.
0: Ah, désolé, oui. Alors en fait, c'est ce qu'on appelle les plantes carnivores.
2: Miam, miam.
0: Vous savez, ces petites plantes, toutes petites, qui ont des feuilles rouges et donc qui finissent toutes par des petites boules glanduleuses. Elles se découpent en forme de raquettes et ces boules glanduleuses, eh bien, sont réputées coller des petits insectes dont elles sont censées se nourrir. En fait, on dirait de la rosée, tout bêtement. Comme si des poils avaient de la rosée. Et d'où ces différents noms qui sont connus et donc qui permettent de l'appeler de différents noms, herbe à la rosée et autres. Donc on trouvera de fortes descriptions. Donc en fait, il faut chercher plutôt une petite plante rouge dans les tourbières. Effectivement, de temps en temps, quand elle fleurit, mais c'est des toutes petites fleurs discrètes, elle fleurit blanc.
1: Ah, mais en fait, tu nous parles de la Drosera à feuilles rondes. En français, rorelle, rosélie, rosée du soleil, herbe à la rosée, herbe à la goutte ou encore oreille de diable.
0: Oui, bah bien sûr, c'est le rosolis ou l'herbe à la rosée du soleil, elle porte plein de noms comme ça. En fait, tu sais, drosera, ça vient du grec droseros, qui veut dire couvert de rosée. Ça donne, en fait, ça fait allusion aux gouttelettes sécrétées sur les feuilles et semblables à celles de la rosée. Le caractère carnivore de ces végétaux, en fait, fut découvert depuis déjà 1779 par un botaniste allemand, un certain Roth. On a décrit ces plantes comme carnivores, en supposant qu'elles se nourrissent de petits insectes capturés par les glandes mobiles des feuilles. En fait, à chaque fois qu'un insecte vole par là, alors bah, c'est plutôt un insecte bête qui a l'impression de voir un petit truc brillant, donc une petite mouche, qui est un moucheron, qui s'arrête. Et au moment où il s'arrête, il est tout collé. Et donc, en fait, dans ces petites gouttelettes se cache un certain nombre de sucs digestifs qui vont dissoudre tout ça tranquillement. Et en fait, la plante va récupérer une partie des éléments minéraux qu'elle ne peut pas trouver dans son milieu, puisque en fait, elle pousse dans des milieux qui sont complètement noyés d'eau, donc où la matière ne se dégrade pas, c'est pour ça que du coup ça forme de la tourbe. Et puis c'est surtout dans des endroits relativement froids. Donc tout ça, l'activité biologique, il n'y en a pas beaucoup. Bref, il n'y a rien à manger. En plus, c'est très acide comme milieu. Donc les plantes doivent se débrouiller autrement. Et en fait, il n'y a pas grand-chose qui peut pousser là-dedans, à part ces drosera. En fait, j'ai jamais goûté, mais elles sont normalement âcres au goût, caustiques, et en tout cas, elles sont réputées pour rendre les moutons malades. Elles étaient employées autrefois dans la médecine, des campagnes en infusion, contre l'asthme en particulier, les toux persistantes aussi, puis les ulcères pulmonaires. Elle était utilisée aussi contre l'hydropisie, une sorte d'œdème où on est tout gonflé d'eau, et aussi pour les maladies des yeux. Donc voilà, plein d'usages. Le sucre produit par les feuilles n'a jamais, comme on l'avait cru, eu la propriété des pepsines, donc elle ne dégradait pas un certain nombre de matériaux qu'on croyait.
1: La drosera ou la rosalis à feuilles rondes, c'est génial. Je vais aller en cueillir tout de suite, histoire d'en mettre chez moi pour pouvoir limiter les mouches, les moucherons, les insectes.
0: C'est une espèce protégée. Une espèce protégée au niveau national. Sur tout le territoire en France, on ne peut pas en cueillir. Pour une bonne raison, c'est qu'elle pousse dans des milieux qui ont eux-mêmes été détruits, qui ne sont plus courants. Et donc les tourbières sont elles-mêmes souvent protégées, mais quand elles ne sont pas, en tout cas, peu importe, cette plante est protégée. Et alors, pour que tu sois juste au fait, c'est même depuis 82. Le 20 janvier 82, il y a un arrêté ministériel qui a été pris pour toutes ces plantes. Donc il est absolument interdit d'y toucher. Je dirais, bon, qu'il y a quand même un petit bémol, elle est en annexe 2. de s'est arrêté. C'est-à-dire qu'on peut avoir des autorisations de récolte, mais uniquement à usage pharmaceutique.
1: La Drosera est-elle régulièrement utilisée encore en pharmacie ?
0: Ah bah les pharmaciens, oui, ils savent très bien qu'elle contient des propriétés tout à fait particulières qui sont dues à des naphtoquinones, et en particulier de plombagone. Alors, ça jargonne un peu, là, forcément, mais donc les autorisations de récolte sont bien données dans ce sens-là, pour toutes les propriétés que je t'ai données, pour des traitements de toux quinteuses, et puis il y a aussi des aspects antibactériels, en particulier contre le bacille de la coqueluche. Donc les pharmaciens, bien sûr, on en utilise toujours des extraits, mais vu la protection et la rareté de la plante, il se tourne aujourd'hui vers d'autres espèces de Drosera qui sont récoltées en dehors de la France, en particulier à Madagascar, ou des plantes d'origine indo-malaisienne, donc vers lesquelles les laboratoires se sont tournés pour éviter de détruire une plante qui est rare en France.
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4: Fondée vers 1140, au confluent de l'Arros et du Luz, dans un vallon boisé des Baronnies, l'abbaye cistercienne de l'Escaladieu a traversé 9 siècles d'histoire avant d'être rachetée par le département des Hautes-Pyrénées en 97. Aujourd'hui restaurée, elle vit une double vie, celle d'un monument historique classé et celle d'un lieu de création contemporaine, entre expositions d'art, musique, théâtre et cirque. David Penin, chef de service de l'abbaye, est avec moi au téléphone aujourd'hui pour parler de cette abbaye, justement. Bonjour Monsieur Penin.
5: Bonjour.
4: Pour commencer, pouvez-vous nous replonger dans l'histoire de ce lieu? D'où vient l'abbaye de l'Escaladieu et qui en est le propriétaire?
5: Alors, l'histoire de l'abbaye de l'Escaladieu, c'est une histoire, vous l'avez dit, qui est pluricentenaire. Hein. Elle prend sa source et sa racine dans la réforme cistercienne. La réforme cistercienne, en gros, c'est un mouvement de réformation de l'ordre bénédictin. Ce sont des moines qui ont voulu se rapprocher un petit peu plus de la vérité et de l'austérité finalement de la règle de Saint Benoît, en quittant l'ordre bénédictin et en fondant un ordre marqué par quelque chose d'un peu plus austère et d'un peu plus fidèle finalement à la règle de Saint Benoît, et notamment autour de deux pôles, ora et labora, c'est-à-dire le travail et la prière, qui rythme finalement la vie de ces moines entre eux, vous l'avez dit, la fondation 1140 et la révolution qui a finalement mis fin à cette expérience monastique pour l'Escaladieu, puisqu'en 1793 l'abbaye a été vendue, comme beaucoup d'établissements religieux. Elle a été vendue à des gens qui en ont fait finalement le siège d'une exploitation agricole. Elle a été en partie détruite à ce moment-là. Elle a connu après une fortune diverse. Elle a été successivement une maison de villégiature, une pension de famille, un hôtel. Des gens autour de nous dans les Baronnies se souviennent y avoir fêté des mariages. Et pour finir, elle a été rachetée par le département des Hautes-Pyrénées, qui en est l'actuel propriétaire, en 1997.
4: Le bâtiment a connu d'importants travaux de rénovation ces dernières années, au niveau de la toiture et des jardins. Où en est l'état du monument aujourd'hui?
5: Alors effectivement, le département des Hautes-Pyrénées investit beaucoup pour faire de ce bâtiment, d'abord pour assurer la pérennité de ce bâtiment, pour le mettre hors d'eau, et puis pour finalement assurer toute une mission de conservation. Vous l'avez rappelé, il y a eu effectivement d'importants travaux de toiture qui ont été faits entre 2023 et 2024. Et puis, c'est vrai qu'on a tendance à pas tellement s'en rendre compte cet été, mais la situation géographique et topographique de l'abbaye de l'Escaladieu fait que c'est un endroit qui est particulièrement arrosé et qui présentait quelques désordres dus aux stagnations d'eau. Il y a donc depuis 2 ans maintenant un ensemble de travaux qui vise à recueillir les eaux de ruissellement et les eaux de toiture pour les envoyer à l'Arros, qui en a un grand besoin en ce moment.
4: L'abbaye cistercienne, je vais réussir à le dire, donc c'est une abbaye par nature, c'est un lieu de clôture, de silence, pensé pour la vie monastique, vous l'avez expliqué. Comment concilie-t-on cette architecture et cet esprit des lieux avec une programmation culturelle qui est vivante, qui est ouverte au public?
5: Alors, c'est extrêmement facile et c'est presque évident. Ces lieux, d'ailleurs, d'abord, n'ont plus aujourd'hui une configuration monastique, et beaucoup d'éléments architecturaux qui font la caractéristique d'une abbaye ne sont plus présents aujourd'hui. En particulier, on ne connaît pas, il n'y a pas de cloître dans l'abbaye aujourd'hui. Les seules traces finalement les plus anciennes qui sont actuellement visibles et qui marquent finalement l'histoire monastique, c'est essentiellement l'abbatiale, c'est-à-dire l'église de l'abbaye, qui est à peu près visible aujourd'hui dans son état du XIIe siècle. Et en fait, ce sont des volumes d'une très grande simplicité, je vous l'ai dit, hein, l'ordre cistercien, c'est un ordre qui se rapproche d'une simplicité des origines et qui en particulier refuse toute ornementation. Donc finalement cette architecture-là, elle est tout à fait simple, elle est évidente, elle est limpide et elle est tout à fait propice pour accueillir des artistes d'aujourd'hui qui d'ailleurs sont très très inspirés par ce lieu, parce que c'est un lieu qui porte une histoire, qui dégage un rapport des hommes avec des forces un peu surnaturelles qui se sont exercées là pendant des siècles. Et la plupart des artistes sont extrêmement séduits par ce lieu, mais plus que séduits, ils sont souvent très inspirés par la simplicité de l'architecture et puis par cette histoire un peu particulière et cette histoire spirituelle. Ce qui fait qu'en fait, des artistes d'aujourd'hui, des créateurs d'aujourd'hui, s'insèrent de manière très simple et de manière très évidente dans une architecture ancienne et dans un lieu qui finalement n'a cessé d'interroger la place de l'homme dans la nature, la place de l'homme dans l'univers finalement.
4: Parlons un peu de programmation, je rebondis là-dessus. Vous avez, je l'ai dit, du théâtre, de la danse, du cirque, de la musique. Comment est-ce que vous faites ces choix et qu'est-ce qui va se passer dans l'abbaye de l'Escaladieu ?
5: L'abbaye, c'est une abbaye extrêmement animée. Un des grands événements, finalement, le fil conducteur de la programmation de l'été, c'est une grande exposition d'art contemporain, c'est une exposition thématique et c'est une exposition qui est mise en œuvre, créée par ma collègue Aude Saint-Martin, qui est la chef du service Art Vivant, Art Plastique, qui est commissaire de cette exposition. Donc c'est elle qui, finalement, sur une thématique qu'elle choisit, et c'est toujours une thématique avec le monde cistercien, avec l'histoire du lieu, va réunir un collectif d'artistes qui vont illustrer à leur manière cette thématique. Cette année, la thématique, c'est l'eau. L'exposition s'appelle Le Chant de l'eau, puisque l'eau a une place très importante dans la vie cistercienne. D'un point de vue mécanique, hein, les cisterciens sont des grands ingénieurs, c'est des gens qui vont être capables très tôt dans leur histoire de dompter la force motrice de l'eau, d'en tirer profit. C'est des gens qui vont être très ingénieux pour valoriser des territoires, assécher des endroits humides, assécher des marais. Et puis il y a bien sûr toute la portée symbolique de l'eau dans l'histoire et la symbolique chrétienne. Au-delà de cette exposition, il y a toute l'année une équipe de médiation à l'abbaye de l'Escaladieu. Donc il y a trois médiatrices qui travaillent ici à l'abbaye. Elles sont là finalement pour raconter l'histoire de l'abbaye et puis pour organiser un ensemble d'actions pédagogiques à destination de tous les publics, public adulte, public enfant. Ça passe par des visites guidées qui ont lieu tous les jours, des visites thématiques, mais aussi des actions pédagogiques parfois un peu plus originales, et en particulier des ateliers pour adultes, des ateliers enfants et des ateliers famille. On a aussi tous les dimanches un petit programme de conférences. Ça s'appelle Les Beaux Dimanches. Donc c'est un petit événement culturel créé par l'équipe de l'abbaye pour apprendre, pour comprendre et puis pour expérimenter cette histoire du lieu. Au-delà de ça, il y a une programmation culturelle finalement à l'année. Au printemps et à l'automne, ça s'adresse essentiellement aux jeunes publics. Et puis, pendant toutes les vacances, là, il y a une programmation. C'est extrêmement éclectique. C'est des soirées théâtre, ce sont des soirées cirque, ce sont des soirées danse. Voilà. Toutes les semaines et plusieurs fois par semaine parfois, l'abbaye accueille donc un moment culturel, une proposition pour finir la saison le 20 août avec des marionnettes à 19h30. Et puis en septembre, deux grands événements, un week-end que les amateurs du patrimoine connaissent bien et apprécient, c'est le week-end des Journées européennes du patrimoine. Donc il y a tout un programme autour du patrimoine qui est en train d'être concocté autour du 19 et du 20 septembre. Et puis on accueille une nouveauté cette année avec un grand festival transfrontalier qui s'appelle Diosas Fest. C'est un festival qui met à l'honneur les créatrices pyrénéennes. Et donc il y aura deux jours autour de propositions d'artistes femmes. Et là, ce sera effectivement extrêmement éclectique, puisque des artistes de tous ordres et de toutes disciplines, finalement, vont venir s'installer à l'abbaye du vendredi 25 au dimanche 27. Il y aura des marchés artisanaux, il y aura des conférences, il y aura des visites guidées spécifiques sur le patrimoine féminin.
4: C'est une programmation extrêmement riche. Est-ce que vous avez un peu une notion de qui vient à l'Escaladieu aujourd'hui ? Est-ce que ce sont plus des familles ? Est-ce que ce sont des gens qui sont plutôt férus d'art et d'art contemporain et de théâtre ? Est-ce que c'est vraiment très diversifié, le public de l'Escaladieu ?
5: Oui, c'est un public extrêmement diversifié. Je veux dire que ça dépend un petit peu des périodes. On a un public local très fidèle, je dirais aux intersaisons, au printemps et à l'automne, mais pendant l'expo aussi. Au printemps et à l'automne, on a aussi beaucoup de scolaires. Hein, l'abbaye travaille beaucoup avec l'éducation nationale et en particulier avec l'éducation aux arts plastiques autour de l'exposition, mais pas que. Il y a aussi des scolaires qui viennent pour visiter le monument historique. Et puis on voit maintenant aussi apparaître un public de vacanciers en juillet, en août, des gens qui ont un petit peu plus l'habitude des expos d'art contemporain, un peu plus l'habitude des propositions artistiques, et c'est toute la magie de ce lieu. Finalement, c'est ce joyeux mélange de publics de tous âges, de tous horizons, de publics locaux et de publics de passage. Tout ce monde fait bon ménage et on a une coexistence et une cohabitation heureuse de tous ces visiteurs.
4: Donc il y a vraiment une énergie particulière dans cette abbaye, donc qui continue d'accueillir la création artistique sous toutes ses formes. Merci infiniment, Monsieur Penin, d'avoir répondu à mes questions. Vous retrouverez toute la programmation complète sur le site internet de l'abbaye de l'Escaladieu. Merci infiniment.
5: Merci à vous, à bientôt.
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5: 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Accueil à partir de 7h, café offert, snack et buvette sur place. Un vide-grenier, c'est ce dimanche de 8h à 18h sur l'Esplanade des Œufs à Cotterêts.
12: 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Et c'est à Luz-Saint-Sauveur.
5: 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Les Petits Débrouillards vous proposent le Science Tour de massif plein phare sur les Pyrénées. Vous y découvrirez gratuitement et librement des animations scientifiques autour des ressources montagnards. Autant ouvert aux touristes qu'aux habitants, le Science Tour des Pyrénées, c'est ce lundi de 10h à 17h à l'Esplanade des Œufs à Cotterêts. Tous les lundis à Arras-en-Lavedan, dès 16h, vous retrouvez votre marché de petits producteurs du pays hebdomadaire. Tout en bio, tout en vrac, juste pour vous. Et puis en suivant à 18h, rendez-vous toujours à Arras-en-Lavedan, au Cairn, pour un karaoké. Tous les lundis, c'est du karaoké à 18h, au Cairn, à Arras-en-Lavedan. Et puis en suivant, si vous voulez continuer la soirée, eh bien la guinguette, la popote, vous propose tous les lundis soirs, à partir de 19h, 19h30, un concert. Alors, les soirées festives et gourmandes, c'est tous les lundis à Arras-en-Lavedan.
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0: Chaque mardi de 16h à 19h à Barège, on vous propose sur l'aire de jeu de venir faire du biathlon et du tir à l'arc. Entièrement gratuit, des initiations et des parties de biathlon et de tir à l'arc, c'est tous les mardis de 16h à 19h sur l'aire de jeu à Barège. Mardi, à Argelès-Gazost, à 19h à la Maison de la Montagne, on vous propose la projection Girls Move Mountains. Au cœur des majestueuses montagnes du Karakoram, Karishma, une jeune femme Waki, défie les traditions en créant une ligue de football féminin. Soutenue par la sagesse de sa grand-mère, elle affronte les pressions sociales et les violences en ligne avec courage. Le sport est alors synonyme de liberté et d'émancipation. D'une durée de 20 minutes, Girls Move Mountains de Anna 8, c'est à voir ce mardi à 19h à la Maison de la Montagne. Et en suivant, direction l'église Saint-Saturnin à Argelès-Gazost pour le concert des chanteurs montagnards Arielès. La projection Girls Move Mountains de Anna Wix, c'est ce mardi à 19h à la Maison de la Montagne. Et le concert des chanteurs montagnards Arielès, c'est ce mardi également à 21h à l'église Saint-Saturnin à Argelès. Mardi, à Cotteret, de 16h à 19h, à l'Esplanade des Œufs, c'est un espace cirque qui prend place. Venez découvrir les arts du cirque et à votre tour de jongler, de faire du diabolo ou de marcher sur un fil ou encore sur une boule. Rendez-vous donc sur l'Esplanade des Œufs, c'est gratuit et sans inscription et c'est pour tout public. Un espace cirque, c'est ce mardi de 16h à 19h sur l'Esplanade des Œufs à Cotteret. Mardi, au col de Tramacel à Hautacam, on vous propose un concert nature du piano en montagne. Rendez-vous à 20h pour vivre une expérience magnifique avec la grandeur des montagnes et la douceur du piano. Le concert dure environ une heure. N'hésitez pas à ramener une chaise de camping, un tapis de sport pour vous asseoir ou autre. Et si la météo prévoit de la pluie en fin de journée, eh bien le concert sera contraint d'être annulé. Un concert nature du piano en montagne, c'est ce mardi à 20h au col de Tramacel à Hautacam. Chaque mercredi à 20h30 au boulodrome de Lucin Sauveur, on vous propose un concours de pétanque en doublette. Buvette sur place, possibilité de trouver son binôme le jour J et des prêts de jeux de boules possibles. Info 06 79 73 74 64. Des concours de pétanque en doublette, c'est tous les mercredis de l'été à 20h30 au boulodrome de Lucin Sauveur.
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0: Et voilà, c'est parti.
1: Très cher public, venez, venez, asseyez-vous et profitez. On fera tout pour vous épater. 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
2: Je ne devais pas naître là, en fait.
3: Moi, je suis né dans le bas du village.
4: Mais je suis né ici.
5: Ma maman est née à Bourg-Saint-Neuf.
6: Oui, c'est par l'amour que je suis arrivée ici.
7: Ah, mais je suis arrivée, j'avais 4 ans et demi.
8: C'est en 1957, à Pâques, la semaine de Pâques.
9: Depuis ma jeunesse, je viens toujours dans les Ardennes.
10: On est arrivé et on s'est marié l'année où on est arrivé.
11: Et les enfants sont arrivés après le mariage, évidemment.
9: Et on était amoureux de cette région.
12: Mon papy vient de Bruxelles et ma mamie de Villerzy.
13: La maison natale de ma grand-mère était ici en face.
14: Mes parents habitaient India, à Bourgogne, et mes grands-parents aussi. C'est le grand-père, ça c'était Paul de Mailleur qu'on l'oumait. Tout le monde à Bourgogne avait des sobriquets dans le temps.
0: Moi, je suis née ici, dans cette maison.
12: Et Poupou vient de Bourgogne.
13: Leur maison natale était là, mais elle a été brûlée complètement en 14.
0: J'ai grandi ici, dans cette maison.
5: J'ai grandi là.
12: Depuis tout bébé.
0: Jusqu'à l'âge de 5 ans.
5: Sinon, jusqu'à l'âge de 6 ans, je restais en bas du village.
13: Mais après 14, eux ont reconstruit les maisons ici en face.
6: Moi, je viens de Flandre, Limbourg. Et quand je l'ai rencontré, moi, j'habitais côté Anvers.
14: Mes mères, elles provenaient du Bertré. Et quand ils se sont mariés, ben, alors j'étais de Mouge en Bourgogne.
13: Moi, je suis arrivée au début de la guerre.
0: Ben ça, c'était pendant la guerre 40-45. Hein.
13: Mais en 43, là, on est resté tout à fait ici à l'heure. Hein.

0: Mon père, qui est un féru de vélo, se promenant un jour dans la campagne, a découvert Boursaigne. Il a vu une petite maison à vendre. Et il a décidé de venir s'installer ici. Et ben voilà, on est arrivé parce que mon père faisait de la dépression. Il voulait la campagne, donc on a acheté une petite maison de campagne. Et voilà, on est venu habiter Boursaigne.
1: Et donc, ils sont arrivés en 60 et moi, en 66, je suis arrivée et je suis née à Boursaigne-Neuve.

0: Ah oui, on est originaire de Flamirche. Hein. Ils sont tous enterrés là-bas, à 9 km de Bastogne. C'est de là qu'on est originaire. Mais les fermiers déménageaient tous les 9 ans. On faisait des bails de 9 ans. Hein. Mais on n'avait pas autant de choses que maintenant. On avait allé entre 25 et 30 bêtes en tout. Et puis 4-5 cochons. On vivait avec ça. Hein.
1: Ils sont venus de Bastogne en tracteur. Hein. À ce temps-là, il n'y avait pas de camion comme on a. Ils sont venus en tracteur, une grosse remorque. Ils sont enterrés là.
0: Il avait un petit tracteur, il venait de nuit avec son tracteur, il faisait 90 km en tracteur de nuit pour emmener tout ici.

0: c'était la guerre. Ma maman était seule avec moi et avec ma grand-mère en 40 au moment où la guerre a éclaté. Et moi, j'avais quelques mois. On était sans ressources pour dire à Bruxelles. Alors, comme d'autres personnes, des Juifs sont venus se réfugier pendant la guerre ici à Boursaigne. Et comme ma grand-mère avait ses frères qui n'étaient pas mariés et qui avaient une grosse maison ici près du cimetière, on est revenu là pendant tout le reste de la guerre.
1: C'est-à-dire que pendant la guerre, ici au village, il n'y avait rien, il n'y avait pas d'animation.
0: Mais pendant la guerre, c'est vrai qu'il y avait des maquisards, des gens qui étaient cachés. Il y avait quelqu'un du village qui était caché chez nous, qui venait dormir tous les jours à la maison, quoi. Ça devait rester fort secret quand même.
2: Brasseur Henri. Mort pour la patrie. Jadot Constant. Mort pour la patrie. Poncelet Victor. Mort pour la patrie. Luro Maurice. Mort pour la patrie. Luro Émile. Mort pour la patrie. Drapeau Clairon.

0: À la libération, les Américains sont arrivés et ont envahi le village pendant quelques jours. Et quand les chars sont arrivés ici, c'est vrai que les jeunes, à l'époque, ont sauté sur les chars et fait le tour du village. C'était... On dansait partout, hein. On dansait partout, hein. De ça, je me souviens parce que j'avais 4-5 ans, hein.
1: Ça, c'est l'histoire. Et maintenant, on voudrait bien une maison parce que ça semble bien ici. Une petite maison de vacances pour nous-mêmes, ici.
2: Et on a trouvé ici une maison par Internet.
3: Aussi à Boursaigne.
4: En fait, c'était mon petit ami quand j'avais 16 ans. Et puis, 20 ans après, il m'a cherché sur Facebook. Et on s'est revus comme ça, et c'était tout de suite un grand amour, et voilà.
5: Ça m'a marqué parce que mon frère pleurait, parce qu'il quittait tous ses copains, et voilà. Moi, j'étais plutôt contente. J'étais encore petite, donc voilà.
6: Donc elle est arrivée, c'est comme ça qu'on a grandi ensemble, quoi.
5: Ah oui, elle, c'était la rencontre, voilà. On a lié amitié, et nos parents aussi, je dois dire. Et puis voilà, on est toujours restés ensemble depuis l'école, voilà. Ma copine de toujours, quoi.
6: On était quand même nombreux, il y avait beaucoup d'enfants au village, hein.
5: C'est dans la rue que je l'ai rencontrée, comme je n'étais pas encore à l'école. Elle jouait dehors et on a fait connaissance comme ça, quoi.
7: On s'est fait des amis à la Grande Boursaigne, comme Norvégien, hein. Les cousins, une cousine, une deuil.
8: Ici, à Boursaigne, les enfants couraient dans le village sans aucun problème, couraient les rues, quelquefois même tout nus. Hein. Et voilà, il n'y avait pas la circulation qu'il y a maintenant, et on ne faisait pas plus attention que ça. Et donc, ben, les enfants se croisaient dans le village en permanence. Ils allaient à l'école tout seuls, traversaient la rue.
5: Parce qu'à ce moment-là, tout le monde jouait dehors, donc... Donc, ils se retrouvaient pour jouer, et une fille, c'est différent d'un garçon. Après, je me suis fait des copains, j'aimais bien jouer avec les garçons, moi.
3: J'ai 3 copains, un copain était un peu mon copain, parce que...
5: Et je préférais jouer avec les garçons qu'avec les filles.
3: Et j'ai pas de copine.
9: Il y avait des garçons qui jouaient au ballon, près du bac par en bas. Et j'avais déjà remarqué. On avait 8-9 ans... Et on ne se veut plus guère quitter, hein?
10: Oui. Ah oui, des copains. On était quand même de notre génération, de notre âge. Ici à Boursaigne, on était sûrs à 7-8. On allait un peu à la pêche, pas à la pêche à la ligne, hein, à la bouteille.
5: C'est un gamin qui allait faire sa cabane dans les bois avec ses planches, il prenait ses clous, son coca avec sa petite remorque derrière. Et...
11: Ouais, on a fait toutes sortes de trucs ainsi, mais c'était l'occupation de ce moment-là. Et quand on était gamin, il n'y avait pas de GSM.
7: Hein. Sinon, des GSM à Steur comme des. D'abord comme des petites TV.
11: Et c'est. On n'en voyait même plus un qui joue dans la rue, hein, chez nous. Quand on était petit, au moins, t'étais dans les rues. Au lieu d'avoir ça, on jouait aux billes aussi, dans les écoles ou même après. Hein.
5: Ben oui, on jouait beaucoup dehors. C'est pas comme maintenant.
7: On n'allait jamais en vacances.
5: On était tout le temps dehors. En fait, moi, je partais au matin. Des fois, j'oubliais même de manger à midi et je rentrais le soir, quoi. Maman, on ne se tracassait pas trop. C'était la vie à la campagne.
0: Ici, dans le village, tu peux encore faire ça. Les enfants, ils peuvent se balader dans le village. Je trouve ça très beau, quoi. Très beau, ouais.
12: Quand moi, j'étais petite, le Mardi Gras, les enfants faisaient le tour comme ils font maintenant. Mais le soir, c'était les grands qui faisait le tour du village.
13: On va mettre le feu, c'est pas...
12: Mais ce n'était que des hommes, hein, à l'époque.
7: Ça, c'était une autre époque. C'était une autre époque.
12: Tous déguisés, hein.
13: Dans lequel, ça?
14: Ça éclaire bien.
7: Il y avait des beaux moments d'altin, nom de Dieu.
3: D'abord, on se réunit à la chapelle, puis on fait un chemin.
13: Ouais. Bon feu, on y va.
3: Jusqu'au grand feu.
12: Le grand feu, non, on ne parlait pas de grand feu à l'époque.
3: Et comme ça, je peux rejoindre mes copains, tous mes amis.

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0: Tout ça a été un peu inspiré du grand feu de bouche qui existe depuis très longtemps. Pour moi, c'est à cette période-là qu'ils ont commencé à faire des grands feux un peu partout.
1: Le grand feu, on brûle un tas de sapins avec des bois et au-dessus, il y a comme la croix de Jésus et là, on prend des vêtements, on attache comme ça le pantalon et puis on remplit de papier. On met des habits parfois de lutin, un pyjama.
0: Dio Rovaro l'hiver et bienvenue printemps.
2: Adieu à l'hiver et bienvenue pour le printemps.
3: Dans le temps, à ce moment-là, dans le village, pratiquement à toutes les maisons, ils avaient un peu de bêtes. 2, 3, 4 vaches.
4: Allez. C'était un village où il y avait une quinzaine de petites fermes, avec quelques vaches, un cheval, des poules, enfin voilà.
0: Toute la maison avait un fumier devant la maison, hein.
4: Un tas de bois aussi.
3: Il y avait des un peu plus grosses, ceux qui vivaient vraiment de ça. Ils avaient peut-être 5-6 bêtes, pas plus, ils savaient vivre avec ça. Et puis ils avaient peut-être un petit truc sur le côté, hein. Ils allaient au bois et...
5: Le père travaillait, il allait au bois dans le temps. La mère, il avait 3 vaches.
6: C'était des petites fermes partout. Tout le monde avait un peu des bêtes. Il y en a qui en avaient 7, 8, 10, 12, et ils allaient travailler un peu à autre chose. Je pense que c'était comme ça dans tous les petits villages, moi.
7: Et au début aussi, on avait des chevaux. Ah, ça, c'était chouette.
8: Allez, hop, allez.
7: Donc, on allait au champ pendant l'été, mais on allait couper le foin, on allait rentrer le foin.
5: Est-ce que je me rappelle, mais le pire, il se levait à 4 heures au matin à l'estille. Il allait cultiver là, à le four, et puis à 6 heures, il allait travailler.
9: Comme c'était une ferme, on connaissait la fenaison à la main.
3: Parce que dans le temps, tout était manuel, hein. C'était le moment de la fenaison. C'était encore à la main, avec le râteau, la fourche, faire des petits melons.
9: Alors après, le père, comme il avait fauché avec les chevaux, il fallait faner. Mais là, c'était une machine avec des fourches. Alors nous, on faisait des quejets, comme on dit, des petites, comme des valdas, mais en plus gros, bien sûr.
5: Et puis on jette comme des trépieds avec les jobs.
3: Il avait le malheur de pleuvoir. Il fallait remettre tout à zéro, étant tout sur le champ, recommencer à refaire. Et puis le foin, il était en vrac. Il fallait le charger sur un chariot, le décharger tout en vrac.
5: On allait ramasser les diopes pour le virer, ce qu'on a charrette à 2 rues, là.
9: Quand c'était sec, on les chargeait sur une remorque, on peignait la remorque, on mettait une grande perche dessus, et on mettait une sangle avec un diable pour le rentrer dans la grange. Et ainsi de suite, comme ça, toute la fenaison.
5: Un gamin, on aimait bien de faire tout ça.
0: C'était la vie à la ferme.
8: Allez, hop, ah, ah. Oh, la bordeur, hein? Allez, allez, hop, allez.
7: Et nous, on suivait derrière et on ramassait les grenouilles. Ah, c'était bon, les grenouilles, à l'époque. Elles avaient une belle couleur rose, c'est pas comme maintenant. C'est blanc maintenant, c'est pas appétissant du tout.
8: Voilà, allez, hop.
9: Alors en été, on mettait beaucoup les vaches et tout ça en pâture.
7: On allait les chercher le matin, on les trayait à la maison et puis on les remettait au champ.
5: Et nous autres, on a cette optée. Eh bien, à 7h30, 8h, on remontait les vaches à la route de 26 Simon. Voilà, à ce qu'on a 8h30.
3: Et au matin, on voyait les gens qui avaient tri le matin, qui conduisaient le bébé dans les pâtures. Vers 5 heures, ils allaient les rechercher, on retriait le soir.
7: Et puis vers 5 heures du soir, on allait les rechercher et puis on les reconduisait le soir. On traversait le village avec le bétail. C'est ça tous les jours.
3: Chez nous, je me souviens de 2 vaches. Et maman s'occupait beaucoup de ça.
5: Il y avait peut-être 4 vaches, peut-être il y en a eu 2 de peu.
9: Alors on faisait du beurre.
7: Ah, c'était du bon beurre. Hein. On utilisait toujours le lait quand elles étaient dans les champs en été pour avoir du bon beurre de... Le beau beurre jaune.
9: Au mois de mai, le beurre était bien jaune. Et le mois d'octobre aussi.
7: Parce qu'en hiver, il n'était pas si bon. Quand les vaches ne sortaient plus, c'était plus si bon.

0: On élevait aussi des cochons.
1: Tout ce que nous mangions, c'était, on peut le dire, bio. Parce que c'était tout de notre production. Donc le jardin, pour commencer, après la viande. Ben, c'était chez nous aussi, parce qu'on tuait une bête. Et on avait nos poulets, on avait nos lapins, on avait notre cochon.
2: On vivait pratiquement en autarcie, hein, comme les anciens Belges, comme les Indiens. Mais on se débrouillait quand même.
1: C'était comme ça dans le temps. Puis après, les congélateurs sont arrivés, c'était tout à fait différent. Hein. Moins bon.
0: Ça commençait déjà, puis comme on dit, la modernisation, quoi.
1: Et puis les tracteurs sont arrivés, ça c'était autre chose, quoi.
3: Ça c'était le premier tracteur à Boursaigne, un petit farmer d'eux, il m'a sauvé un cas.
4: Une grosse évolution aussi, mais ça c'est toujours dans le monde rural, c'est le machinisme. Maintenant, les tracteurs sont devenus énormes, des 150 chevaux.

0: Quand on compare la vie de maintenant, c'est le progrès. Moi, j'ai toujours dit le progrès, il nous tuera, et c'est la vérité. Je sais bien que pour vivre, c'est fini de le faire, par exemple, la fenaison au râteau. Hein. Maintenant, c'est des fermes qui ont 100, 150, 200 bêtes. Il faut que ça aille vite. Hein. Mais dans le temps, on savait vivre avec 5, 6 bêtes.
1: J'avais 10 ou 12 ans, peut-être, quand on s'est séparés des chevaux. On était tristes.
2: C'était beaucoup des familles de douaniers aussi, dont les enfants sont restés ici, au fond. Il y avait quand même 6 ou 7 douaniers sur Bourseigne. Hein.

0: Oh, ben l'adolescence, nous, on était toujours dans les champs, c'est pas compliqué. Voilà.
1: Et puis on a commencé à grandir.

0: avait la fête, bien sûr. La fête, à ce moment-là, c'était autre chose que maintenant. Hein. Il y avait les manèges, il y avait un peu tout. Hein. Et puis les soirées dansantes, tout ça, c'était magnifique, c'était plus comme maintenant.
1: Nous, c'était organisé. Quand il y avait plein, c'était 120 personnes dans la salle. C'était pas un disco, c'était un orchestre, comme il y avait dans tous les villages. C'était du tonnerre.
0: Celui qui venait jouer le bal, donc la musique à l'accordéon, c'était un Delven d'Arny, c'était un Français. Ceux qui ne savaient pas jouer, lui, il chantait. C'était incroyable. Il donnait une ambiance terrible. Il est venu des années.
2: J'avais rencontré, quand mes cousines se sont mariées, du village ici.
1: Ben dans un bar quelconque.
2: Et donc, je me suis retrouvée avec mon mari, que je ne connaissais pas à l'époque, comme cavalier.
0: En ce moment-là, les mamans sortent avec leurs filles. Hein, on ne laissait pas les filles, comme maintenant, sortir toutes seules. Hein.
2: Donc, j'ai fait sa connaissance là. Donc, je l'ai eu toute la soirée pour moi.
1: Bon, on se connaissait déjà quand même un peu, déjà.
2: Et puis alors, après, je l'ai retrouvée au bal. Et donc, c'est comme ça qu'on s'est rencontrés, quoi.
3: Il y avait deux coumères qu'on avait bien.
1: Moi, j'arrivais tard. Pour ne pas non plus payer une entrée. On a même eu l'avoir de l'entrée dans le verre.
3: Et on court après cette journée là. Mais ça, c'était un gomasteur, hein, ça, c'était un...
1: Alors, on restait ensemble une demi-heure. Et puis, elle disait, bon, ben, je m'en vais. Ah ben oui, déjà, ça passe vite. Alors, on se disait, à demain, là. Et puis, on allongeait un peu plus les heures pour, au final, avoir une bague. On marie toujours la fille qui reste dans son village.
4: C'était terrible quand j'ai connu mon mari, parce que les jeunes de Boursaigne, les jeunes hommes, il y en avait beaucoup à ce moment-là. Il n'y en a plus tant maintenant. Ils râlaient parce que c'était des Français qui venaient au bal. Ils n'acceptaient pas que je rencontre un Français.
5: Oui, quand c'était la fête, il y avait une ambiance. On avait beaucoup de Français, toutes sortes, oui.
4: Ils ne supportaient pas les Français, donc c'était toujours... Il y avait des bagarres terribles à ce moment-là. Alors, ils venaient en bande, et quand les Français arrivaient, oulalalala, c'était chaud.
5: Mais ça fritait bien entre les Belges entre eux aussi, hein?
4: Oui, il y avait plus de bagarres dans le temps, parce que maintenant, on dit, mais moi, je me souviens des balles, il y avait tout le temps de la bagarre.
0: Ceux qui n'ont pas connu ça, c'était une ambiance.
2: Ben bon, à cette époque-là, lui, il partait à l'armée. Donc, il y avait beaucoup de moments où je ne le voyais pas parce qu'on ne revenait pas toutes les semaines comme maintenant.
6: On a fait un peu notre jeunesse, chacun de son côté. Et puis, à 16-17 ans, ben, on a parlé comme il faut. Et puis, voilà.
2: Et une fois qu'il a fini son service militaire, ben, on s'est marié.
0: On avait 20 ans.
7: À 16 ans, j'ai rencontré mon futur mari. Et ensuite, à 18 ans, je me suis mariée.
0: Et voilà, je me suis mariée avec une gentille femme.
6: On s'aimait bien, c'est normal.
0: Et on a eu 3 enfants.
2: Bon, on s'est mariés jeunes aussi, nous deux. On a eu une courte jeunesse, on va dire.
3: Puis j'ai reconnu le man de la Grande Boursaigne, qu'elle avait 18-19 ans, va. Et c'est ainsi que j'ai fréquenté, que je m'ai marié.
5: À ce moment-là, il y a beaucoup de filles qui allaient par l'école, et il y en a qui se mariaient très jeunes, hein. Il y en a 18-19 ans qui avaient déjà un enfant. Ils se mariaient beaucoup plus jeunes que maintenant, hein.
2: Maintenant, on ne se marie plus à des 19 ans, hein. C'est fini, ça.
7: Et je suis partie, pas très loin, je suis partie tout d'abord à Jedine, quelques mois. Et ensuite, j'ai habité Rienne pendant 7 ans.
2: Mais une fois qu'on était mariés, ben, on a eu les enfants, et puis voilà, la vie continue, hein. C'est plus pareil, hein.
7: Et donc après, je suis revenue à Boursaigne et je n'ai plus quitté Boursaigne parce que ici, c'est mon chez-moi, ma famille, mes racines. On habite encore un village où les traditions sont importantes, où il y a encore un esprit de solidarité, d'amitié. On n'est pas un village, on est une famille, et je pense que c'est vrai.
8: Je ne connais aucun village où la solidarité est telle qu'elle est ici, quoi. J'ai vécu à plein d'endroits. J'ai vécu à Tournaut, Reykjavorsol, Gans, San Diego, plein d'endroits. Mais nulle part, j'ai retrouvé cette cohésion, ce sentiment. Tu peux toujours compter sur les gens. Il y a une chouette ambiance, on t'aide. On est là, quoi. Tu te sens jamais seul.
7: On essaie d'être assez accueillant envers les nouveaux arrivants.
8: Dès le début, il y a quelqu'un qui m'a invité de me joindre au comité des femmes. Et bon, ça a vachement aidé pour l'intégration. Parce que, voilà, du coup, tu rencontres une grosse partie des femmes du village.
9: Quand je suis arrivée dans le village, la CRF, ben, c'était les femmes du village qui se réunissaient.
8: C'est l'Association chrétienne des femmes rurales. Alors, je me suis dit, OK, bon, c'est pas du tout mon truc. Je vais pas faire ça, ça va être des femmes, femmes au foyer, machin.
4: Et maintenant aussi, ça a bien changé, la CRF. Mais ça n'a plus du tout de rapport avec la foi. On n'en parle pratiquement plus. C'est tout à fait différent.
8: Oui, on fait pas des trucs catholiques, non, heureusement.
9: Et puis voilà, mais alors ça a évolué parce que évidemment, tout doucement, on s'est aussi un peu détaché de l'église. Donc, on faisait un souper des femmes, rien que les femmes du village. Mais monsieur le curé était invité, c'était le seul homme présent, c'était assez rigolo. Et donc là, en fait, une fois, on a commencé à faire des petits sketchs pour animer un peu les femmes. Et puis alors, il y a eu l'aventure du cabaret qui s'est faite parce que...
4: On a tellement préparé nos scénettes que nos maris et nos enfants, ils sont venus nous voir en répétition. Et ils ont dit, c'est dommage de faire autant de choses pour un repas et que nous, on ne puisse pas en profiter. On ferait bien un spectacle, enfin monter une scène et alors inviter des amis. Donc le cabaret a débuté comme ça, mais ça a eu tellement de succès qu'on a répété, donc on a fait 2 séances, et puis on nous a redemandé, et à ce moment-là, on a fait 4 séances. Donc on a vu beaucoup plus grand, on a fait un peu de publicité, et les gens aiment bien parce qu'ils nous connaissent, ils connaissent notre personnalité, donc ça les fait d'autant plus rire.
10: Oui, mais j'ai entendu un mauvais bas, mais ça m'a perturbé.
11: C'était pas mal celle-là aussi. Mm-hmm. On l'a refait tout de suite dans la foulée quand on en a eu dans ses culs.
12: Écoutez bien au le début, rythme. Écoutez bien
10: on
12: le
10: c'est
12: rythme.
10: Au début, oui, oui.
12: On a été trop vite au début.
11: Mais prenez modèle sur L2 parce qu'elles sont joviales, quoi. C'est encourageant.
10: Mais en fait, c'est parce que je suis pas joviale dans la vie, donc je le mets dans la chanson. T'es en minorité ici, hein.
11: On y retourne ?
10: Ouais.
12: Attention. Les feuilles.
11: On y va ? Je lance.
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0: Bah, au début, on devait chercher dans les livres humoristiques, donc le petit théâtre de Bouvard, il y avait la télé aussi.
1: Tout le monde cherchait un petit quelque chose pour jouer, un sketch. Voilà, moi, j'ai trouvé ça, je trouve que c'est pas mal. Une autre, regarde, moi, j'ai trouvé ça.
0: Oui, on a pris beaucoup du petit théâtre de Bouvard.
1: Et j'avais trouvé une fois un truc sur un curé. Je dis, tiens, on pourrait une fois tourner quelque chose là-dessus. Ce serait pas mal.
0: On essayait de ne pas trop faire trash, pour ne pas, puisque c'était catholique. Hein.
1: On jouait des petits trucs en wallon, mais je ne pense pas qu'il y avait le curé déjà. C'est après que le curé est venu.
0: Et puis alors, ben, ça a évolué, parce qu'avec Internet et tout, donc on a eu beaucoup plus d'idées. Mais on essaye quand même de ne pas faire trop, même si on a peut-être un peu plus osé que d'autres. Mais bon, ça, toujours avec humour. Hein. Donc il y a des choses qu'on peut dire avec humour qu'on ne dit pas, qu'on dirait pas sérieusement, quoi.
2: Et donc, voilà, on reprend les sketchs qui nous font bien rire et on essaye de les remettre un peu à notre sauce. Notamment, on avait un sketch des Inconnus où on est allé filmer dans les bois. Voilà, ça, c'était quand même un grand moment d'aller filmer ce truc-là.
3: C'est septembre à l'aube. Dans le pays du Bourguignon, c'est l'ouverture de la chasse. Mais pas n'importe quelle chasse. Celle de la géninotte cendrée, une véritable passion pour ces hommes que nous avons suivis pendant 24 heures.
2: Alors c'était des chasseurs qui chassaient la géninotte cendrée et donc on était dans les bois, on faisait semblant de se cacher mais on était un peu des gros navets de chasseurs et donc...
4: La géninotte, c'est le Bourguignon. Le reste, c'est autre chose.
5: Il faut dire quelque part que la chasse, c'est une communion avec la nature.
2: On a essayé de refaire un peu la même chose. Et voilà. Avec que des femmes, évidemment, toujours des femmes qui jouent des rôles d'hommes. C'est ce qui fait aussi souvent rire au cabaret, quoi.
6: Il y a d'ailleurs des hommes à qui ça ne plaît pas.
0: parce que la chasse tient une place importante ici à Boursaigne et aux alentours.
6: Maintenant, les femmes qui font partie du cabaret, ils sont d'office assez libérés ou assez émancipés et leur homme n'est pas machiste.
0: Oui, c'est une façon de s'émanciper, d'avoir ses propres activités par rapport aux hommes, d'avoir l'occasion de sortir de sa routine pour faire quelque chose entre femmes, sans rendre de compte, sans... Je parle pour les générations passées, hein. Ouais.
7: Quand on fait ça ensemble, c'est quand même une belle communion, même s'il y a des petits heurts et des disputes, ça ne manque jamais. Mais je veux dire, c'est quand même enrichissant à tout point de vue.
6: Quand je vois les femmes ici, tout ce qu'ils font, et ils travaillent en plus de gérer leur famille, leur maison, ouais, leurs enfants, leurs hommes, voilà.
7: Cette année, on a eu des jeunes qui se sont intégrés, des belles personnes qui nous ont donné énormément d'énergie et de positif, malgré leur travail, malgré qu'elles ont des enfants.
0: On a des contacts entre nous, que ce soit le haut du village, le bas du village. Tout le monde se mélange, alors que je remarque que dans les villages alentours, c'est quelque chose qui n'existe pas. Il y a cet esprit. L'esprit des femmes est bien loin d'être présent comme ici. C'est flagrant, flagrant.
7: Les gens ont été heureux de voir que dans notre petit village, un petit village comme Boursaigne, il y a 130 habitants, qu'il se passe quelque chose comme ça. D'ailleurs, on en parle dans toute la commune. Hein.

0: Et puis arrive septembre avec, à l'époque, la récolte des pommes de terre, des pommes, etc.
1: Quand ça c'était au mois de septembre, octobre, les nous jette Cayenne. Ah ben, pas, le jardin noisette. Et on ramassait ces nougettes là pour avoir des réserves de livière. Que ça, c'était le moment des champignons, ben ça, c'était quand même.
2: Bon, vu que ici t'es dans la nature, tu vis vraiment les saisons, quoi. Quand c'est l'automne, tout devient brun, les feuilles tombent.
0: Mais moi, en tant que forestier, les saisons, c'est évidemment primordial. Quand on vit en extérieur à 80%, on vit les saisons pleinement. À partir du moment où, du 1er novembre, quand les feuilles tombent, la forêt prend un tout autre aspect et on peut enfin travailler. Quand la forêt est pleine de feuilles, pleine de chenilles, de toiles d'araignée, c'est quelquefois très pénible de circuler.
3: Mais la saison que j'aime le moins, c'est l'automne. Parce que l'automne laisse place à l'hiver, tandis que l'hiver laisse place au printemps.
4: Mais j'aime bien l'automne aussi. Je trouve que c'est une belle saison, l'automne, dans les bois. Peut-être parce qu'il y a les champignons.

0: quand c'est les cerfs qui brament, moi, quand je vais dehors fumer une cigarette, ben, je suis dans mon jardin et je les entends, quoi. Il n'y a pas beaucoup d'endroits où tu peux aller dans ton jardin et entendre les cerfs qui brament. J'adore ça.
1: Quand on est arrivé ici, les populations de cerfs étaient vraiment minimes. On avait ce qu'on appelait le cerf de taillis, c'est des petits cerfs qui en général vivaient 4-5 ans au maximum, et donc qui ne développaient pas des grands bois. On est maintenant des populations de cervidés qui sont plus de 10 fois ce qu'il y avait à l'époque. À l'époque, moi j'invitais des amis ou la famille, et on allait écouter le brame. Et de temps en temps, on entendait un coup de gueule dans le lointain, mais à des kilomètres. Et on était fiers, on avait entendu le brame, quoi. Maintenant, il y a tellement de cervidés, ça brame ici, juste derrière la maison, à 150 mètres de la maison, même pas. Il n'y a plus moyen de dormir avec les fenêtres ouvertes. S'il y a un peu de bon temps en septembre, octobre, ben, il y a des mobilettes partout dans les bois, il n'y a plus moyen de fermer l'œil, quoi. Donc, c'est même devenu banal pour nous. Ben, on n'écoute même plus bramer, c'est plus intéressant.

0: L'autre jour, je vais travailler, puis il y a 4-5 cerfs qui passent à 2 mètres de ma voiture. Alors, je me suis arrêté et j'étais là en complète... waouh, c'est magnifique Alors, j'ai arrêté la voiture, je les ai regardés passer, je les ai regardés aller dans le champ. Ça a fait ma journée, quoi. C'est des trucs que tu peux vivre ici. C'est top, c'est top.
1: Et puis arrive la dernière récolte de l'année qui était la chasse. Donc fin septembre, début octobre, la chasse commençait. Et c'était vraiment pour moi la dernière récolte. Quand on avait récolté tout dans les jardins, mais il restait une chose à récolter, c'était le gibier, quoi. Et donc ça, c'était vraiment la dernière récolte et aussi, je veux dire, un peu la fête pour les gens du cru qui traquaient, qui chassaient encore à l'époque sur leur propre territoire. Il y avait des petites sociétés de chasse. Bon, maintenant, c'est plus possible financièrement de pratiquer la chasse, donc ça se perd aussi, si ce n'est que les gens traquent.
2: Des automnes, ou alors ça c'était la chasse. On ouvrait grand les portes de la grange et tout le gibier était pendu dans la grange. On allait voir le gibier qui avait été tué. Ça c'était l'automne.
3: Ce que j'aime le moins, c'est octobre, novembre, décembre, les 2-3 derniers mois de l'année. Il fait noir tout le temps, il fait moche.
0: J'aime pas du tout l'heure d'hiver parce qu'il fait noir très vite. Voilà, c'est sombre, quoi. En hiver, bah, tu pars travailler, tu reviens, il fait déjà noir.
4: Oui, hein. Au mois d'octobre, ça y est, c'était déjà ça. Hein. Au mois d'octobre, il y avait déjà de la neige, il gelait déjà fort, hein, jusque mars. Hein. Mais ça, c'était... Il y avait de la neige pendant... Là. Sans qu'elle ne s'en aille, hein, pendant 3 semaines, 1 mois, des fois.
5: Et en l'hiver, il y avait 50 cm de neige.
6: Ah, ben en hiver, on allait au bois. Alors, il y avait à cette époque-là la foire. C'est-à-dire qu'à la commune, il y avait un numéro, comme à la loterie, quoi. On tirait un numéro, c'était sa part de bois. Mais on ne savait pas si c'était à plat ou si c'était comme ça. Alors, quand le père avait soigné son bétail, eh bien, on allait au bois. Même qu'il y avait sans neige, on faisait à cette époque-là du feu, donc ça fondait. On faisait aussi l'omelette, le lard, comme on fait encore actuellement avec le petit-fils.
7: Avant, il prenait comme une boîte de conserve, il mettait de l'huile. Maintenant, il met de l'huile sur le feu. Et papy, pour cuire du lard, il prend un bâton et puis il taille. Et puis il accroche le jambon et puis il fait le cuire.
6: J'aime bien ça. La poêle, une baguette, et voilà quoi. On casse les œufs.

0: peu, quoi, une cuisinière à crapaud, là, en triangle. Et on lisait un livre. Mon grand-père, quand il venait, il nous emmenait des livres de Tintin, du Pop et Bobette, tout des livres de Dantin, on lisait tout ça.
1: Et les chambres à coucher, ben, il n'y avait pas de chauffage, hein, il n'y avait pas de radiateur, rien du tout. Donc, on avait des briques réfractaires, on mettait ça dans le four. Quand les briques étaient bien chaudes, on enveloppait ça dans du journal, un papier journal, et puis on allait coucher avec. Ou alors, on avait des bouillottes aussi. On avait des bouillottes, de l'eau bien chaude, et puis pareil, quoi. Mais pas de chauffage, hein. Non, non. Ouais, parce que c'était des hivers, quand même. Ça durait. Et gelait, bien fort.
2: Ah non, une fois que l'hiver arrivait, ça, on disait, c'était l'hiver.
1: Et alors, à l'époque, il n'y avait pas des doubles vitrages. Donc, quand il gelait bien, le matin, c'était magnifique. Hein, il y avait des belles fleurs sur les carreaux, c'était beau. Alors, comme on ne voyait plus au travers, avec son haleine, on faisait chauffer la vitre et on avait un petit rond pour voir ce qui se passait à l'extérieur.
3: Oui, la saison était peut-être plus marquée. On avait plus d'hiver. Hein. Il faisait beaucoup plus froid. Je sais qu'on allait à la messe de minuit à Noël qui faisait des moins 20 et tout ça, mais maintenant, on n'a plus ça.
4: Bon, ben, l'hiver, il y avait les jeux de cartes aussi, comme ils faisaient noir. À 7 heures, le père, il avait fini de soigner. Donc, on avait soupé et tout.
0: Je me rappelle qu'il y allait jouer aux côtes, par exemple, à Cocolle. Il y avait des vies, hein, des gens qui avaient déjà 65, 70 ans. Hein.
4: On descendait chez des vieilles personnes. Et on allait jouer aux cartes. Nous, c'était le début de la télévision. On regardait ça.
5: Quand on a commencé à voir la télévision, il y a eu une télévision communale, hein, qui était donc dans la salle communale et qu'on mettait tous les soirs. Et il y avait des bancs, des chaises. Hein, et les gens pouvaient aller voir la télévision à la salle.
0: Je me rappellerai quand le père a acheté la télévision. C'était comme noir et blanche. Il avait mis une antenne au gurnis. Et alors, man, la TV ne va pas. Attends, on va le gurnis tourner l'antenne. Elle avait mis ça sur deux fils à linge. Et alors, on tournait. On avait Jack Bruxelles.
4: Et vers 9 heures, c'était la coupure de courant, 9 ou 10 heures. Ah oui, à cette époque-là, c'était que les poteaux en bois.
6: Et donc, on se trouvait régulièrement en panne de courant, des soirées entières. Et à ce moment-là, ben, on allait à la bougie, chez les voisins, et on allait jouer aux cartes jusqu'à toutes les heures. D'autres faisaient peut-être, en profitaient peut-être pour faire d'autres choses, mais le jeu de cartes était vraiment de mise.
2: On jouait aux cartes, on était toujours à 7, 8, à 8, oui, on jouait souvent à 8. Et c'était toujours les 4 mêmes contre les 4 mêmes. C'était pire qu'une fête. Incroyable.
1: Et on riait beaucoup. Beaucoup, beaucoup d'humour à l'époque. Et puis les soirées en hiver, ben, on allait se souhaiter la bonne année. Ça durait un mois parce qu'on allait chez le voisin, puis on allait chez l'autre, et puis on les recevait. Ben, ça durait presque un mois. Hein.
7: Il n'y a plus de rapport avec les saisons de mon enfance parce que le printemps était le printemps, l'été était l'été, l'automne était l'automne et l'hiver était l'hiver. Moi, je me souviens que quand il neigeait, ben, on avait de la neige jusqu'à la moitié de la porte d'entrée, quoi. Et c'était vraiment la neige. Et c'était branle-bas de combat. Plus rien ne circulait parce qu'il y avait énormément de neige. Mais voilà, les hivers étaient comme ça.
8: Maintenant, les dernières années, il n'y en a presque plus. Mais avant, on avait plein de neige. C'était génial. J'adorais ça. Il y a un endroit ici, ça s'appelle les Trois Bosses. Et on allait avec la luge et c'était génial, quoi. Maintenant, c'est dommage. Je trouve vraiment que le climat, il change. Ces dernières années, il y a beaucoup, beaucoup de vent. C'est fou, c'est un truc fou.
7: Non, mais c'est vrai que les saisons étaient plus marquées et puis les gens vivaient plus au rythme des saisons.
2: Oui, mais c'est véridique, ça, hein?
4: Oui, oui, oui. Oh, oui, oui, oui. Incroyable, mais vrai. Des fois, quand je raconte ça aux plus jeunes, ils me disent t'as bu d'un verre trop, là. Mais, oui, on n'a jamais eu le temps de s'ennuyer.
9: J'ai gardé de très bons souvenirs. Ouais. Et ça reste à vie, tout ça. Hein. Ça revient.
0: C'est ça, le fin de vie, c'est profiter, c'est avec les copains, discuter. Et tous ces gens-là, sauveaux, il y a Dieu me disait qu'à durer 65 ans, on irait causer rien que main l'autre. Eh bien, me voilà tous ceux comme un pierre d'œuf.

0: c'est la vie, on avance, et tout le monde est passé par là. Non, je ne regrette pas. C'est comme ça. On a eu des bons moments, on en a eu des moins bons, voilà. Et maintenant, c'est pareil. Hein. Non, on ne va pas regretter. Des bons souvenirs, quoi. Voilà.
1: Je suis une Flardanaise, voilà. Je ne suis plus flamande, je ne saurai jamais être vraiment ardennaise parce que je ne suis pas d'ici. Mais je suis une Flardanaise et très fière de l'être, quoi. Je resterai ici dans ma maison avec ma fille, voilà, oui.
2: Mais je me plais encore bien en Bourgogne, hein, je ne voudrais jamais le quitter pour tout l'or du monde.
3: Je verrai ma fin de vie ici plutôt qu'à Bruxelles, mais quand?
4: Moi, j'aimerais vieillir chez moi. Et je me dis qu'il y a plein d'aides maintenant qui existent. Ben voilà, je prendrai mes repas au CPS. J'aurai l'infirmière qui viendra m'aider à faire ma toilette si c'est nécessaire. Et puis voilà.
5: Mais j'ai quand même 77 aussi, hein, ce que c'est. Ça commence à...
4: Je peux rester chez moi, entourée des miens.
5: Non, moi, j'aurais bien ma fin de vie tranquille chez moi. Si je pouvais tomber là, hop, terminer tranquille.
3: Puisque... toute la famille est enterrée ici. Hein, j'ai toujours dit, depuis que j'étais toute jeune, moi, je reste pas toute seule à Bruxelles. S'il m'arrive quelque chose, on doit aussi me reconduire. Et de toute façon, l'au-delà, ce sera à Bourgogne.
6: Mon futur, ma fin de vie, je ne la conçois pas ailleurs qu'ici. Et je ne vais pas dire que j'ai ma place au cimetière, mais il y a déjà des instructions qui ont été données pour ce qu'on fera avec mes cendres.
5: J'ai pris note.
3: Je ne suis pas encore prête.
4: Finalement, ma famille est enterrée ici, donc j'avais des ancêtres qui étaient très voyageurs et moi, mes racines sont ici. Voilà, mes racines sont ici.

0: C'est comme ça que c'est parti.
1: Réchette unique,

0: Lettre à mes amis restés à la ville.
1: Ce qui sera bien, c'est qu'un jour, je ferai un sketch en wallon. Oh là là là là. Ouais, ça sera bien. Avec son accent flamand.
0: Un documentaire radiophonique de Quentin Jacques, produit par Deux Temps Trois Mouvements.
1: Il faut du temps, parce que le wallon, c'est pas facile.
2: Il suffit d'étudier, hein.
1: Et donc, il va falloir beaucoup d'entraînement pour arriver à ça.
2: Oui, tout à fait.
0: Avec le soutien du Fonds d'aide à la création radiophonique de la Fédération Wallonie-Bruxelles.
2: C'est une bonne idée, c'est une suggestion, oui.
1: Mais je trouve que ça pourrait être très marrant, une flash de naisse qui fait un sketch en wallon, oui.
2: Une bonne idée, ça, oui. À voir pour la prochaine fois.
0: Merci aux Boursignols pour leur témoignage, leur accueil, leur gentillesse et leur bienveillance.
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2: Il est 20h à Paris, je vous laisse en compagnie de Sophie Pouzrat pour la suite de l'actualité.
3: Merci Marie-France. Bonsoir à toutes et à tous. On est ensemble pendant 30 minutes avec des chroniques, des reportages et bien sûr de l'actualité. Ça commence tout de suite à la une. La finale de l'e-sport World Cup vient clore deux semaines de tournoi à Paris. Un tournoi de jeux vidéo largement financé par l'Arabie Saoudite. Et pour l'occasion, le prince héritier Mohamed Ben Salman était présent. Une visite qui est loin d'être anodine sur le plan géopolitique. Les nouvelles menaces de l'Iran contre Washington et ses alliés. Le régime considère que tous les pays participant à ce qu'il qualifie de guerre économique sont ses ennemis. Alors de qui parle Téhéran ? Élément de réponse dans ce journal. À la une également, à gauche, la France insoumise prépare sa rentrée en France en politique aux universités d'été du parti qui se sont achevées par un discours attendu du candidat à la présidentielle Jean-Luc Mélenchon. Notre envoyé spécial y était. Et puis, après avoir fait danser la planète au rythme du reggaeton, le chanteur Bad Bunny achève sa tournée mondiale chez lui, sur son île de Puerto Rico, dont il défend la culture dans ses chansons.
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3: On démarre donc ce journal à Paris pour une compétition loin d'être anodine. La plus grande salle de spectacle de Paris, Bercy, était pleine à craquer pour la finale de la Coupe du Monde de jeux vidéo, l'eSport World Cup. Après deux mois de tournoi, les 20 meilleures équipes s'affrontent sur Fortnite, un jeu en ligne très populaire. Et c'est la première fois que le championnat est organisé par l'Arabie Saoudite, mais se déroule hors du royaume. Pour la finale, le prince héritier Mohamed Ben Salman fait le déplacement. Son pays investit des centaines de millions d'euros dans cette compétition. Et c'est pour une bonne raison, Théo Renaudot.
4: Rien que le total des récompenses promises aux vainqueurs fait tourner la tête. 75 millions de dollars pour la promotion, même chose. Clip spectaculaire en 3D. Cristiano Ronaldo comme ambassadeur. Concert d'Aya Nakamura pour l'ouverture. Des affiches partout dans Paris. Comme pour le foot, le royaume d'Arabie Saoudite investit énormément dans l'e-sport. En fait, elle veut être pionnière dans le milieu, remarque Raphaël Magoariek, chercheur spécialiste des pays du Golfe.
5: Avec le football ou les différents autres sports, l'Arabie Saoudite a dû mettre énormément d'argent sur la table parce que elle devait doubler les puissances d'alors. Et là, avec l'e-sport, c'est un secteur qui n'est pas encore pleinement structuré et donc l'Arabie Saoudite, ça lui demande de dépenser moins d'argent et de donner, d'imposer son rythme en fait.
4: Investir dans l'e-sport, manière également de diversifier l'économie pétrolière de l'Arabie Saoudite.
3: Théo Renaudon, et on l'a appris, c'est l'équipe chinoise All Gamers qui a remporté le trophée de cette finale. Alors cette visite du prince héritier d'Arabie Saoudite, elle ne passe pas inaperçue, elle déclenche même des réactions de la part de plusieurs syndicats de journalistes français qui condamnent cette venue, la qualifiant de provocation envers les défenseurs de la liberté de la presse. Le séjour de Mohamed Ben Salman doit se poursuivre ce lundi avec de nombreux accords attendus selon l'Élysée. De nombreux sujets devraient être évoqués, tels que la fermeture du détroit d'Ormuz, la question libanaise ou encore la crise entre l'Arabie Saoudite et l'Iran. L'Iran qui ne desserre pas son bras de fer avec les États-Unis et leurs alliés. Tous les pays participants, je cite, à la guerre économique de Washington sont des ennemis. Déclaration du secrétaire du Conseil suprême de sécurité nationale iranien à la veille d'annonce de nouvelles sanctions américaines. Les États-Unis, de leur côté, menacent par la voix de Donald Trump notamment de faire s'effondrer l'économie iranienne, et Téhéran réplique en promettant de frapper les intérêts économiques des États-Unis et de ceux qui soutiendraient leur démarche. Alors, qui l'Iran vise-t-il avec ces menaces ? Élément de réponse avec Sébastien Boussois, spécialiste du Moyen-Orient à l'Institut géopolitique européen.
6: On a tenté la guerre militaire qui n'a pas été très efficace. On bascule dans une guerre économique pour laquelle l'Iran cherche depuis le mois de février à taper à la fois sur les installations américaines basées dans les pays arabes comme le Qatar, le Koweït ou des pays ultra-partenaires des Israéliens comme les Émirats Arabes Unis par exemple. L'Iran, au mois de février ou mars, avait frappé la première raffinerie qatari à Ras Laffan et la situation elle est compliquée parce qu'il faudra des mois pour réinstaller et reconstruire l'ensemble des installations. Donc en fait, les uns et les autres cherchent à se frapper au portefeuille et dans les installations qui sont leur principale, évidemment, source de revenus, que ce soit les ports, que ce soit évidemment les méthaniers qataris, par exemple, ou que ce soit directement les installations.
3: Des propos recueillis par Nicolas Rocca. Dans l'actualité également, après l'échec des négociations, le Canada riposte au nouveau droit de douane punitif imposé par les États-Unis. Le Premier ministre canadien Mark Carney a annoncé des mesures de rétorsion visant notamment l'acier et les produits laitiers américains, assurant avoir refusé un mauvais accord proposé par Washington. Les mesures de soutien aux entreprises seront détaillées la semaine prochaine. Et Donald Trump a aussitôt menacé de surenchérir en fustigeant sur son réseau social un Canada qui veut, je cite, les avantages d'un État des États-Unis sans en être un.
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3: Des élections en Ukraine seraient un tsunami qui fracturerait le pays. Ce sont les mots de Volodymyr Zelensky qui signe donc une fin de non-recevoir, excluant d'organiser des élections en temps de guerre. Réponse présidentielle donc à Mikhailo Fedorov, l'ex-ministre de la Défense limogé qui réclame des nouvelles élections en dénonçant la corruption et une crise de gouvernance dans le pays. Volodymyr Zelensky, on le rappelle, a été élu en 2009 et reste au pouvoir depuis l'invasion russe en 2022. Et pour que Kiev continue de résister à cette invasion, la Norvège va maintenir une aide de 9 milliards de dollars, annonce faite par le Premier ministre du pays lors d'une réunion des dirigeants des pays baltes et nordiques à Kiev. Dans l'actualité politique en France, à présent, meeting très suivi de Jean-Luc Mélenchon. Ce dimanche midi, le leader insoumis a prononcé un discours pour clôturer les universités du parti de gauche radicale qui a démarré il y a déjà 3 mois sa campagne présidentielle. Jean-Luc Mélenchon a donné un discours dominé par la thématique de l'écologie, notamment. Victorien Villaume était notre envoyé spécial sur place.
7: Un gros clin d'œil aux militants écologistes qui étaient attendus. Jean-Luc Mélenchon a reparlé largement de son projet d'éco-région, de pollution de l'air, de pesticides. Il dénonce la loi du plomb et promet un État écologique.
8: Quand nous gouvernerons, il y aura une nouvelle politique de gestion des forêts. Les métiers de pompiers, ceux de la filière bois, seront relancés et sécurisés.
7: Le leader insoumis veut montrer que la dynamique est de son côté. Comme depuis le début de la campagne, l'optimisme était donc de mise.
8: Oui, mesdames et messieurs qui nous entendez, à présent pour nous, non seulement comme un objectif, mais déjà comme une attente impatiente, la victoire est possible.
7: Le tribun, écouté par une foule très dense, impossible à vérifier, mais l'organisation parle de 10 000 militants présents. Jean-Luc Mélenchon, droit dans ses bottes, défend aussi son idée très critiquée par ses adversaires de geler la dette française.
8: La congélation de la dette publique, c'est ce que viennent de faire les États-Unis d'Amérique avant-hier pour des milliards et des milliards.
7: En promettant la censure cet automne sur le budget, il veut aussi s'afficher comme la seule force de rupture crédible après 10 ans de pouvoir pour Emmanuel Macron. Victorien Villaume, Châteauneuf-sur-Isère, RFI.
3: Et à gauche, toujours le candidat de Place Publique, Raphaël Glucksmann, devrait lui annoncer sa candidature dans la soirée. Il est l'invité du journal de 20h de TF1, donc dans quelques instants, une candidature à la présidentielle qui devrait passer par une primaire organisée en octobre par le Parti Socialiste et sa propre formation, Place Publique, donc creusant un peu plus le fossé avec LFI. Un clap de fin pour la tournée mondiale de Bad Bunny, la star du reggaeton boucle ce week-end sa tournée Debí Tirar Más Fotos chez lui à Puerto Rico. 2 derniers concerts, point d'orgue d'une tournée hors norme sur 4 continents et qui a fait de Bad Bunny le premier artiste latino à franchir le milliard de dollars de recettes de billetterie sur l'ensemble de sa carrière. Théo Conscience.
9: Il ne pouvait pas en être autrement. Après avoir laissé croire que sa tournée avait pris fin à Bruxelles fin juillet, Bad Bunny a finalement annoncé 2 ultimes concerts à Porto Rico, son île natale. 2 dates résumées avec un slogan « Cerramos en casa », on termine à la maison. Avec ces 2 concerts, Bad Bunny referme une tournée hors norme. 55 dates sur 4 continents, plus de 3 millions de billets vendus et 467 millions de dollars de recettes. Le tout sans aucun concert aux États-Unis. Et si le chanteur a accepté de participer au show de la mi-temps du Super Bowl, il a mis un point d'honneur à chanter exclusivement en espagnol. Que pude. Après avoir rempli des stades à travers le monde entier, Bad Bunny revient donc là où tout a commencé pour offrir à son public portoricain deux concerts et une dernière occasion de prendre des photos avant qu'il ne soit trop tard.

0: Bad Bunny, pour finir ce journal, restez à l'écoute, RFI Soir continue.
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2: Hier, au lendemain d'une manifestation de l'opposition dont la répression...
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6: Ce lundi, à 14h, les aires d'accueil de Lourdes ouvriront leurs portes aux premières caravanes du pèlerinage des gens du voyage. Un rendez-vous ancien organisé chaque année autour du 15 août qui s'accompagne systématiquement du même réflexe chez une partie des commerçants de la ville, fermer boutique par précaution. Pour en parler, nous avons joint par téléphone le maire de Lourdes, Monsieur Lavitte. Merci beaucoup d'être là, Monsieur Lavitte, au téléphone avec moi aujourd'hui.
7: Avec plaisir.
6: Donc aujourd'hui, ce lundi à 14h, ouvre justement les aires pour les gens du voyage. Concrètement, comment ça se prépare cette arrivée? Vous êtes sur le terrain, qu'est-ce qui se passe? Combien de caravanes et de familles attendez-vous cette année?
7: D'abord, ce sont des mois et des mois de préparation. Dès que se termine le pèlerinage précédent, on enchaîne avec le suivant. On va dire, fin d'année, on commence déjà à travailler avec des réunions et les responsables des terrains qui viennent nous rencontrer. On essaie de... Et puis l'aumônier général de France, des gens du voyage, le père Belanza, avec qui on travaille collégialement pour pouvoir poser les meilleures conditions d'accueil aussi, parce que c'est un pèlerinage qui est institutionnel, un peu à Lourdes. Et on essaie de trouver un équilibre entre l'arrivée massive de... Peut-être un peu moins cette année, mais aux alentours de 1000 caravanes par an. Et donc, il faut les loger avec des conditions d'accueil aussi avec l'eau, l'électricité. Donc, ça se prépare en amont. Et puis après, il y a toujours quelques échappements à la règle avec des personnes qui ne respectent pas toujours ce que leurs propres responsables leur disent. Mais bon, ça fait partie du jeu. Je pense qu'on a quand même beaucoup progressé puisque lors de notre arrivée en 2020, on a institutionnalisé le 17 comme une date de démarrage. Et par le passé, les gens du voyage arrivaient, on n'appelle plus d'ailleurs ça, les personnes, les gens du voyage, on appelle les CIF, les citoyens itinérants français. Et ils arrivaient bien avant, parfois jusqu'au 14, et ça crée un gros problème avec la sortie du pèlerinage national. Donc aujourd'hui, on est arrivé à enchaîner du national vers les gens du voyage. Il y a toujours quelques échappements, mais c'est comme ça. C'est partie des règles du jeu. Je suis sur le terrain tout le temps. Depuis 7 ans, je suis tout le temps là, je ne suis pas en vacances, moi, quand il y a ce pèlerinage-là. Je suis au milieu d'eux, ils me connaissent très bien. Et j'essaie de faire au mieux pour que tout le monde s'y retrouve, y compris évidemment les résidents lourdais, les habitants de Lourdes, pour qu'ils ne soient pas perturbés dans leur quotidien. Voilà.
6: Je vais rebondir sur cette dernière phrase. Donc, chaque année, oui, une partie des commerçants de Lourdes ferment leurs portes durant cette période en évoquant des craintes de vol, de troubles. Vous, en tant que maire, est-ce que vous disposez de chiffres ou de...
7: Non, de moins en moins de commerçants ferment. Ce sont des habitudes qui ont été prises à une certaine époque, il y a plusieurs années, mais aujourd'hui, il y a de moins en moins de commerçants qui ferment. Certains prennent leurs vacances aussi parce que c'est l'été. Et d'autres restent ouverts pour pouvoir aussi travailler pendant cette période-là, qui est une période de forte affluence à Lourdes. On ne peut pas dire que la présence des CIF crée... Il y a parfois quelques bagarres, mais plutôt entre eux, ça peut arriver. Mais on ne peut pas dire que sur les dernières stats, on ait un accroissement de l'insécurité à Lourdes par la présence des gens du voyage devenus CIF. Donc ça reste à la marge, mais comme dans toutes les villes, nous sommes dans une ville quand même qui est assez sécurisée, avec des moyens. On ne peut pas empêcher, le risque zéro n'existe pas, il peut y avoir un incident à un moment donné. Voilà.
6: Et quel est le poids économique de ce pèlerinage pour la ville? Est-ce qu'il y a un véritable impact économique?
7: Les gens du voyage au CIF consomment beaucoup aux halles, ils viennent faire marcher les halles de Lourdes, il faut le dire, hein. Et puis ils consomment aussi dans la ville. Mais en revanche, il y a un coût aussi pour les contribuables, donc ça s'équilibre. Ce qui est intéressant pour les Lourdais, visiblement, et les gens du territoire, c'est le marché qui est organisé par les CIF tous les ans et qui est très, très prisé pendant plusieurs jours où les territoriaux viennent acheter toutes les marchandises que vendent les CIF.
6: Le marché qui se trouve au niveau des halles de Lourdes, c'est ça?
7: Oui, tout autour des halles. Et les halles sont aussi très prisées par les jeunes du voyage qui achètent beaucoup quand même, qui consomment beaucoup de viande, de charcuterie, de produits locaux. Donc il faut dire la vérité en fait.
6: Au-delà de ces enjeux sécuritaires ou même économiques dont on vient de parler, comment vous percevez la dimension religieuse de ce pèlerinage, parce que c'est quand même pour ça qu'ils viennent à l'origine. Donc est-ce que c'est un rendez-vous que la ville accueille avec les mêmes considérations que les autres pèlerins au mois d'août, ou il y a quelque chose de différent?
7: Non, je pense que la considération est la même. C'est un pèlerinage qui a, je crois, presque 70 ans. C'est l'année prochaine, je crois, 70 ans. Donc c'est une institution à Lourdes. À partir du moment où l'organisation va de pair, où il n'y a pas de perturbation du trafic en ville, où l'insécurité n'est pas de mise, c'est un pèlerinage comme un autre, avec beaucoup de gens du voyage au CIF connaissent beaucoup de Lourdes et vice-versa. Hein. Ceci dit, nous sommes très vigilants, nous, au maintien de la sécurité, au respect du quotidien, pour pas que les Lourdes soient perturbées dans leurs habitudes au quotidien. Ça peut arriver. C'est surtout l'installation qui est compliquée. C'est lorsque les caravanes arrivent sur la ville de Lourdes, c'est le moment le plus compliqué, c'est l'installation. Et une fois que l'installation a eu lieu, après ça se calme et la semaine est sur son cours.
6: Donc aujourd'hui, je vous interview parce qu'il y a un véritable racisme qui monte envers ces CIS, comme vous dites. Oui. Quel serait, vous, votre mot par rapport à cette communauté? Qu'est-ce que vous pourriez dire aux gens qui sont racistes de manière générale, et en plus par rapport aux gens du voyage, par rapport aux CIS?
7: Ben, comme dans toute communauté, la communauté des gens du voyage au CIS, elle est en prêt aux mêmes difficultés que la société française. Il y a une partie qui fonctionne très bien, une partie qui fonctionne moins bien, et puis une partie qui ne respecte pas les règles, mais je crois que c'est à l'échelle nationale qu'on peut observer ça aujourd'hui. C'est ce que j'ai à dire. Ce que je remarque, puisque je suis élu, c'est ma septième année depuis le début, c'est que il y a beaucoup de relations entre les gens du voyage et les Lourdais. Nous, par exemple, au niveau des deux ou trois chefs principaux que nous avons, nous avons d'excellentes relations avec eux, ils sont très respectueux, ils paient leur occupation du domaine public, etc. Mais dans un groupe élargi, il y a toujours évidemment des manquements, et ça c'est le lot, je pense, d'une société aujourd'hui qui souffre de repères et de respect de certains fondamentaux. Et je pense que c'est à l'échelle d'une nation, en fait, aujourd'hui.
6: Merci beaucoup, voilà. Monsieur le maire. Un pèlerinage qui s'installe une nouvelle fois dans le calendrier de la ville de Lourdes. On vous laisse au niveau de l'installation.
7: L'important, c'est aussi que le maire soit au milieu d'eux, oui, tout le temps, pour montrer qu'il est très intéressé par la façon dont ça se passe, mais aussi pour faire respecter ce qui doit être respecté.
6: Merci beaucoup, monsieur le maire, pour
7: Avec
6: ces
7: plaisir.
6: Précisions.
7: Bonne journée, merci.
6: Merci.

0: Moi, c'est Jojo. C'est comme ça que je m'appelle. Jojo. Mais c'est pour de faux. Parce qu'en vrai, je suis Georges. C'est écrit sur mes papiers. Georges Ducos. Ça, c'est mon nom. Mais pourtant, pour tout le monde, moi, je suis Jojo. Avant la guerre, on m'a dit que j'étais quelqu'un de bien. Et je sais pas, parce que je me souviens plus. Il paraît que j'ai fait des études et même que j'ai passé mes deux bachots. Et c'est important, le baccalauréat. Maintenant aussi, je sais écrire. Avec mon crayon, je mets J-O-J-O sur les pages de mon cahier rouge. C'est très difficile. Il y a des ronds et puis des barres qui se terminent en demi-cercle. Et j'arrive à les faire. Et je suis très content quand Madame Méac me félicite. Et c'est Madame Méac qui m'a trouvé ce travail dans les bureaux après que je sois sortie de l'hôpital. Vous ai-je dit que j'ai été blessée le 6 juin 1944? C'était presque à la fin de la guerre. On m'a raconté que j'ai sauté en parachute avec des collègues, mais quand on est arrivé sur le toit du bâtiment, qui était notre cible, il a explosé. Tous mes copains sont morts. Mais moi, je suis vivant. Le gros Serge, il dit en riant que ma cervelle, elle a dû rester là-bas. Il est méchant avec moi. Ben voilà. Ça fait des années que je travaille ici maintenant. Le gros Serge, il dit que je fais partie des meubles et qu'il serait temps de moderniser le mobilier. Je sais pas ce que ça veut dire, mais je sens que c'est quelque chose de pas gentil. J'essaye de jamais rester dans la même pièce que lui. Mais souvent, il me suit pour m'insulter, me bousculer ou renverser mon seau. Madame Méac, elle m'a montré le maniement du balai de la serpillière. Elle m'a expliqué comment vider proprement les poubelles et nettoyer les vitres. Elle m'a dit qu'il ne faut pas que je parle aux gens dans les bureaux si jamais j'en croise pour ne pas les déranger. Ils se mettent trop en colère. Alors, les très rares fois où ça m'arrive, je rentre la tête dans mes épaules pour disparaître le plus possible. Et je regarde mes pieds en passant mon balai. Je me dis que si je les vois pas, ils ne me verront pas non plus. Et mon stratagème fonctionne bien. C'est pour ça que j'ai été très surpris lorsque l'occupant du bureau du bout du couloir, Monsieur Muller, m'a adressé la parole un soir. Il m'a dit « Venez un peu là, je vous prie. J'ai besoin d'un petit coup de main. » J'ai regardé à gauche et puis à droite pour savoir à qui il s'adressait. J'ai vu que nous étions seuls, lui et moi. J'ai été tellement étonnée que j'ai encore plus louché sur mes godillots. L'homme a alors posé sa main sur mon bras. J'ai commencé à trembler parce que je savais qu'il se mettrait en colère contre moi, comme le faisait le gros Serge. Il allait crier fort. J'arrivais plus à tenir mon manche avec mes mains moites. J'ai senti une goutte de sueur glisser sur mon front et le long de ma joue. Et c'est alors que j'ai entendu sa voix apaisante.
1: Voyons, calmez-vous, mon gars.
0: J'ai levé mes yeux sur lui. J'ai vu qu'il n'y avait pas de colère, juste un bon sentiment chaleureux. Mon cœur s'est gonflé de bonheur et je lui ai souri. Depuis ce jour, j'ai un ami. Il m'a dit que je pouvais l'appeler par son prénom si je voulais. Et lui, il m'appelle Jojo. J'aime bien entendre mon nom quand c'est lui qui le dit. Ça fait tout doux. Monsieur Jean est bien plus jeune que moi. Il travaille toute la journée et jusqu'à tard le soir. Quand j'ai fini mon ménage, je vais m'asseoir auprès de lui. Je fais pas de bruit. Je comprends pas souvent ce qu'il me dit, mais j'aime bien l'écouter me parler. Un jour, il m'a expliqué que c'était un soulagement pour lui de pouvoir exprimer ses idées à haute voix sans que personne ne lui coupe la parole. J'ai osé lui demander ce qu'il faisait. Il m'a dit qu'il était ingénieur et qu'il réalisait une toupie. Une toupie ? Comme celle qui tourne beaucoup ? Ai-je demandé en louchant un peu, comme à chaque fois que j'entreprenais de parler ?
1: Non, mon pote, pas une toupie, une utopie. C'est un rêve merveilleux et normalement impossible à concrétiser, comme par exemple attraper la lune avec ses dents ou vivre dans un monde sans guerre. Mais tu vois, Jojo, je change cela et réussis à faire du rêve des hommes non pas des utopies, mais des réalités, grâce à mon mentor Eugène Fraissinet qui m'a tout appris. Je travaille sur la résistance des matériaux appliqués à l'ingénierie mécanique, puis à la construction. Je bâtis des ouvrages d'art, des ponts, si tu veux, là où il est normalement impossible d'en construire. Alors là, je suis restée sans voix. Et j'ai cessé de me balancer sur ma chaise. Mon ami, il a continué.
0: Je vais transformer une île en presqu'île, en l'attachant au continent, malgré les kilomètres, les courants, les obstacles. Viens, Jojo, je vais te montrer. Tu vois cette carte ?
1: C'est la Charente inférieure !
0: Ai-je acquiescé en un éclair de souvenirs scolaires, comme il m'en est arrivé parfois ?
1: Oui, enfin, maintenant, on l'appelle Charente-Maritime. C'est pour son conseil général que la boîte qui nous emploie, toi et moi, travaille. Et notre entreprise, c'est la Campenon Bernard de Toulouse.
0: C'est ça, Jojo. La grosse île que tu vois là, c'est Oléron. Je vais la relier au continent par un pont routier.
1: Oh, pour les voitures ?
0: Les voitures, les camions, les vélos, les piétons et pas seulement. Sous le tablier de mon viaduc, on fera passer de gros tuyaux et des câbles pour acheminer tout le nécessaire à la viabilité de l'île. L'électricité, l'eau douce, le gaz, le téléphone, tout, mon ami.
1: Oui, j'ai pas répondu.
0: J'ai laissé mon index glisser à travers le courroux.
1: C'est long, ai-je dit.
0: Oui, plus de 3 kilomètres avec les rampes d'accès. C'est très long. Tu sais, j'ai déjà bâti de plus grandes choses dans les Amériques. J'ai même participé à la construction d'un ouvrage d'art de 38 kilomètres en Louisiane. Mais la difficulté n'était pas la même qu'ici. Viens, je vais te montrer autre chose. Monsieur Jean a ouvert une armoire remplie de vieux dossiers poussiéreux. Ce sont toutes les tentatives de raccordement de l'île qui ont échoué et sont restées des utopies. Fleury a imaginé ceci, un tunnel sous la mer réservé au tramway à vapeur. C'était en 1875. 7 ans plus tard, Robert a corrigé les imperfections de Fleury et a aussi proposé un tunnel, mais cela ne s'est pas fait. En 1911, Wickersheim a conçu les plans d'un pont transbordeur métallique à travée centrale le vent avancé. Il s'est bien sûr basé sur celui du Martrou à Rochefort. Son travail ne tenait pas la route. La distance entre le continent et l'île est bien trop grande pour cela. Oh, et puis, regarde, il y a eu aussi du n'importe quoi. Ah, ouais, vas-y, tiens, regarde ça, Jojo.
2: Oh, c'est beau ! Ai-je dit en regardant le joli dessin que Monsieur Jean me mettait sous le nez ? C'est quoi ?
1: C'est le pire des projets utopiques qu'un esprit ait pu imaginer pour faire d'Oléron une presqu'île.
0: Tiens, regarde mon ami, c'est un pont. Mais sur le pont, il y a un immense bâtiment de métal et de béton de plus de 140 mètres de haut. Pour parfaire le tout, celui-ci est surplombé par un phare gigantesque qui devait envoyer ses rayons à plus de 40 kilomètres. Non mais te rends-tu compte ? Le bâtiment était censé être un hôtel comprenant 108 chambres. À la première tempête, au premier choc sismique, il y aurait eu des centaines de morts car l'ensemble, trop instable, serait tombé dans la mer.
2: Alors il n'a pas été construit ?
0: Mais non, Jojo. De toute façon, l'ingénieur qui a pondu cette aberration est parti à la guerre. Il a imaginé ça en 1913. Un an après, il était sous les drapeaux. Tiens, regarde celui qui date de 1931.
2: C'est aussi un pont, monsieur Jean, mais il est moins beau.
0: Oui, Jojo, il est moins beau. Mais il est quand même plus réalisable.
2: Et pourquoi que personne il a construit celui-là?
0: Parce qu'il était prévu en pierre de taille. Pour résister au courant, il aurait fallu des assises en béton ou en granit. Cela aurait coûté très cher à l'époque. Et puis, comment faire passer de gros bateaux sous son tablier? Il lui manquait notre technologie, celle inventée par Freycinet. Notre technique révolutionnaire de voussoir préfabriqué en béton précontraint qui nous offre des possibilités que tu n'imagines pas. Oh, tu verras que notre viaduc d'Oléron sera magnifique. Actuellement, je travaille sur l'allongement des portées pour permettre un vrai trafic maritime en dessous.
2: Lorsqu'il m'a montré tout ça, j'ai pas tout saisi. Mais depuis, je viens pour regarder Monsieur Jean faire des calculs, des dessins, se gratter la tête et fumer cigarette sur cigarette. Il m'expose les théories du rêve qu'il va rendre réalisable. Et pendant ce temps-là, comme je comprends pas ce qu'il m'explique, je joue avec ce nouveau mot qu'il m'a enseigné et que je tourne et que je retourne sur ma langue, sur mes lèvres. Et je le susurre de toutes les façons sucrées que je connais. Utopie, utopie, utopie. Moi, si je devais construire une utopie, ça serait pas un pont que je bâtirais, non, non. Moi, je ferais un monde sans gros Serge, avec des gens gentils comme Madame Méac et Monsieur Jean, et puis aussi Madame Vignier. Madame Vignier, c'est l'autre personne qui travaille au ménage ici. Mais ça, c'est de l'utopie pure parce que le gros Serge, il est là et puis il est même bien là. Si je ferme les yeux pour le faire disparaître, ça fonctionne jamais. Lorsque je les rouvre, il est plus près de moi encore à se demander ce qui peut me faire comme ça le coup. Le mois dernier, il s'est passé quelque chose de très grave. Je venais de finir le nettoyage du bureau de Monsieur Mativat, le collègue de Monsieur Jean. Lorsque le gros Serge est arrivé, il a pris mon seau et puis en riant, il a lancé son contenu sur moi. Et je me tenais devant la fenêtre fermée. Je me suis mis à trembler parce que. Mes yeux ont roulé, je pouvais rien faire, rien dire que regarder les sinistres traces grises qui pendaient lamentablement le long des vitres sur le mur qui avait été blanc jusqu'au carrelage moucheté de beige. Et l'eau était froide sur mes vêtements. Je voyais presque plus rien à travers mes lunettes que tout ce gris qui dégoulinait de partout. Je sentais mes chaussettes se tremper. Et puis mon slip aussi. Mais là, c'était chaud. Alors j'ai compris que j'étais en train de me faire pipi dessus. Et ça sentait pas bon. Puis le gros Serge a laissé tomber mon seau à ses pieds. Et il m'a dit... Le chouchou de Muller, la vieille Méac va bien être obligée de te virer maintenant lorsqu'elle constatera de ses yeux dans quel état tu as mis le bureau de Jacques. Mais c'est pas moi, ai-je osé murmurer en louchant sur mes godillots tachés. Prouve le pauvre débile, je t'ai vu jouer avec l'eau de ton seau. C'est ta parole contre la mienne. Qui penses-tu qu'on va croire, l'arrière et mental du ménage ou le brave collègue de Mativat? Il s'est détourné, puis il est sorti. Mais j'ai pas osé bouger. C'est Monsieur Jean qui m'a trouvé lorsqu'il a accompagné son associé, Jacques Mativat. Je me tenais toujours debout, trempée, puant et tremblant devant la fenêtre. Ce qui m'a fait chaud au cœur, c'est qu'aucun d'eux n'a imaginé un seul instant que c'était moi qui m'étais lancé tout seul le saut dessus. Et pourtant, j'ai
0: pas dénoncer le gros Serge. J'avais bien trop peur de lui pour ça. Madame Méac m'a dit qu'une enquête aurait lieu. Mais je ne sais pas si je souhaite que la vérité soit découverte ou pas. Si on prouve que le gros Serge est coupable, et je serai innocentée, bien sûr. Mais j'ai le sentiment que mon ennemi m'en voudra à mort, alors je préfère encore que l'enquêteur y trouve rien du tout. Peut-être que si je ferme les yeux encore plus fort, le gros Serge finira par disparaître totalement, pour toujours. Je vivrai pour de vrai dans l'utopie et je serai vraiment heureux. Depuis, Monsieur Jean, il a encore plus l'œil sur moi, comme s'il voulait me protéger. Il essaye bien de me faire parler, mais je ne veux pas lui répondre. Je sais comment lui faire abandonner ses questions. Et c'est que je suis un malin, je lui dis « Parlez-moi encore du pont routier d'Oléron, Monsieur Jean. » Ce sera un viaduc, mon cher Jojo. Tiens, regarde un peu sur ces plans. Comment, avec la préfabrication des voussoirs, mes portées vont s'allonger? Je pense que je peux pousser les travées à 80 mètres. Te rends-tu compte, mon ami? 80 mètres! Jamais on n'en a construit d'aussi longue. Ce sera le plus long pont de toute la France. D'après mes calculs, mon ouvrage d'art comptera 860 voussoirs, de 3,30 mètres chacun. Ah, cela paraît inimaginable, n'est-ce pas? Voilà. Il faut que je refasse tous mes calculs pour être bien certain. Et voilà, j'ai gagné. Je peux être tranquille. Monsieur Jean, il n'est pas prêt de me reparler de ce qui s'est passé dans le bureau de Monsieur Mativat. Et moi, je peux rêver à ce monde utopique qui me plaît tant. Ce qui est bien, c'est que depuis cette mésaventure, je ne vois plus le gros Serge et ça me rend heureux. J'ai passé toute une journée à remettre le bureau de Monsieur Mativat en état. Il m'a félicité et puis même il m'a serré la main. C'est un chouette type. Je suis bien contente de savoir qu'il travaille avec Monsieur Jean sur le viaduc d'Oléron. J'espère pour tous les deux que cet ouvrage d'art, comme il l'appelle, ne restera pas une utopie et qu'un jour, ils feront de cette île une presqu'île. Et puis ce qui est bien, c'est que, à Jojo, on lui a tendu la main. Et il y a tellement de gens qui ne tendent pas la main, de temps en temps. Et même que David, il a écrit une chanson là-dessus. Monsieur David est demandé au micro.

0: ce soir, il y a un grand apéritif dans l'entreprise Campenon Bernard. En fait, le départ à la retraite de Madame Vignier, c'est ma collègue. Elle est femme de ménage comme moi, sauf qu'elle est très vieille. Un jour, je lui ai demandé depuis quand elle travaillait là. Et elle m'a répondu de sa vieille voix chevrotante. « Oh, mais depuis toujours, Jojo !»« Ça fait très très long, toujours !» Ça va lui faire bizarre de plus venir ici tous les soirs pour faire les bureaux. En réalité, on fait pas les bureaux. Pour de vrai, hein, vu qu'ils existent déjà, on les fait pas. On se contente de les nettoyer, de les aérer, de vider les poubelles et les cendriers. C'est bizarre cette expression quand même, faire les bureaux. J'en suis là dans mes réflexions quand j'aperçois un visage que je connais pas. C'est une dame. Elle doit avoir environ mon âge. Elle est un peu grosse. Elle a les dents de travers. Mais je la trouve très jolie quand même. Et je me demande bien qui ça peut être. Et j'ai pas le temps d'y réfléchir parce que Madame Méac commence son discours. C'est avec une grande émotion que nous disons au revoir ce soir à Madame Vignier, l'ange gardien de la propreté de ces lieux. Toute l'équipe de Campernon Bernard se joint à moi, chère Madame Vignier, pour vous offrir ce bouquet ainsi que ce petit présent en souvenir de vos nombreuses années à travailler dans l'ombre pour rendre notre travail quotidien plus confortable et plus sain. Ah, toute l'assemblée applaudit. Et je suis pas de reste, hein. Déjà, Madame Méac reprend. Avant de vous désaltérer, je vous présente Mademoiselle Gisèle Lasserre, qui remplacera Madame Vignier au poste du ménage, en compagnie de notre fidèle Jojo. Alors là, je suis bien content, surtout que la demoiselle Lasserre a tourné son regard vers moi et qu'elle m'a souri. C'est la première fois qu'une femme me fait un effet bizarre. Je me sens devenir tout rouge. Je baisse la tête sur mes godillots que je vois pas, tellement j'ai les yeux qui roulent. Et soudain, j'entends une jolie voix qui zozote.
1: Bonjour Zozo, moi c'est Zizi. J'espère que nous allons bien nous entendre. Il vous faudra m'apprendre tout le travail à faire ici.
0: Oh, elle est belle comme un cœur. J'ai des étoiles qui éclatent en feu d'artifice dans le ciel de mon cerveau. Je ne sais pas ce qui m'arrive. Alors que Madame Vignier s'approche de Gigi pour lui parler, je sens la présence de Monsieur Jean derrière moi. Attention mon pote, tu vas tomber amoureux, me dit-il en riant tout en m'envoyant une sympathique bourrade dans le dos. Ça alors, moi, amoureux, qui aurait dit ça? Au bout de la pièce, je vois Gigi se détourner de sa vieille interlocutrice pour me faire un signe de la main. J'ai le cœur qui explose de joie. Je suis amoureux. Ah, enfin voilà quoi. Depuis un certain temps maintenant, je vis au paradis à travailler à côté de Gigi. Demain, si elle veut bien, je vais lui demander si je peux l'embrasser. Et Monsieur Jean et Monsieur Mativat ont presque terminé leur plan du viaduc. Ils ont déjà eu l'accord de principe.
2: Ouais.
0: Alors, je sais pas ce que c'est, mais mon ami a poussé un hurlement de joie en recevant le courrier qui le lui apprenait. Et son ouvrage d'art devrait être terminé pour l'an 1966. C'est très bientôt. Il m'a promis de nous inviter, Gigi et moi, pour l'inauguration du pont. Je me dis en rêvant que ça serait vraiment batte d'aller en lune de miel sur une île avec le bac et de revenir d'une presqu'île avec un quart. Je me dis aussi que, tant qu'à y être, demain, Au lieu de demander à Gigi si je peux l'embrasser, je pourrais lui demander si elle veut bien m'épouser. Et puis peut-être que si elle dit oui, je pourrais en plus l'embrasser. Ah, je suis vraiment très heureux. Monsieur Jean est près de moi. Il travaille aux ultimes petits détails de ses plans. Je le sens détendu ce soir. Dans un geste machinal, je le vois mettre la main à sa poche pour sortir son sempiternel paquet de cigarettes. Mince, c'est la dernière. Oh, je file d'un coup de voiture au bureau de tabac. Veux-tu que je te ramène de ces chewing-gums à la menthe que tu aimes tant, mon pote ?
3: Ouais, je réponds pas. Je roule mes yeux de contentement.
0: Bon, alors c'est d'accord. Reprend-il en se dirigeant vers la porte, interprétant parfaitement mon acquiescement. Attends-moi là. J'en ai pas pour très longtemps. Dans un quart d'heure, 20 minutes maxi, je serai...

0: Encore là, l'avorton ?
1: Dit-il en se dirigeant vers la table de travail de mon ami pour y prendre les dossiers avant de se détourner pour vouloir partir.
2: Mais qu'est-ce que vous faites ?
1: Ai-je le courage de prononcer en tendant mon bras droit pour l'arrêter ? Mon mouvement est stoppé net par un gros poing qui atterrit directement sur mon nez, le faisant éclater dans un bruit de cartilage écrasé et de giclements de sang. Je tombe sur mes fesses à moitié sonnées.
0: Si tu dis que c'est moi qui ai pris les dossiers, je tue ta Gigi. Tu l'aimes bien, la Gigi, non? Alors ferme-la. D'ailleurs, ça m'arrange que tu sois là. C'est toi qu'on accusera du vol des dossiers et tu te laisseras faire. Regarde, je vais te fabriquer une preuve pour ça.
1: Je le vois prendre la première feuille soigneusement dactylographiée par M. Mativat, la plier grossièrement et la fourrer dans la poche de ma blouse de travail.
2: Mais pourquoi faites-vous ça ?
0: C'est moi qui aurais dû avoir l'étude de ce travail. Ni Muller, ni Mativat, moi, tu m'entends ? Ces salauds m'ont soufflé le projet, mais maintenant ça suffit. Si tu te tais pas, ta Gigi, eh ben elle y passe. Et puis tu seras le suivant sur la liste.
1: Moi, je sais déjà que je dirai rien. Je préfère aller en prison que de risquer la vie de la femme que j'aime plus que tout au monde. Je me mets à trembler. Mon sang a un drôle de goût sur mes lèvres. Et mon nez commence à me faire souffrir. Le gros Serge me sourit avant de me tapoter la joue comme le maître le ferait à un bon chien.
0: Ah, brave débile,
1: dit-il avant de se redresser et de se diriger vers la sortie.
2: Tout se passe alors très rapidement. Moi, je comprends pas. Monsieur Jean se tient dans l'embrasure de la porte.
0: J'ai oublié les clés de mon auto.
1: Oh, il saisit tout de suite la situation. C'est qu'il réfléchit beaucoup plus vite que moi, monsieur Jean.
2: Le gros Serge, lui, il perd quelques secondes à reprendre ses esprits, tellement il est surpris d'être nez à nez avec son collègue qui pensait parti pour le tabac.
1: La bagarre est rapide. Les dossiers tombent au sol. Je suis heureux parce que monsieur Jean, il les laisse par terre et il préfère s'occuper de moi en priorité.
2: D'un autre côté, je suis gênée parce que le creux de mon pantalon est tout mouillé et ça sent pas bon. Mais mon ami fait mine de rien remarquer. Il m'aide à me relever pour m'asseoir sur une chaise et puis il me tend un mouchoir tout propre pour essuyer le sang qui coagule sur mon visage. Ensuite, il va ramasser son dossier et puis il prend le combiné du téléphone.
0: Allô, mademoiselle ? Oui ? Passez-moi la police, je vous prie.
3: Et voilà, c'est fini. Gigi est pendue à mon bras. Notre voyage de noces se fait à Oléron. C'est loin de Toulouse. Nous avons pris le bac à l'embarcadère Boursefranc-le-Chapu. Pendant toute la traversée, j'ai regardé le joli pont de Monsieur Jean délaissant le fort Louvois. De là où je suis, il me semble que le tablier est bien étroit pour y faire passer des camions et des voitures. Mais je sais que je peux faire confiance à mon ami. Avec Monsieur Mativat, ils ont refait leurs calculs tant et tant de fois. À l'arrivée sur l'île, l'embarcadère longe le viaduc. Ça donne presque l'impression que je peux le toucher. Je pense à l'inauguration qui aura lieu dans 2 semaines, pour le premier jour de l'été de cette année 1966. En éclatant de rire, Monsieur Jean, il m'a dit, avant que je parte pour l'île d'Oléron,
4: « Les Américains ont leur mythique route 66, nous les Français, on a notre mythique viaduc 66. » Hein ? J'ai pas compris. Mais j'ai ri avec lui parce que j'ai été content de le voir si heureux.
3: Oh, j'allais oublier. Vous vous souvenez de mon rêve utopique ? Un monde sans le gros Serge ? Eh ben voilà, je vis dedans.

Le gros Serge, il est maintenant en prison pour très longtemps, qu'on m'a dit. Elle est pas belle, la vie. Tous sur l'île d'Oléron, on ira tous. Merci beaucoup. Merci.

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Une matinée. Auditeur, auditrice. C'est le printemps. 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Des arbres. De la nature. Et je vous propose une balade sonore dans le massif du Plantain.

du petit ruisseau. Beaucoup de fleurs et de chants d'oiseaux. Sur les branches, les premières poussent. Feuillage vert tendre. Douceur de l'atmosphère.

qui vient de s'entrouvrir est très musicale. Alors, partons.

La piste se rétrécit et nous allons parvenir à un petit sentier avec un dénivelé plutôt assez marqué, coincé entre deux collines. Le fluide du son s'écoule. Et notre ascension est d'autant plus belle que nous allons découvrir ce qui se cache derrière ces massifs boisés. Pyrénées préservées.

Nous remonterons le sentier. Mes pas, un peu comme ma voix, chuchote. Il faut se faire discret.

ruisselle. Au bord du chemin, petite cascade. Terre grasse. De fûts qui jonchent le sol.

ici. Les premières fougères. Les hépatiques. Blanches, mauves. Les pulmonaires. Les boutons d'or. Les myosotis. Sentier de son et de couleur. Partons à l'ascension.

fleurs. Elles aussi semblent chanter. En fait, je suis parvenu, en remontant ce sentier qui longeait le ruisseau, à un petit hameau. Semble poser sur le haut de la colline avec au loin la vue sur le fond de chaîne des Pyrénées.

Et sur ce plateau, beaucoup mieux exposé au soleil que les bas-fonds, les fleurs multicolores vous éblouissent. Et ce sentier pris au hasard débouche ici sur une route coudron.

C'est un accueil, non pas austère. C'est l'accueil du Piémont, de la campagne, des animaux et des gens qui font vivre ce paysage pyrénéen.

Mais je vous propose de replonger

à la sortie du hameau. Une prairie arborée où paissent quelques vaches gasconnes.

piémont pyrénéen, plein de vie. Piémont pyrénéen, plein de sons.

au soleil. Dans les prés, c'est l'éveil. L'éveil de tout ce qui nous entoure.

ces montagnes vivantes sont bel et bien autant une découverte visuelle, odorante, que sonore. Et ici, le son remplace l'image.

Nous voici au bord du lac. Le vent est quasiment nul. Quelques pêcheurs

0: L'eau, c'est une mer d'huile. Si paisible qu'on entend à peine les remous.
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Le lac est donc animé, d'une part, par les pêcheurs, et de l'autre, par les poules d'eau.

fait ici. Au bord du lac, sous le houppier des arbres. À la clarté du soleil, de l'ombre et du reflet de l'eau.

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1: Merci. 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

0: je trouve qu'une grande partie du genre humain est totalement sans intérêt.
1: Faut faire avec.
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